0: Bonjour et bienvenue sur Radio 1, il est 5h. Et voici votre premier flash info avec Rodney Pierre-Louis. Bonjour Rodney.
1: Bonjour Avi, bonjour à tous. La National Empowerment Foundation souhaite bénéficier de plus de fonds afin de disposer d'une plus grande marge de manœuvre dans sa lutte contre la pauvreté. Soutient son président, Utesh Rambon. Ce dernier plaide également pour que la NHDC augmente le quota de 10% des logements réservés aux bénéficiaires du registre social. Il estime que le programme Rent to Own Scheme pourrait changer la donne pour les bénéficiaires de la NEF. Utesh Rambon dit aussi attendre beaucoup des mesures sociales qui seront annoncées dans le prochain budget. Utesh Rambon sera l'invité de Focus après le journal de 8h ce matin. Le vol MK844 d'Air Mauritius, initialement prévu dimanche soir au départ de Cape Town, devrait finalement atterrir à Maurice à 17h ce mardi. Selon la compagnie aérienne, des techniciens ont travaillé au cours des dernières 24 heures afin de réparer le problème technique ayant affecté l'appareil. Par ailleurs, l'aéroport n'étant pas opérationnel 24 heures sur 24 et afin de laisser suffisamment de temps aux passagers pour rejoindre l'aéroport, le vol quittera Cape Town à midi aujourd'hui. Un marchand de fruits de 35 ans, Dylan Mounisormi, a été retrouvé sans vie au domicile familial à Plaisance-Rosil dimanche matin. Selon le rapport de police, son père de 70 ans l'avait aperçu allongé au sol dans sa chambre samedi soir. En retournant dans la pièce le lendemain matin, il l'a retrouvé dans la même position avec une blessure saignante à l'arrière de la tête et sans signe de vie. Une autopsie pratiquée à l'hôpital Victoria Candus par le docteur Suraton a attribué la cause du décès à des blessures crânio-cérébrales. Selon le père de la victime, le trentenaire consommait régulièrement de l'alcool. Aucun acte criminel n'est suspecté à ce stade de l'enquête. Et puis à l'étranger, un séisme de magnitude 6,9 s'est produit au Chili, à une trentaine de kilomètres à l'est de la ville de Calama, dans le nord du pays, a annoncé l'Institut géologique américain, l'USGS. La secousse s'est produite à 101,3 km de profondeur dans le désert de l'Atacama ce mardi à 1h52 heure de Maurice. Aucun blessé ou dégât n'a été signalé à ce stade. Voilà pour ce flash, merci de l'avoir suivi. À vous, à vie pour Matin Bonheur et on se retrouve à 6h.
0: Avec plaisir Rodney. 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
1: Et voyons les prévisions pour les prochaines 24 heures. On vous rappelle qu'il y a un anticyclone au presque au sud-est des Mascarins qui fait circuler les alizés modérés sur notre région. Après quelques ondées matinales sur les hauteurs, le temps sera beau. La maximale variera entre 23 et 25 degrés sur le plateau central et entre 27 et 30 degrés dans les régions côtières. Essentiellement beau durant la nuit, sauf pour quelques ondées occasionnelles sur les hauts. Et le vent soufflera du secteur est environ 20 km/h. La mer sera forte au-delà des récifs avec des houles du sud de l'ordre de 2,50 m, s'améliorant au cours de la journée. Les sorties en haute mer sont déconseillées pour ce matin et le soleil nous dira bonjour à 6h36 pour se coucher à 17h38.

bonjour et bienvenue sur Radio 1, c'est Avi avec vous pour Matin Bonheur. Il a une deuxième édition pour ce mardi 26 mai 2026, 26-26, extraordinaire. Merci d'être avec nous sur la fréquence Liberté. J'espère qu'il est tranquille dans l'île, comme on dit. Et ça va, tranquille, pas trop, comment dire, fatigué. Parce qu'hier, la journée, enfin, surtout lundi, il commence l'île avec un... commencé, m'a dit, comment dire, avec beaucoup de courage. Et là, moi, là, très la fini l'orgue, là, Noalen, c'est l'aller. Donc, faut pas, m'a dit, décourager. Manzoli continue, persévérer, comme on dit. Et là, tous ceux et celles qui nous écoutent pour la première fois, il y a oui, il y a pas mal de personnes qui nous envoient des messages, des comme ça, ouais, et première fois, les cinq qui écoutent l'émission, bienvenue, et bonne écoute à vous, nous pour les autres bien, pas qu'un tracas, nous pour les viennes, c'est écoute ça, parce que toute la journée, nous disons, eh ouais, qui travaille là pour faire là, nous pour au taquet, pour la l'inésie plan, comme on dit. Allez, on fait un petit coucou à tous ceux et celles qui nous écoutent en ce moment du côté de Côte Salade. Donc, Eben, qui peut travailler dur, et surtout, et puis qui peut rentrer depuis la case, enfin, peut rentrer depuis son travail, puis vient la case, ben, se faire vendre surtout, donc on roule bien. Parole brite, parole vite, à tout bon automobiliste, tout bon dimoun qui prend la route, surtout. Et nous pensons aussi à ceux, celles qui font leur jogging. Bah oui, depuis grand matin, bonnet dans sa frais, si elle a fini de lever, fini en fil de, ben, joggeuse, etc., PFA, NC la moche, et n'a plus mort, c'est non, groupe. Ben, bonne écoute à vous, si vous nous écoutez en ce moment, donc, en même temps, PFA, NC jogging. Ah, il a. Nous, bon, bon, la musique, mais c'est de l'ambiance. Allez, on arrive dans quelques instants. C'est Kylie Minogue pour vous, Spinning Around.

Dog Spinning Around. N'oublie pas nos numéros de téléphone au WhatsApp 5 853 7721 pour vos dédicaces, messages, souhaits d'anniversaire. Donc, ce que vous avez envie. Donc voilà, ce qu'à part, on va adresser toutes ces clés. Et également sur le 210 8910. Harry, dans quelques instants, Rima, Selena Gomez, Calm Down.

0: Yves, dans quelques instants pour vos dédicaces à vos souhaits d'anniversaire sur le 5853-7721. 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

Et merci d'écouter Matin Bonheur tous les matins sur Radio 1 entre 5h et 6h à vie pour vous accompagner. Et là, on y va sur votre WhatsApp sur le 5 853 7721. Bonjour à vie et à toute l'équipe de Radio 1. Le mardi, c'est quand même mieux que le lundi, signé Radio 1. Bah oui, hein, totalement. C'est absolument vrai. Excellente journée à vous. C'est Gilbert de Sainte-Croix qui nous a envoyé ce message. Positivité full fire, comme on dit avec Gilbert. Bah oui, il nous prenait comme ça. Ok, maudit pli bon qui y est. Voilà, tout le temps on amène les comme ça. Et là on amène le dédicace sur le 5853-7721. Salut Avi, bon mardi à toi pour Doudou du côté de Bramston qui fête son anniv today. Happy birthday Doudou. De la part de sa femme, Marie-Claire, ses deux enfants, Nancy et David, son gendre, Chris, sa belle-fille Wendy, ses trois petits-enfants, ses neveux, nièces, beaux-frères, belles-sœurs, les familles Esther, Joséphine, Benoît et Olodor, demandés par Odile, Désiré, Arline, Frédéric de Rivière des Anguilles, qui les embrasse et leur souhaite happy birthday. Merci à vie, bonne journée à toi. Il n'y a pas de quoi, ça fait plaisir. Comment on vit connaît, moi, quand je sens happy birthday, poudoudou, comment je dis ça? Happy birthday, doudou. Je me fais un petit cadence au lit, à m'espérer. Mais d'un petit la gamme, tout consenté. Allez, bonjour à vie et à votre équipe. Bon mardi, bon mardi. Merci de nous accompagner dans la bonne humeur. Excellente journée à toi. C'est Adriana du côté de Saint-Jean. Fidèle au poste, Adriana. Merci d'être là. Bonjour à vie toute l'équipe. Matin bonheur. Excellent mardi. Très bonne journée à vous tous. Je voudrais souhaiter un très bon anif à mon fils Jean-Noé. 37 ans aujourd'hui. Maman. Que Dieu te bénisse. Maman t'aime fort, hein. Bisous, loin des yeux, près du cœur. C'est Muriel qui nous a envoyé ce message, voilà. Mais que de gosses ont été, voilà. Tiens-nous loin, les yeux près du cœur. Alors, fais-nous connaître Jean-Noé. Happy birthday à toi, 37 ans. Allez, on arrive dans quelques instants. On vous fait kiffer avec Diana King, Shy Guy. Vous connaissez au compte à sa santé, là. Hein? Let's go, let's do it. Si vous êtes dansé, dansé, bouge les pieds. Hein, dans, pousse les pieds en bas de cela, bouge tout ce qui est bizarre. Ôtez et tout. Allez, si vous êtes bon, c'est dans, brossons ça.

Moura, Hyper à l'instant sur Radio 1. On arrive dans quelques instants pour vos dédicaces sur le 5853-7721. Et là, on fait un petit coucou à notre ami qui s'appelle Christophe, qui nous dit que hier, la Vespa a célébré ses 80 ans d'existence. Bon, quand même, les amis, donc voilà. C'est un joli message qui nous gagne en tout cas. Merci pour la culture. Tout de suite, Lady Gaga et Bruno Mars, Die With A Smile.

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2: 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Il est 5h30.
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5h33, les amis. Merci d'écouter Matin Bonheur Radio and Avi pour vous accompagner jusqu'à 6h. Et courage à tous ceux qui sont déjà sur nos routes en ce moment, là, depuis Studio Motroban, l'auto, ben, fort, puis allez, vite, vite, enfin, pas vite, hein. Donc, avec la, le respect des limitations de vitesse, dans le motocycle et pas le travail. Courage à vous tous, déjà au boulot. Et là, dédicace sur le 5853-7721. Bonjour Avi et toute l'équipe. Bonjour! Enfin, un petit coucou à toute ma famille, à ma paroisse, Notre-Dame du Refuge et Sainte-Famille. Et un remerciement spécial à la chorale Sainte-Famille qui nous fait à nous vibrer vendredi pour nous soirée de louange. Ah ben c'est super que l'Esprit Saint continue de verser sa grâce à chacun de nous. Soyez tous bénis. Merci beaucoup Roselyne. Ça fait extrêmement plaisir que voilà, un peu de potage nous une jolie parole ce matin. Super. Bonjour Avi, ça va? Ça va très bien pour Roland et José de Sainte-Croix, sans oublier Fabien, Esther et Fabien et Fanfan, donc Ethan et Léa. Et coucou à Marie-Noël et Marie-Ange et Roland de Port-Louis et Noëlette de Baie-du-Tombeau. Fidèle au poste comme d'hab, normal Noëlette. Bonjour Avi et votre équipe, ma radio qui déclenche à 5h mais me permet d'ouvrir les yeux pour un nouveau jour. Ah bah super ça, hein. Pas de pluie ce matin, mais faire frais, frais que pipe. Bah oui, mais y a-t-il un appli bonnet grand matin pour lui? Zodi sec, pena aucun appli, pena aucun vivant. Pas les carves. Un petit frais, c'est un petit même. Mais qui a pipe là, me connaît ça, hein. Pas qu'à soit comme dit, t-shirt normal. Bien, bien équipé. Bon mardi, excellente journée à mes parents, amis, et à vous aussi. Heidi, de cœur pipe. Et là, nous portons un petit affaire. Est-ce que vous êtes si pareil, quand vous êtes assis à une télévision, vous gagnez tout, hein, ce remote control, etc. Mais le remote control là, vous ouvrez un plastique là, vous pouvez mettre pile dans le remote control là, après vous refermez un plastique là. Correct là, ça les autres gosses de remote control avec ce plastique d'où, pendant un bon bout de temps, vous pas bouté à l'île du tout, jusqu'à plastique là, comment se gagne un petit trou, l'île sans couler et tout. Est-ce qu'ils ont, ils ont fait ça? Est-ce qu'ils ont gosses ça plastique là, le ça remote control là, pendant un bon bout de temps, pendant combien l'année, faut des petits enfants, ils viennent, c'est pas une, ça n'a une déchirée, il est là, pour déchirée, il est là, un bouton là, pour commencer à se casser là. Alors voilà, c'est une petite anecdote qu'ils ont capable de porter avec nous, sur le 5853.

0: dont Jacques Goldman, elle a fait un bébé toute seule pour vous sur Radio One. Et là, nous peut dire comme ça, voilà. Ce qui aussi, quand vous êtes une télévision, vous êtes quand sur remote control, ça veut dire que sur le sac plastique, tout là-dedans, donc pour un bon bout de l'étang, parce qu'il y avait une zone, il fait marron. En tout cas, donc, nous, j'ai besoin de comme ça, télécommande. Là, reste propre, hein, un plaisir, manipule-lis. C'est tout quand eux sont saines, c'est pas tout le monde volume, t'es son plastique, là. Ah, il a bien content, en tout cas. Et là, nous avons des dédicaces sur le 5853-7721. Bonjour, Avi. Un petit message pour Nathalie, Jean, Christian, Maïva, Adriano, sans oublier Jessica, Luciana, Annel, Gisrel, demandé par Josiane de Médine. Merci beaucoup, Josiane. Également pour un petit coucou à ma nièce, Célina, petit de Cassie, qui fête ses 15 ans aujourd'hui. Happy birthday, Célina. Tati te souhaite tout ce qu'il y a de meilleur. Aussi pour ma cousine, Juanita de Grasse, de la résidence Valégique qui fête ses 47 ans aujourd'hui. Amusez-vous bien les filles de la part de la famille Sœuré de Flic en Flac. Merci et bonne journée. Merci beaucoup. Y a pas de quoi. Allez, bonjour Vivi, ça va très bien. De mettre juste ces gars-là, cage maman, s'il te plaît. Et me souhaite une bonne fête des mères et pères à tout le monde pour Axel Nagan de Cœur-Pipe, Kimball et Chania, les chats, Isabella de Londres, Elisa, Vira Patraine de France, toutes mes amies, la famille, Warden, Ravine, Potégadou, Morcoudé et le riche de Belle-Ombre. Merci. Gros bisous à toi, Rose, mais de Trinkbar. Merci Rosemée. Également un petit coucou à Saroj de Quatre-Bornes qui vient nous comme ça. Bon mardi à toute l'équipe de Radio One et à toi Vi, 5 top molo Radio One. Et ouais, moi mon god, mon plastique, mon remote, mon escalier easy. Merci, bon mardi. Stay safe everyone. Merci Saroj. Allez, on arrive dans quelques instants pour la météo des plages et continuez à venir au bas dédicace sur le 5853-7721. Allez, on arrive dans quelques instants.
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0: Et pour ce mardi, sur nos côtes, il fera entre 27 et 30 degrés, enfin, pas tout donc, 30 degrés à l'est, à l'ouest également, même dans le sud, beau, enfin, joli les temps, on dit. Et le vent soufflera du secteur est, environ 20 km/h. La mer sera forte au-delà des récifs, avec des houles du sud de l'ordre de 2,50 m, mais pas qu'un tracas, ça va s'améliorer au cours de la journée. Toutefois, les sorties en haute mer sont déconseillées pour ce matin. Les marées hautes prévues à 10h46 et marées basses à 16h42. Le soleil nous dira bonjour à 6h36 et ira se coucher à 17h38.
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L'extrait du film Tigers in the Rain d'Ilyangalan pour vous sur Radio One. Et là, on y va pour vos dédicaces sur le 553-7721. Il ne reste que 8 minutes à passer ensemble. Bonjour à vous et à toute l'équipe de Radio One depuis 2h, 4h. Moupé, Spéa, Délo, Coulé, Ayo, Bescalé, donc les papés coulés, tous les ou, comme ça, Mzane, Désir, 3h du matin. Pour Délo, c'est Jessie de Grand Go. Merci à votre écoute tous les jours à 5h. Aïe, aïe, aïe, Jessie. Mais ouais, c'est compliqué, surtout Désir, 3h du matin. Un tan des lules là pour capable dormir, bon c'est pas croyable. Bon, pas gagnera Jessie, moi mettre un petit neutre là pour capable faire le suivi avec nos camarades enquêteurs en direct. Ok, donc on va essayer ça à Christophe. Bonjour à vie, bon mardi à vous et toute l'équipe, plaisir de vous écouter. Merci beaucoup Marie-France, ça fait plaisir. Également bonjour à vie, la prochaine pour ma fille Eva et toute l'équipe de Radio One. Belinda de Vaqua pour remote là, quand nous sommes pile là, nous remettons nouveau plastique. Ah ouais, nouveau timing, vous avez plastique là, c'est le mans. Salut camarade Kipedi, peux-tu passer une chanson pour Nadine qui fête son anif today de la part de sa marraine Rose de Goodlands qui l'embrasse fort. Merci Rose, happy birthday Nadine. Bon, allez, on va essayer de passer une chanson pour toi. Bonjour, je souhaite un happy birthday à mon petit-fils Jayan qui fête ses 2 ans. Je l'embrasse fort, demandé par sa mamie Marlene. Happy birthday. Bonjour pour Andy de la Tougueni qui fête son anif de la part de Sylvie, Charlie et Amélia de Plaine-Magnon. Merci, bonne journée. Merci. Également un petit coucou à notre amie qui s'appelle Christina, qui nous a envoyé un gros bisou. Bon mardi et bonne journée à vie. Merci également à Fabrice du côté de Vaqua. Allez, tout de suite, c'est notre amie qui s'appelle Taiki Lova pour vous sur Radio One. Cadence.

5h55 et c'est ici que je vous dis bye bye. On se retrouve demain pour Matin Bonheur entre 5h et 6h. Venez dans quelques instants votre flash avec Rodney Perlui et Luana pour le Wake Up Show jusqu'à 9h. On se retrouve également dans notre bulletin sportif, bien sûr, à partir de 6h30 et 7h30. C'est Hervé pour vous. Allez, on vous laisse avec Pharrell Williams et Daft Punk, Ghost of Wind. Bonne journée, gardez le sourire. Allez, personne garde ça, celui sourire là, hein. Allez, gardez aussi, bien sûr, positivité. Gros bisous et big love.

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3: Bonjour et bienvenue, mardi 26 mai. Vous écoutez Radio Wine. Et ben oui, il est 6h. L'info, le flash avec vous, René Pierre-Louis, bonjour.
4: Bonjour Luana, bonjour à tous. La National Empowerment Foundation souhaite bénéficier de plus de fonds afin de disposer d'une plus grande marge de manœuvre dans sa lutte contre la pauvreté, soutient son président Utesh Rambun. Ce dernier plaide également pour que la NHDC augmente le quota de 10% des logements réservés aux bénéficiaires du registre social. Il estime que le programme Rent to Own Scheme pourrait changer la donne pour les bénéficiaires de la NEF. Utesh Rambun dit aussi attendre beaucoup des mesures sociales qui seront annoncées dans le prochain budget. Utesh Rambun sera l'invité de Focus ce matin après le journal de 8h. Le vol MK844 d'Air Mauritius, initialement prévu dimanche soir au départ de Cape Town, devrait finalement atterrir à Maurice à 17h ce mardi. Selon la compagnie aérienne, des techniciens ont travaillé au cours des dernières 24 heures afin de réparer le problème technique ayant affecté l'appareil. Par ailleurs, l'aéroport n'étant pas opérationnel 24 heures sur 24 et afin de laisser suffisamment de temps aux passagers pour rejoindre l'aéroport, le vol quittera Cape Town à midi aujourd'hui. Une femme de 38 ans a été grièvement blessée dans un grave accident survenu samedi soir à Stanley-Rosehill. Selon la police, la victime marchait sur la route lorsqu'elle se serait soudainement effondrée au milieu de la chaussée. Des images du système Safe City montrent que deux véhicules ont réussi à l'éviter avant qu'une troisième voiture conduite par un habitant de Palma âgé de 24 ans ne la percute. Souffrant de graves blessures au cou, la victime a été transportée d'urgence à l'hôpital Victoria où elle a été admise en soins intensifs. Son état de santé est jugé sérieux. Le conducteur a subi un alcotest qui s'est révélé négatif. Et puis à l'étranger, l'Inde va créer des centres de rétention pour Bangladesh et Rohingyas en situation irrégulière. Une décision du BJP, le parti nationaliste hindou du Premier ministre Narendra Modi, annoncée samedi dernier, qui concerne le Bengale occidental et qui intervient 3 semaines après la victoire du parti aux élections dans cet état frontalier du Bangladesh, bastion de l'opposition. Des arrestations et expulsions arbitraires sont redoutées dans cet état. Voilà, c'est la fin de ce flash. Merci de l'avoir suivi. À vous, Luana, pour le Wake Up Show.
3: Merci, Rodney. Pierre-Louis, rendez-vous tout à l'heure à 6h30 pour le sommaire. Également, l'actu sport avec Avis.

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3: À 6h04, allez, nous voyons cette météo-là aujourd'hui. En ce mardi, l'anticyclone presque au sud-est des Mascareignes fait circuler toujours ses alizés modérés sur notre région. Donc ça caille encore ce matin, mais ça va. On porte la petite laine ou encore l'écharpe. Et à savoir, après les quelques ondées matinales vers les hauteurs, beau temps annoncé aujourd'hui. Donc le soleil qui sera au rendez-vous. Donc selon Météo Maurice, avec une maximale de 23 à 25 degrés aujourd'hui vers les hauteurs et de 27 à 30 degrés sur les régions côtières. Et puis le vent nous vient de l'est à une vitesse de 20 km/h. La mer reste forte au-delà des récifs. Toujours ces houles venant du sud de 2,50 m, s'améliorant en journée. Par conséquent, les sorties en haute mer sont déconseillées ce matin. Une marée haute à 10h45 tout à l'heure. Marée basse depuis 4h50 ce matin. Basse également à 16h45 cet après-midi. Se lever du soleil attendu dans quelques minutes. Dans une trentaine de minutes, soit à 6h36, et en coucher, on ne bouge pas, 17h38. C'est un très beau mardi en perspective. Merci d'être avec nous ce matin.

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0: tout le monde, amis du Wake Up Show, très très bon réveil Maurice, c'est bienvenue ce matin dans votre 6-9 là aujourd'hui et nous sommes le mardi 26 mai 2026. Et il est 6h06. 6-6-6, non allez. Ben voilà. Donc merci de partager ce tout début de journée avec nous dans la joie, la musique, la bonne humeur bien sûr, le mardi qui nous pousse déjà à garder le cap et à avancer avec confiance en cette nouvelle semaine toujours. Et autour de moi, la rédac pour vous informer avec Rodney Pierre-Louis, l'actu à chaque demi. Avis pour les rendez-vous sport, bien évidemment, c'est Yann qui assure à la technique là ce matin. Bonjour Yann.
1: Bonjour.
0: Oui, ben voilà, le mardi c'est beaucoup mieux que le lundi.
1: Oui.
0: On est d'accord, yes. Allez, on pète la forme là tout le monde. Et bien sûr Hélène qui est prête aussi avec les jeux et les cadeaux pour vous. Bonjour Hélène.
2: Bonjour Loana, bonjour Yann et bonjour aux auditeurs.
0: On est bien, on est bon.
2: On est bien, on est bon.
0: Génial, et ben oui, c'est ce qu'il faut là aujourd'hui. Et restez bien branchés parce que voilà, faudra suivre la cadence ce matin encore sur Radio One. Et moi-même, Loana, ravie comme toujours de vous accompagner donc jusqu'à 9h avec le meilleur des ondes positives pour faire de cette journée un très beau moment à vivre ensemble. On attaque ce qu'il faut. Je rappelle également nos meilleurs partenaires jeux et cadeaux cette semaine pour encore une fois célébrer les mamans avec nous. Donc les mamans courageuses là déjà debout depuis très très tôt, on pense à vous et on vous embrasse très très fort. 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matin encore pour célébrer les mamans. Nous vous souhaitons d'ailleurs la bienvenue en musique. Allez, souvenir en 2005, on se pose tranquille aux côtés de Shiman Badi pour vous souhaiter bien le bonjour. Merci d'être avec nous ce matin et très bon réveil.

ce matin à la française, et ben oui, avec Chimène Badi, retomber amoureux, oui, se reconnecter. Nous vous souhaitons une bien heureuse journée d'ailleurs, et merci de la démarrer avec nous là ce matin. Il est 6h12, le rendez-vous incontournable, c'est chaque matin, c'est le super quiz de culture générale, le 60 secondes chrono, bien sûr. Nous avons ce chèque pour vous, à hauteur de 10 000 roupies à vous offrir là ce matin, et pour être des nôtres, j'ai une question là pour vous, et forcément, ce sera une question en musique, bien sûr, parce qu'on adore, voilà. Et quand c'est en musique, comme ça, ça éveille aussi les quelques bons souvenirs. Et aujourd'hui, retour dans les années 80, écoutez ceci.

1987, ce matin, le groupe légendaire Fleetwood Mac sortait l'un des plus grands tubes planétaires, extrait de l'album Tango in the Night, une chanson dont les paroles disent d'ailleurs I wanna be with you, tintin. Donc dites-nous quel est le titre de cette chanson incontournable. Indice, c'est répété tout au long du refrain que l'on connaît par cœur, bien évidemment. Donc vos bonnes réponses si vous trouvez le titre de cette chanson, on peut avoir le refrain ? Attendez, vous êtes facile. Et ben oui, vos réponses. Je le rappelle, sur le plateforme SMS au 88 10 MTL 83 83 Mighty, le WhatsApp de Radio One 58 53 77 21, le standard également 210 8 9 10. Hélène s'occupe de vous et s'occupe de tout. Je rappelle que c'est pour les inscriptions 60 secondes chrono. Maman Libé Casca, Hélène Bécas Palto, vous êtes. Voilà, c'est dire qu'elle se prépare justement pour pouvoir vous accueillir, bien évidemment, sur le plateforme d'inscription. Le jackpot de 10 000 roupies tout à l'heure après 7h50. Celle ou celui qui passera en finale avec moi remportera bien sûr le voucher de 500 roupies chez notre partenaire Super U. Je vous souhaite bonne chance.

0: pauvre de Saya pour vous souhaiter bien le bonjour. Eh ben oui, au grand mardi, là, et merci d'être avec nous, là, ce matin. Bienvenue, le meilleur des réveils, le plein de cadeaux également, dont notre partenaire Agilis, pour notre jeu de mots du jour. Et aujourd'hui, vous savez quoi? Nous recherchons ce dessert traditionnel. Écoutez bien. Constitué de deux textures. Une base croustillante, généralement faite de biscuits et un peu, type de spéculoos, par exemple, surmonté d'un appareil crémeux à base de cream cheese, de sucre et des œufs. Voilà. Il peut être cuit au four. Là, c'est la version, on va dire, new-yorkaise. Sinon, chez nous, pour la plupart, préparé sans cuisson. C'est-à-dire, lit style frigo. On prépare ce qu'il faut, nous batte ce qui nous bisins. Et puis, nous laisse y poser dans le frigidaire. Et puis, bien sûr, on rajoute ce coulis de fruits rouges. Ou alors de myrtilles, de blueberries. Ou encore de caramel pour ceux qui aiment ça. Et perso, moi je préfère la version préparée sans cuisson, c'est beaucoup plus facile, c'est rapide et qu'on laisse poser de longues heures quand même au frigo. Donc c'est un dessert perfecto, 10 lettres ce matin pour notre jeu de mots du jour. Je vais me tourner via le WhatsApp de Ready One pour voir si vous avez trouvé ce fameux dessert ce matin. Oh là là, il y a des grands gourmands avec nous, hein, on adore. Oui, allez, continuez à nous balancer votre bonne réponse, 10 lettres aujourd'hui, notre grand gagnant tout à l'heure, le jeu de mots avec nous, Agilis, qui vous offre 3 sachets de 2 kilos chacun, de la marque Basmati Rice Fatima Gold et une bouteille de l'huile d'olive Saint-Georges de 500 ml. Je vous souhaite bonne chance ce matin pour le mot à trouver. Vous êtes au taquet ce matin et rendez-vous tout à l'heure 6h45, ce qui marque une petite virgule musicale. Il est 6h19 et Hélène s'installe pour les avis de décès. Je vous dis à tout de suite et très bon réveil.
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1: On nous prie d'annoncer le décès de Madame Polowanti Japsi, décès de Madame Polowanti Japsi, née Sukara, âgée de 62 ans, aussi connue sous le nom de Vina. Le convoi sortira de chez son époux à Le Grand Branch Road à Grand-Bois aujourd'hui à 10h pour se rendre au crématorium de Grand-Bois. Décès de Monsieur Asu Sen Wonchin, décès de Monsieur Asu Sen Wonchin, habitant à Le 68, les allées Helvetia Saint-Pierre, âgé de 97 ans. Le convoi sortira du centre funéraire de Moura à Route Royale Petite Rivière aujourd'hui à 10h45 pour se rendre à la cathédrale de Saint-James, anglican à Port-Louis et de là au cimetière de Les Salines. Décès de Madame Marie-Jeannette Sylvana Maurice. Décès de Madame Marie-Jeannette Sylvana Maurice, née Gobine, âgée de 57 ans, aussi connue sous le nom de Sylvana. Le convoi sortira de son domicile au numéro B16 MHC Mosemor à Frélouche, Terre Rouge, aujourd'hui à 10h30 pour se rendre à l'église de Sainte-Croix à Port-Louis et de là au cimetière de Saint-Georges à Les Salines. Décès de Madame Marie-Thérèse Ginette Blackburn. Décès de Madame Marie-Thérèse Ginette Blackburn, née Tonta, habitant à Venue, Nénuphore, Ficonflac, âgée de 77 ans, aussi connue sous le nom de Ginette. Le convoi sortira du centre funéraire de Moura, Route Royale Petite Rivière, aujourd'hui à midi pour se rendre à l'église de Saint-Marc à Ficonflac et de là au cimetière de Ficonflac. Et le décès de Monsieur Jean Tenel Claire, décès de Monsieur Jean Tenel Claire, âgé de 72 ans, aussi connu sous le nom de Jean. Le convoi sortira de son domicile au numéro C4, Tiraka Street, Cité Bassin 4 Bornes, aujourd'hui à 13h30, pour se rendre à la chapelle de Saint-Luc à résidence Kennedy 4 Bornes, et de là au crématorium de Trois Mamelles. À toutes ces familles endeuillées, Radio One présente ses plus vives sympathies.
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0: rappelez-vous de ce souvenir Bali de 2020. Patch Taugé à l'instant, la reprise de la chanteuse Aziz Kor pour vous, pour vous offrir le meilleur. Et merci de vous brancher le Wake Up Show là ce matin, en ce mardi. Très très bon réveil à vous tous dans ce festival de cadeaux. Ça vous dit? Oui, écoutez bien, ça vous dit 1000 roupies, le voucher à profiter chez Decathlon. J'ai une question pour vous là ce matin. Decathlon propose A, uniquement des vêtements. Ou alors B, vêtements et équipements de sport. Qu'en pensez-vous? Réponse à balancer au 58 53 77 21. Je répète, Decathlon propose A, uniquement des vêtements, ou B, des vêtements et des équipements de sport. À vous de jouer, notre winner Decathlon tout à l'heure on air avant 7h. Je vous souhaite bonne chance.
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0: Ah ben oui, écoutez, nous sommes bien le 26 mai, c'est le dernier mardi de ce cinquième mois, parce qu'il nous donne la descente dans sa cinquième mois là, à la Lila. Souhaitons un joyeux anniversaire à vous, les Gémeaux du jour. Oui, oui, vous nous écoutez ce matin en étant optimiste par nature, vous ne voulez pas voir le côté obscur de la vie, et vous avez raison. Libé gagne cela, Zordi, à la Lila, vous êtes capable d'inscrire Ali à Stella même, que ce soit au 218 910 pour l'anniversaire du jour, ou alors via le WhatsApp également de Radio 1, 58 53 77 21. N'oubliez pas de mettre, de mentionner, d'inscrire même le numéro de la personne qui fête son anniversaire aujourd'hui, 26 mai. Le cadeau, ce ticket resto d'une valeur de 500 roupies chez notre partenaire Bento Sushi. Rendez-vous tout à l'heure après 6h50 pour l'anniversaire du jour.
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0: 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Notre deuxième sélectionné WAY tout à l'heure à 8h45. Je vous souhaite bonne chance. Et nous, on se retrouve dans quelques instants pour le sommaire, également l'actu sport. À tout de suite.
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4: Très bon réveil et bon mardi, le Diwan, il est 16h30. L'essentiel de l'actualité, Rodney Pierre-Louis. Nous parlerons ce matin de réforme constitutionnelle. Le Parlement, écoutez bien, ouvre le débat sur une refonte des institutions.
5: Le gouvernement promet une démocratie plus moderne et transparente, mais des interrogations persistent sur l'indépendance et les garde-fous de la future commission. Nouveau maire, nouvelle priorité dans plusieurs villes du pays. Port-Louis, Vacoix-Phoenix et Curepipe misent sur le développement urbain, la sécurité et de meilleurs services aux citoyens. Plus d'une centaine de familles attendent toujours une aide pour construire ou rénover leur maison. Malgré des coûts élevés, la NEF affirme que le droit au logement demeure une priorité dans la lutte contre la pauvreté. Que la NHDC augmente le quota de 10% des logements réservés aux bénéficiaires du registre social, clame Utesh Ramban. Le président de la NEF sera l'invité de Focus ce matin. Et puis, actualité à l'étranger, les États-Unis frappent l'Iran malgré les progrès des négociations.
4: Merci Rodney Pierre-Louis et ses titres qui seront développés à 7h lors du Grand Journal. Rendez-vous tout à l'heure.
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0: parti pour l'actu sport. Avi, vous nous parlez de Messi ce matin. Il inquiète l'Argentine avant la Coupe du Monde.
1: Effectivement, Luana, Lionel Messi a quitté le terrain blessé lors du dernier match d'Inter Miami contre Philadelphia Union à seulement quelques semaines de la Coupe du Monde 2026. Tout s'est passé à la 70e minute. Après un coup franc, Messi commence à toucher l'arrière de sa cuisse gauche avant de faire signe au banc qu'il voulait sortir. Quelques secondes plus tard, l'Argentin demande officiellement le changement. Et ce qui inquiète énormément, Messi est immédiatement rentré au vestiaire. Il ne s'est pas assis sur le banc et surtout, il sort très rarement en cours de match. Son entraîneur, Guillermo Ríos, parle surtout de fatigue musculaire et affirme qu'il ne voulait prendre aucun risque avant la Coupe du Monde. Mais en Argentine, les médias parlent déjà d'une alerte nationale. Football toujours, c'est une véritable petite bombe dans le football espagnol. Pour la toute première fois de son histoire, l'Espagne disputera une Coupe du Monde sans aucun joueur du Real Madrid dans sa sélection. Le sélectionneur Luis de la Fuente a dévoilé sa liste des 26 avec une domination claire du FC Barcelone et surtout une nouvelle génération emmenée par le phénomène Lamine Yamal. Luis de la Fuente assume totalement ce choix. Le sélectionneur espagnol affirme ne pas regarder le nom du club, mais uniquement le niveau et les besoins de l'équipe. Parlons tennis. À présent, Novak Djokovic a dû s'employer pour son entrée en lice à Roland-Garros. Le Serbe a perdu le premier set face au Français Giovanni Pecci Perica avant de finalement s'imposer 5-7, 7-5, 6-1, 6-4. Le public parisien poussait énormément derrière le Français et Djokovic a reconnu après le match avoir vécu un vrai combat mental. L'Américain Taylor Fritz, tête de série numéro 7, a été éliminé par son compatriote Nishesh Basavaredi. 7-6, 7-6, 6-7, 6-1. C'est déjà l'une des grosses surprises de cette édition 2026. Chez les dames, Iga Swiatek a parfaitement lancé son tournoi. La Polonaise s'est imposée facilement contre Emerson Jones, 6-1, 6-2. La quadruple championne du tournoi confirme qu'elle reste la grande favorite sur terre battue. Très grosse émotion lundi soir à Roland-Garros. Gaël Monfils a disputé le dernier match de sa carrière avant de recevoir une immense standing ovation du public parisien. Le Français de 39 ans s'est incliné en 5-7 face à Hugo Gaston après un combat spectaculaire 6-2, 6-3, 3-6, 2-6, 6-0. Très ému après la rencontre, Gaël Monfils a remercié le public français avant qu'une cérémonie hommage ne soit organisée sur le court Philippe Chartrier. Aussi, Stan Wawrinka a disputé son dernier match à Roland-Garros avant de recevoir une immense ovation du public après sa défaite contre Jesper et De Jong en 4-7. Une vidéo hommage avec Federer, Nadal et Djokovic a été diffusée sur les écrans du stade. Très grosse journée attendue ce mardi avec plusieurs favoris déjà sous pression dès le premier tour. Chez les hommes, le numéro 1 mondial Yannick Sinner sera très attendu face au Français Arthur Rinderknecht dans une ambiance qui promet d'être bouillante sur le central. Alexander Zverev fera lui aussi son entrée en lice contre Alexandre Muller alors que Daniil Medvedev tentera d'éviter le piège de Dominique Kaffer. Chez les dames, Coco Gauff débute la défense de son titre à Taylor Townsend pendant qu'Arina Sabalenka affrontera Erika Andriva. Voilà la fin de cette page sportive. Merci de l'avoir suivi. La suite avec vous, Luana.
0: Merci Avi et vous revenez tout à l'heure après 7h30.
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1: 27 à 30 degrés aujourd'hui, voire même 30-31 degrés plein midi sur la capitale. C'est une belle journée, le soleil au rendez-vous, même si nous avons toujours ces quelques nuages élevés. Mais voilà, on est ensemble et merci d'être avec nous ce matin.
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1: Nous sommes ravis de vous accueillir là en ce début de journée, que vous soyez déjà en voiture, sur les routes, soyez prudents toujours. On n'appuie pas trop sur le champignon, on respecte bien sûr les limitations de vitesse. Et puis bah à la maison, là en ce moment, on se prépare pour l'école ou encore pour aller bosser et partout ailleurs. Merci en tout cas d'être avec nous aujourd'hui. Le super pack cadeau Make Your World contenant la tasse iconique rouge Nescafé, votre travel mug. Comme ça, ce qu'on peut pas mettre notre café pour auto avec Zot. Et la cuillère Nescafé, le pot de 50 grammes également. Et puis bah, je rajoute le Diary Nescafé cadeau tout à l'heure. Avant 9h, il suffit de répondre à la question de ce mardi. Alors écoutez bien, la marque Nescafé a été lancée pour la première fois en 1988. La marque Nescafé a été lancée pour la première fois en 1988. 1988, c'est vrai ou alors c'est faux? Donc dites-nous ce matin, oui, quelle est la bonne réponse attendue via le WhatsApp de Radio 1 58 53 77 21. Je vous souhaite bonne chance ce matin, Nescafé Make Your World.

21 façon Timberlake et dire que ça fait 10 ans déjà pour ce méga tube pour le premier volet du film Trolls, rappelez-vous. Et puis bah écoutez, on adore cette chanson. Justin Timberlake, de quoi envoyer un bon petit coup de fouet ce matin, yes, comme il se doit. Et vous êtes ici chez vous. Allez, on est ensemble, bien évidemment, pour la nouvelle belle aventure tout à l'heure, le Big Quiz, 60 secondes de chrono. Vous passez un peu à côté, là, aujourd'hui, de l'inscription du jour.

parce que voilà, et nous parlons musique. Vous m'envoyez Fleetwood Mac. Ou non, je vous ai parlé du groupe, bien évidemment. C'est pas le groupe que nous avons besoin aujourd'hui, mais bien le titre de cette chanson du groupe, justement, Fleetwood Mac. Écoutez, c'est quelques secondes. C'est parti.

0: ben voilà, écoutez ce classique même du groupe Fleetwood Mac. Si je vous dis I Wanna Be With You, Tints à la Lila, c'est le titre même de cette chanson. Et donc ce mot magique qui donne son titre à la chanson, qui signifie partout, voilà, tout simplement. Donnez-nous le titre pour valider votre inscription. 60 secondes chrono là ce matin pour les 10 000 roupies à décrocher aujourd'hui encore. Vous imaginez, aujourd'hui ça fait une semaine que chez Z de Paille a fait péter l'oseille. Donc on espère encore aujourd'hui, ce dernier mardi de mai, qui va vous porter chance. 60 secondes chrono, on y croit. Donc vos réponses par SMS au 88 10 MTL 83 83 Mighty. Fait monter le son, Yann. Chanson également au 58 53 77 21, le standard également à votre disposition. Il y a Hélène qui s'occupe de vous. 210 8 9 10 60 secondes chrono, 7h40 le duel, la grande finale pour les 10 000 roupies après 7h50, 500 roupies pour notre finaliste du jour à profiter chez Super U. Je n'ai plus qu'à vous souhaiter bonne chance ce matin et rendez-vous tout à l'heure. 60 secondes chrono.
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0: Notre page santé ce matin, il est 6h43 avec Formland, notre partenaire pour le super pack cadeau. 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Et là, pipi-pipi-pim, je vais me tourner vers le WhatsApp de Radio. Non, pas le WhatsApp, le titi-titi-titi. Voilà, c'est le standard de Radio One, bien sûr, avec notre partenaire Formland ce matin. Merci à vous tous de jouer avec nous. Ça va très très vite, hein. Et c'est qui Vini, ça même. Hélène, let's go Hélène. Allez, et l'appel au pif, c'est qui ce matin?
3: C'est Jean-Noël de Quatre-Bornes.
0: Bonjour Jean-Noël.
4: Bonjour Louana, qui manier?
0: Ah, yo, bien correct quand même Jean-Noël, ça va?
4: Top, oui, ça va, la journée a bien commencé.
0: Bien bon. Debout depuis quelle heure, Jean-Noël, dis-moi?
4: Top, 5h.
0: 5h, maman, comme à nous-mêmes. Jean-Noël, en tout cas, bravo, vous avez été très rapide pour vous, la petite famille, le pack cadeau Formland. 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Et le tout avec une jolie tasse pour vous ce matin, Jean-Noël, avec notre partenaire Formland. D'accord?
4: Maman,
0: tout ça là, ben oui. Tout ça là pour vous et la petite famille. M'embrasse bien fort, Jean-Noël. Et passez surtout une excellente journée.
4: Oui, merci. Pas oublier Louana.
0: Dis-moi.
4: Pas oublier de dire comme ça. Et bisous doux, bisous fous.
0: Bien sûr. Allez, Jean-Noël, bisous doux et bisous fous.
4: Top, merci beaucoup.
0: Thank you. Avec plaisir. Ne raccrochez pas, Jean-Noël. Hélène vous récupère hors antenne, bien évidemment. Et nous, nous vous donnons rendez-vous sans faute dès demain avec notre partenaire Formland.
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0: Allez, c'est parti. pour notre jeu de mots du jour avec le roi de la gourmandise ce matin. Imaginez, oui, cette base biscuitée, permettez-moi, oui, ultra croustillante, surmontée d'une crème au fromage, alors la fondant d'un coulis de fruits rouges ou encore de caramel. C'est comme vous l'aimez, hein. Le dessert réconfortant par excellence. Merci en tout cas d'avoir, à vous tous d'avoir joué, d'avoir trouvé le bon mot du jour. Que de bonnes réponses à maman, The Tutti Otaki. Avec qui nous allons partager ce dessert et profiter même de ce dessert, Hélène, ce matin?
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0: Pamela, bonjour!
8: Bonjour!
0: Bienvenue sur Radio One, Pamela, comment ça va?
8: Ça va très bien, et vous?
0: Ouais, bien! Alors, Pamela, on est debout, on est sur pied depuis quelle heure ce matin?
8: Depuis 5h30.
0: D'accord, très bien. Bah écoutez, on va bosser?
8: Oui, bien sûr, je vais bosser là dans une trentaine de minutes, je vais sortir à la maison.
0: Ah, génial. Donc là, nous quitte cap et côte ne pire aller, Pamela.
8: On part à Alvesia. Je travaille dans le ministère du sport.
0: Ah, d'accord. Mais très bien ça. Ça, on adore. Vous pratiquez aussi le sport, Pamela.
8: Exactement.
0: Génial. Elle se tape la route à pied tous les matins. Cure pipe, Helvetia. C'est
8: non,
0: ça son sport.
8: Tout.
0: Mais non, bien sûr, c'est la blagounette, vous imaginez. Ou bien son type libonnet, elle est là, en fait.
8: Effectivement, le problème, c'est que le matin... Par contre, je rentre au travail à 9h. Le problème, c'est qu'on a des difficultés à avoir...
0: Ouais, bien sûr, les bouchons, je vous crois. Mm-hmm. En tout cas, bon courage à vous. Mais merci de trouver ces quelques petites minutes là ce matin pour jouer avec nous, Pamela, parce que voilà, oui, nous recherchons ce fameux dessert. Vous êtes fan de ce dessert, vous aussi?
8: Oui, j'ai l'habitude de le faire.
0: Oh,
8: fan de dessert.
0: Oh là là, Pamela.
8: De le faire aussi.
0: Oh, génial. Donnez-nous le mot du jour pour les 10 lettres.
8: Cheesecake.
0: Bien sûr. Bravo, bravo. Et vous le faites comment? Style frigo ou alors vous le passez au four?
8: Au frigo.
0: Oh, oui, c'est vrai. C'est beaucoup plus rapide, c'est beaucoup plus facile. Comme ça, on laisse poser tranquille. Et quel est votre préféré? C'est-à-dire, vous l'aimez comment?
8: Pour moi, c'est nature. J'aime pas mettre les fruits ou quoi que ce soit. Pour moi, c'est nature. Je fais une base à base de biscuits avec du beurre.
0: D'accord.
8: Au bas.
0: Okay.
8: Et après, je mets la crème fraîche condensée.
0: Vous savez quoi?
8: Avec jus limon.
0: Ah, ok. Jus limon, vous avez dit?
8: Jus limon, exactement.
0: Ah, ok, d'accord. J'ai jamais fait ça.
8: Essayez,
0: ouais, faudrait peut-être essayer. Moi, je l'ai toujours fait avec coulis de fruits rouges. La dernière fois, j'avais fait caramel. Oh, vous êtes, c'était trop sucré, hein. Mais vraiment trop sucré, pardon. Et du coup, fallait partager. Et pas pu ramener pour les collègues, hein, bien évidemment, parce que voilà, ça reste pas plus de 24 heures, on est d'accord.
8: D'accord.
0: En tout cas, bravo à vous, Pamela, grâce au cheesecake ce matin. Je vous n'offre pas de cheesecake, mais encore mieux, 3 sachets de 2 kilos chacun de la marque Basmati Rice Fatima Gold, avec une bouteille de l'huile d'olive de la marque Saint-Georges de 500 ml ce matin, Pamela. Bravo!
8: Merci à vous surtout d'avoir joué.
0: Oui, voilà. Yes, au taquet. Merci d'avoir joué avec nous ce matin. Pamela, on vous embrasse. Bonne journée.
8: Vous aussi, merci de l'accueil. Merci, bonne journée.
0: Thank you, ciao, bye bye. 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Pourquoi nous parlons de cheesecake aujourd'hui? 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Hein. Si ce dessert est une immense star aux États-Unis, saviez-vous que toute sa première recette remonte à la Grèce antique? 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On raconte même qu'ils en servaient aux athlètes lors des premiers Jeux Olympiques pour leur donner de l'énergie. 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
6: À 16h55, l'anniversaire du jour avec notre partenaire Nescafé. Oh ben, mais non, on prend un Nescafé bien sûr pour célébrer l'anniversaire du jour avec notre partenaire Bento Sushi. Hein, la Lila, on est d'accord, parmi les grands artistes, les people du jour, 51 ans pour la chanteuse américaine Lauryn Hill, et puis un autre monstre de la musique également, Lenny Kravitz, 62 ans aujourd'hui. Oh là là, j'ai l'impression qu'il a 26 ans. Hein. Et puis le célèbre trompettiste jazzman Miles Davis, il aurait fêté ses 100 ans là aujourd'hui, ce petit clin d'œil musical bien sûr. Donc en ce 26 mai, l'anniversaire du jour. Hélène, dites-nous tout.
7: Et notre bœuf des gueules du jour, c'est Selena de Cassis.
6: Mm-hmm.
7: Selena, elle est partie prier ce matin.
6: Ah, ben
7: elle
6: voilà.
7: Est à la messe.
6: Eh ben oui, donc on va remercier Tati Stella pour l'inscription du jour. Parce que voilà, Selena, et elle remporte aujourd'hui 500 roupies chez notre partenaire Bento Sushi. Oh, eh ben oui, 15 ans, Hélène. Yes, Selena, on l'embrasse très très fort. C'est maman qui viendra récupérer le cadeau, bien évidemment. Donc merci à Stella pour l'inscription du jour. Et puis, happy birthday à vous tous et à vous toutes, là aujourd'hui, en ce 26 mai. On vous embrasse très fort.
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6: Allez, on se 26 mai, on démarre avec vous les béliers. Canalisez votre énergie pour éviter les décisions trop rapides. Taureau, une discussion sincère pourrait débloquer une situation importante. Les gémeaux, faites confiance à votre créativité pour trouver une solution. Cancer, ne prenez pas tout à cœur. Allez, gardez de la légèreté aujourd'hui. Lion, votre confiance inspire les autres. Alors restez positif et bienveillant. Vierge, organisez vos priorités avant de vous lancer dans plusieurs tâches. Balance, écoutez davantage vos besoins avant de vouloir satisfaire tout le monde. Scorpion, votre détermination sera votre meilleure force aujourd'hui. Et pour les Sagittaires, laissez place à l'imprévu. Une belle surprise pourrait arriver. Capricorne, ne portez pas, et ben oui, tout sur vos épaules. Acceptez un peu d'aide, surtout les Verseaux. Exprimez vos idées sans crainte, elles seront appréciées. Et enfin, les Poissons, prenez soin de votre énergie et évitez le stress inutile. C'est le bon, on va dire, état d'esprit. Et ce, pour tout le monde, bonne journée.
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6: 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Vous étiez au rendez-vous, qui est avec nous ce matin, Hélène?
7: Nous accueillons Hugo de Terre Rouge.
6: Bonjour, Hugo.
11: Bonjour, Loana.
6: Comment ça va?
11: Très bien, et vous?
6: Bien, réveillé depuis quelle heure?
11: Depuis 5h30 ce matin.
6: 5h30 et on va bosser aujourd'hui, Hugo?
11: Non, j'ai eu mes vacances hier, je suis à l'université.
6: Mâche, oh le bon plan, nous va mettre les gélos là,
11: content.
6: Hugo. Hugo, dites-nous quel est ce sport que vous pratiquez?
11: Alors, moi, je fais du foot.
6: Ouais.
11: C'est un peu de musculation à la maison.
6: Bah, très bien. Écoutez, on est ravis justement de vous offrir peut-être, attention, peut-être, la carte cadeau. À vous de répondre à la question du jour. Décathlon propose, selon vous, quoi?
11: La réponse B, des vêtements et des équipements.
6: Bien sûr! Oh, yeah. Hugo, 1000 roupies, la carte cadeau, c'est pour vous ce matin, Hugo.
11: Trop content.
6: Génial, nous aussi on est ravis. Donc venez récupérer votre carte cadeau chez Radio One et vous allez pouvoir en profiter, que ce soit à Bagatelle ou à Beauplan, d'accord?
11: Ok, merci beaucoup.
6: Bonnes vacances, bonne journée.
11: Merci.
6: Ciao, bye bye. Bon shopping chez Decathlon, merci beaucoup, ciao.
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0: écoutez Ready One, mardi 26 mai, belle matinée, et il est 7h. Le grand journal avec vous, René Pierre, lui, pour démarrer ce matin, réforme constitutionnelle. Le Parlement ouvre le débat sur une refonte des institutions.
1: Ashok Soubron évoque une avancée historique et le respect de l'accord électoral de l'Alliance du changement, mais des interrogations persistent sur l'indépendance et les garde-fous de la future commission. Nouveau maire, nouvelle priorité dans plusieurs villes du pays. Port-au-Louis, Vacoix-Phoenix et Cuerpipe misent sur le développement urbain, à la sécurité et de meilleurs services aux citoyens. Plus d'une centaine de familles attendent toujours une aide pour construire ou rénover leur maison. Malgré des coûts élevés, la NEF affirme que le droit au logement demeure une priorité dans la lutte contre la pauvreté. Que la NHDC augmente le quota de 10% des logements réservés aux bénéficiaires du registre social, clame Utesh Ramban. Le président de la NEF sera l'invité de Focus ce matin. Actualité à l'étranger. Les États-Unis frappent l'Iran malgré les progrès des négociations. Voilà le sommaire de cette édition. Merci d'être avec nous pour ce journal. Le Constitutional Review Commission Bill constitue une avancée dans la mise en œuvre des accords électoraux de l'Alliance du changement, affirme Ashok Soubron. Le ministre de la Sécurité sociale explique que ce projet de loi définit en une quinzaine de points les contours des attributions de cette commission de révision constitutionnelle. Ashok Soubron souligne également que son parti Résistance et Qu'Alternative s'est mobilisé pour que le right to call ainsi que le droit à la nature soit intégré dans cette réforme. Le ministre participera au débat en deuxième lecture du projet de loi qui s'ouvre au Parlement cet après-midi. Ashok Soubron, des propos recueillis par Emmanuel Hidou.
2: Le Review Commission a les droits économiques et sociaux qui portent un parcelle central de ce travail. Et comme on dit, il faut intégrer la Convention des droits économiques et sociaux et culturels des Nations Unies. Tout le monde connaît qui ça. C'était un produit de la négociation de mon parti, Résistance et Qu'Alternative, quand nous négocions l'Alliance. C'est pour ça que nous aussi faire ça l'Alliance. C'est un moment important. Okay? Et quand nous disons droit économique, social, droit à la nature, ce qu'il veut dire, il veut dire que tous les risques qui sont pour besoin développer par rapport à ce droit-là.
1: Entre modernisation démocratique et interrogation sur les garde-fous, comme je vous le disais, le Parlement débat ce mardi du Constitutional Review Commission Bill, un texte présenté comme une étape majeure dans la modernisation des institutions mauriciennes. Derrière cette volonté affichée de renforcer la démocratie, émergent toutefois des questions sur les mécanismes de contrôle et l'équilibre des pouvoirs. Ashley Victor.
3: Si la création d'une Constitutional Review Commission pourrait enrichir la démocratie mauricienne sur le papier, reste à savoir si ces recommandations seront réellement appliquées ou si elles finiront, comme cela a souvent été le cas dans d'autres institutions, dans un tiroir. Il sera notamment question du renforcement des droits fondamentaux, des droits liés à la technologie, à l'environnement et à la santé, mais aussi de l'encadrement du financement politique, de la protection de la vie privée, de la réforme électorale et de nouvelles garanties pour l'indépendance de certaines institutions publiques. Le texte entend également renforcer la démocratie représentative. Il ouvre la réflexion sur le rappel des députés en cas de faute grave, sur des mesures visant à limiter la défection parlementaire, ainsi que sur une plus grande transparence de la vie politique. Mais plusieurs dispositions pourraient alimenter les débats. La commission est représentée comme indépendante, comme d'autres institutions, mais reste à savoir si cela sera vraiment le cas.
1: Les nouvelles équipes municipales ont officiellement pris leurs fonctions à Port-au-Louis, Vacoix-Phoenix et Cuerpipe. Entre nouveaux projets et continuité administrative, les maires et leurs adjoints ont présenté leurs priorités en matière de développement urbain, de sécurité et d'amélioration des services aux citoyens. Certains souhaitent accélérer la mise en œuvre de nouveaux chantiers, tandis que d'autres misent sur la poursuite des projets déjà engagés. Nous faisons le point avec Alison Sinapen.
4: Port-Louis est désormais dirigé par deux femmes, Christelle Pondard et Mezabine Karamtali. Elles ont déjà établi leur feuille de route pour la capitale et comptent se mettre au travail sans tarder.
5: Port-Louis, c'est une ville culturelle et économique. Cousin Redonis Sauvalère, en tant que mairesse, en tant que femme de foyer, me connaît qui beaucoup de monde est là dans Port-Louis. Par exemple, nous avons beaucoup de soucis par rapport avec Bazar. Nous avons une infiltration de rats, de pigeons qui ne font besoin de travailler ça, même jour à venir.
4: Ava quoi Christelle Legrand a tenu à remercier les dirigeants de l'Alliance du Changement et Paul Béranger. De son côté, Ali Hussein Abdul Kader souhaite assurer la continuité des projets lancés depuis 2025.
6: Et nous faisons des ans finis, il est mort, mais demain le projet, nous a pas plein. Beaucoup de projets des ans. Mais nous faisons traverser, on est vraiment du coup, parce qu'il y a les temps. Et moi, mon priorité, pour une priorité, c'est mettre toute l'énergie pour réussir à faire implémentation tout en place, remettre de nouveaux projets, et vous remplir beaucoup de temps. Moi, nous, ensemble avec les députés meilleurs, nous sommes plutôt focus pour capable d'implémenter ça va nous poser depuis des ans, mais des affaires quand
4: même. Cœur Pipa, désormais la plus jeune maire du pays en la personne de Tachana Pilé-Coupadou, tandis que Diana Ami a été reconduite au poste d'adjointe au maire, la nouvelle administratrice de la Ville Lumière fait de la sécurité dans les gares l'une de ses priorités.
7: Premièrement, nous pour vie qui nous relocate dans le marchand qui dort sur la pousse. Square Bouche, c'est la foire d'un marchand qui paie la municipalité rentable.
4: Alors que les municipalités ont désormais de nouveaux dirigeants, ceux révoqués du MMM conservent eux leur siège au sein du conseil le temps que l'IDE soit élu.
1: La National Empowerment Foundation offre 3 programmes aux bénéficiaires du registre social pour construire ou rénover une maison. La NEF dispose d'une marge de manœuvre limitée et souhaite obtenir davantage de fonds pour mener à bien sa mission de lutte contre la pauvreté absolue. Le droit au logement reste un pilier de son combat. Des détails avec Emmanuel Hédoux.
3: Plus d'une centaine de demandes sont en attente pour des cas de rénovation, de financement pour la construction ou de besoin de matériaux à la National Empowerment Foundation. Avec un budget limité, la NEF tente de livrer depuis 2016 des maisons en béton. Plus de 380 familles ont bénéficié de ce programme, dont une vingtaine ont reçu leurs clés hier à Port-Louis. Selon les chiffres officiels de la NEF, 23 maisons sont actuellement en construction et 27 demandes de financement sont à l'étude. Le coût du financement des maisons est estimé jusqu'à 1,6 million de roupies. La NEF offre aussi plusieurs types de rénovation aux foyers les plus vulnérables. Le programme prévoit plusieurs travaux d'amélioration et de réhabilitation de logements à travers le pays. Parmi les interventions figurent la construction des cuisines et des salles de bain, ainsi que la réparation des toitures et des structures endommagés. Une attention particulière est accordée à la reconstruction des logements temporaires détruits par des incendies ou des catastrophes naturelles.
1: Et la National Empowerment Foundation souhaite bénéficier de plus de fonds afin de disposer d'une plus grande marge de manœuvre dans sa lutte contre la pauvreté, soutient son président Utesh Ramban. Ce dernier plaide également pour que la NHDC augmente le quota de 10% des logements réservés aux bénéficiaires du registre social. Il estime que le programme Rent to Own Scheme pourrait changer la donne pour les bénéficiaires de la NEF. Utesh Ramban dit aussi attendre beaucoup des mesures sociales qui seront annoncé dans le prochain budget. Il est au micro d'Emmanuel Hédoux.
8: Nous pouvons demander que la NHDC augmente le pourcentage alloué à NEF. Déjà, c'est moi, même je tenais beaucoup. Moi, 56 000 personnes qui, d'après ce qu'ils nous font demander, et en attente, la liste NHDC, moi, pas connu le chiffre exact, mais là-dedans, ils disaient pour NHDC, tire sa partie, qu'il est déjà 10% de ce qu'il peut construire là. Alors, ils espéraient qu'ils aient réussi. Augmente sa nomme-là, et la NEF, là, gagne le fonds, tout est capable d'acheter, ça va passer. La NEF, mais c'est payé au départ. Après, les 25, ça va nous dire, on a remboursé, tirine tous les mois, ils ont remboursé 20%.
1: Utesh Ramban qui sera l'invité de Focus après le journal de 8h. Le prochain exercice budgétaire devra porter une attention particulière à la classe moyenne qui continue de s'éroder sous le poids de la hausse du coût de la vie. Invité de la question se pose hier, la directrice de Lovebridge, Sabrina Badou, a avancé 2 pistes prioritaires. Mieux réguler les prix des produits de première nécessité et faciliter davantage l'accès au logement. Selon elle, sans mesure concrète, une partie importante de la classe moyenne risquent de glisser vers la pauvreté, rendant encore plus difficile la lutte déjà engagée contre ce phénomène. Sabrina Pedou était l'un des invités d'Emily Runga hier. Écoutez.
9: Pour nous, la priorité, ça reste la pauvreté. Ça reste Ban Ki-moon au plus bas de l'échelle. Et aujourd'hui, si la classe moyenne s'appauvrit, Mazino Ban Ki-moon qui est au plus bas de l'échelle, la difficulté qui, les difficultés qui se peut gagner, tiens, une ration, ça devient de plus en plus difficile. Fixer Ban Prix, par exemple. Nous, peut causer l'alimentation, parce que c'est la base de, tout du monde, Donc, la régularisation de Ban Prix, pour moi, me paraît extrêmement important. Le deuxième affaire qui paraît très important pour moi, c'est l'accès au logement.
1: Même constat du côté de Radhakrishna Sadia. Le syndicaliste estime qu'il, lui aussi, que le prochain budget devra répondre aux difficultés croissantes auxquelles fait face la classe moyenne. Écoutez.
10: La classe moyenne, besoin de considération. Besoin de considération parce qu'il ne faudrait pas la classe moyenne descendre davantage dans la misère. Et ce qui permet aux 10 jours. Et bien, l'indicateur peut montrer ça. Hein, parce qu'il est pour besoin de tout qui se paye. Il est endetté net à telle mesure qui c'est peinant par une mesure d'accompagnement que le gouvernement a accordé dans le cadre de ce nouveau projet qui peut venir là, crois-moi, il peut venir catastrophique. Fallait pas nous, comment dire, bien nous, l'eau s'assiser là. Compensation pour payer les banques qui tous, moins que 50 000. 50 000, mais c'est quoi? C'est la classe moyenne. 60 000, 75 000, c'est la classe moyenne.
0: Ready One, il est 7h11. Nous marquons une courte pause pub et on se retrouve juste après pour la suite de ce journal.
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0: La suite de ce journal, Rodney Pierre-Louis, les États-Unis frappent l'Iran malgré des signes d'avancée diplomatique.
1: Washington a annoncé hier avoir mené des frappes contre des sites de missiles dans le sud de l'Iran, dans un contexte marqué pourtant par de récents signaux d'apaisement diplomatique. Selon le commandement américain pour le Moyen-Orient, le CENTCOM, ces opérations visent des sites de lancement de missiles et des embarcations iraniennes suspectées de poser des mines afin de protéger les troupes américaines. Washington ajoute aussi à agir dans le cadre de la légitime défense tout en indiquant faire preuve de retenue dans le respect du cessez-le-feu en vigueur depuis le 8 avril. Ces nouvelles tensions interviennent alors que des discussions entre les deux pays semblaient progresser ces derniers jours. Le conflit qui a déjà provoqué des milliers de morts et perturbé l'économie mondiale reste hautement instable. Voilà, c'est la fin de cette édition. Merci de l'avoir suivi. Louana, c'est à vous pour la suite.
0: Merci Rodney Pierre-Louis. Vous serez de retour tout à l'heure, 7h30 pour l'infotitre.
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0: 7h13, de belles couleurs en ce moment, partout à travers l'île. Et ben oui, il fera beau temps là aujourd'hui, avec ces nuages qui se baladent toujours. Mais, s'annonce un mardi ensoleillé, et c'est pas plus mal, on est d'accord, jusqu'au retour du moins des nuages, tout à l'heure en fin d'après-midi. Le vent nous vient de l'est à une vitesse de 20 km/h. La mer reste forte au-delà des récifs. C'est houle venant du sud de 2,50 m, s'améliorant en journée. Par conséquent, les sorties en haute mer toujours déconseillées ce matin. Marée haute, 10h45 tout à l'heure. Marée basse à 16h45 cet après-midi et ce coucher du soleil est attendu à 17h38. Très belle journée.

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3: Bonjour à vous tous et bienvenue surtout aux nouveaux là peut-être. Bah oui, vous nous écoutez ce matin, vous passez par là pour la première fois. Merci d'être avec nous, vous êtes bien sur Radio One et dans votre Wake Up Show. Nous sommes ravis de vous accompagner là aujourd'hui pour bien poursuivre la semaine. Nous avons depuis 12 ans, bientôt 13, le chèque de 10 000 roupies à vous offrir, le tout en 60 secondes chrono. Et il suffit d'une minute, voilà, pour faire péter l'oseille ce matin. Et pour être avec nous tout à l'heure, une question. Nous parlons musique et il nous faut le titre de cette chanson. Monument pop, hein, sorti en 1987 du groupe Fleetwood Mac, donc qui tourne très souvent d'ailleurs sur Radio One. Mais saurez-vous retrouver son nom exact par rapport au titre de cette chanson? Écoutez.

Wannabe. Mais non, Wannabe, ça c'est Spice Girls, ça vous êtes. Attention, hein. Donc là, il nous faut le titre même de cette chanson culte du groupe Fleetwood Mac. Souvenir 87 pour vous. Fais monter le son, Yann.

0: Alors la facile, facile. Bah oui, surtout si on écoute bien le refrain. Allez, écoutez ça. Allez là, vous, attention Lydie, vos réponses par SMS 88 10 MTL 83 83 Mighty, le WhatsApp de Ready One également, le 58 53 77 21. Hélène est avec vous au standard 210 8 9 10. Les rendez-vous tout à l'heure après 7h40 pour 60 secondes chrono. Et je rappelle que notre finaliste profitera de 500 roupies chez notre partenaire Super U. 10 000 roupies à décrocher ce matin et on a hâte de vous retrouver tout à l'heure. Bonne chance!
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15: Eh, hey, Bombo! Pelé, qui numéro?
16: 10?
15: Maradona.
16: 10.
15: Platini.
16: 10.
15: Johan Cruyff.
16: B. 10.
15: Ronaldinho.
16: 10.
15: Zidane.
16: 10 ta.
15: Wayne Rooney.
16: 10.
15: Messi.
16: 10 Lizzy.
15: Mbappé.
16: 10.
15: 10. C'est pour ban best player ça.
16: Mais oui.
15: Et stay tuned. Jigala Chan aussi pour amener ce 10 là.
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16: 23, heure de pointe. Hein. Attention, la circulation ralentit quand même sur l'autoroute M1, là en ce moment, Wootton pour faire Phoenix-Saint-Jean, en direction de la capitale. Des ralentissements assez conséquents, donc ça va prendre du volume encore, selon les précisions du sergent Shekoua. Heureusement, il n'y a pas d'accident à signaler. Et puis, en sortant du nord de l'île vers l'autoroute M2, donc à partir de Terre Rouge jusqu'au Quai des, la place de l'immigration également, ça commence à coincer aussi. Et si vous sortez de Petite Rivière en direction de Grande Rivière, les deux lignes opérationnelles, ça va, ça avance. Au Gros Caillou, Ponsage, vous êtes nombreux également sur place, soyez prudents. N'oubliez pas de garder vos distances de sécurité, anything on the road. On compte sur vous, amis patrouilleurs, de 118 9 10 ou alors le 58 53 77 21. Bonne route.
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16: 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Vite, vite, téléphone en main ce matin pour le voucher de 1000 roupies avec notre partenaire Body and Soul. 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
5: Ready One, il est 7h30. L'infotitre avec vous, Rodney Pierre-Louis. Nous parlons réforme constitutionnelle.
6: Le Parlement ouvre le débat sur une refonte des institutions cet après-midi. Achoque-Soubron évoque une avancée historique et le respect de l'accord électoral de l'Alliance du Changement. Mais des interrogations persistent sur l'indépendance et les garde-fous de la future commission. Nouveau maire, nouvelle priorité dans plusieurs villes du pays. Port-Louis, Vacoix-Phoenix et Cuirpipe misent sur le développement urbain, la sécurité et de meilleurs services aux citoyens. Plus d'une centaine de familles attendent toujours une aide pour construire ou rénover leur maison. Malgré des coûts élevés, la NEF affirme que le droit au logement demeure une priorité dans la lutte contre la pauvreté. Que la NHDC augmente le quota de 10% des logements réservés aux bénéficiaires du registre social, Klamutesh Ramben, le président de la NEF, sera l'invité de Focus ce matin. Et puis, actualité à l'étranger, les États-Unis frappent l'Iran malgré les progrès des négociations.
5: Merci Rodney. Rendez-vous tout à l'heure à 8h pour la prochaine édition Info.
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5: Pour l'actu sport, avis de retour. Nous sommes à quelques jours du mondial et l'Argentine retient son souffle, avis.
11: Effectivement, Luana, Lionel Messi a quitté le terrain blessé lors du dernier match d'Inter Miami contre Philadelphia Union à seulement quelques semaines de la Coupe du Monde 2026. Tout s'est passé à la 70e minute. Après un coup franc, Messi commence à toucher l'arrière de sa cuisse gauche avant de faire signe au banc qu'il voulait sortir. Quelques secondes plus tard, l'Argentin demande officiellement le changement. Et ce qui inquiète énormément, Messi est immédiatement rentré au vestiaire. Il ne s'est pas assis sur le banc et surtout, il sort très rarement en cours de match. Son entraîneur, Guillermo Ríos, parle surtout de fatigue musculaire et affirme qu'il ne voulait prendre aucun risque avant la Coupe du Monde. Mais en Argentine, les médias parlent déjà d'une alerte nationale. Football toujours, c'est une véritable petite bombe dans le football espagnol. Pour la toute première fois de son histoire, l'Espagne disputera une Coupe du Monde sans aucun joueur du Real Madrid dans sa sélection. Le sélectionneur Luis de la Fuente a dévoilé sa liste des 26 avec une domination claire du FC Barcelone et surtout une nouvelle génération emmenée par le phénomène Lamine Yamal. Luis de la Fuente assume totalement ce choix. Le sélectionneur espagnol affirme ne pas regarder le nom du club, mais uniquement le niveau et les besoins de l'équipe. Parlons tennis. À présent, Novak Djokovic a dû s'employer pour son entrée en lice à Roland-Garros. Le Serbe a perdu le premier set face au Français Giovanni Pecci-Perica avant de finalement s'imposer 5-7, 7-5, 6-1, 6-4. Le public parisien poussait énormément derrière le Français et Djokovic a reconnu après le match avoir vécu un vrai combat mental. L'Américain Taylor Fritz, tête de série numéro 7, a été éliminé par son compatriote Nishesh Basavaredi. 7-6, 7-6, 6-7, 6-1. C'est déjà l'une des grosses surprises de cette édition 2026. Chez les dames, Iga Swiatek a parfaitement lancé son tournoi. La Polonaise s'est imposée facilement contre Emerson Jones, 6-1, 6-2. La quadruple championne du tournoi confirme qu'elle reste la grande favorite sur terre battue. Très grosse émotion lundi soir à Roland-Garros. Gaël Monfils a disputé le dernier match de sa carrière avant de recevoir une immense standing ovation du public parisien. Le Français de 39 ans s'est incliné en 5-7 face à Hugo Gaston après un combat spectaculaire 6-2, 6-3, 3-6, 2-6, 6-0. Très ému après la rencontre, Gaël Monfils a remercié le public français avant qu'une cérémonie hommage ne soit organisée sur le court Philippe Chartrier. Aussi, Stan Wawrinka a disputé son dernier match à Roland-Garros avant de recevoir une immense ovation du public après sa défaite contre Jesper De Jong en 4-7. Une vidéo hommage avec Federer, Nadal et Djokovic a été diffusée sur les écrans du stade. Très grosse journée attendue ce mardi avec plusieurs favoris déjà sous pression dès le premier tour. Chez les hommes, le numéro 1 mondial Yannick Sinner sera très attendu face au Français Arthur Rinderknecht dans une ambiance qui promet d'être bouillante sur le central. Alexander Zverev fera lui aussi son entrée en lice contre Alexandre Muller alors que Daniil Medvedev tentera d'éviter le piège de Dominic Kaffer. Chez les dames, Coco Gauff débute la défense de son titre à Taylor Townsend pendant qu'Arina Sabalenka affrontera Erika Andriva. Voilà la fin de cette page sportive. Merci de l'avoir suivi. La suite avec vous, Luana.
5: Merci, Hervy. Et vous revenez demain matin à partir de 5h pour Matin Bonheur sur Radio 1.
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Les Quenois, la nouveauté dernière création musicale du chanteur original Danger. Bah oui, il était dans le club de Miguel la semaine dernière. Miguel d'ailleurs que vous aurez le plaisir de retrouver tout à l'heure 11h-13h pour encore de nouvelles pépites et les découvertes. Bien de chez nous, votre magazine culturel au quotidien sur Radio One. 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

0: 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Et bah oui, honneur d'ailleurs à toutes les mamounettes cette semaine. Et je vais me tourner vers le WhatsApp de Radio One. 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Et cette semaine, on s'intéresse à vous, les mamounettes. Qui est notre maman du jour, Hélène ?
1: Nous accueillons Patricia de Rosil.
0: Bonjour Patricia !
2: Bonjour maman.
0: Bienvenue sur Radio One, comment ça va ?
2: Merci, ça va.
0: Ouais.
2: Merci.
0: On est bien, on est tranquille, on est à la maison en ce moment, Patricia, oui.
2: Je me prépare pour aller travailler.
0: D'accord, vous quittez la maison à quelle heure ?
2: À 8h moins le quart.
0: Là ? Là ?
2: Oui.
0: Dans 3 minutes ?
2: Oui.
0: Vous êtes dans quel secteur, Patricia ?
2: Je suis dans la distribution de produits pour le textile.
0: Ah, ben voilà. Écoutez, merci en tout cas de partager avec nous ce matin. Patricia, je reviens sur la question du jour. Il est possible de s'habiller pour différentes occasions chez Body & Soul, selon vous ? Oui.

0: ou faux?
1: C'est vrai.
0: Bien sûr. Oh, Patricia. La carte cadeau de 1000 roupies, c'est pour vous ce matin. 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Patricia, très bon shopping à vous.
1: Merci.
0: Et surtout, joyeuse fête des mères, Patricia.
1: Merci, joyeuse fête des mères à toutes les mamans également.
0: Ah, merci, c'est très gentil. Bah oui, qui nous écoute ce matin. On vous embrasse, bonne journée, bon courage pour le boulot, Patricia.
1: Merci.
0: Bisous, doux et fou. Merci beaucoup. 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Vous aurez tout ce qu'il faut, hein. Avec la mamounette honneur, avec notre partenaire aussi Bodyen Soul. 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
0: Merci d'être au rendez-vous en ce mardi pour notre grand quiz de culture générale. 60 secondes chrono à hauteur de 10 000 roupies pour le jackpot à faire péter ce matin. Bah oui, comme toujours, on fait péter l'oseille, vous le savez. Sur Radio 1, nos challengers sont calés, on va les accueillir. Mais d'abord, revenons sur l'inscription du jour. Fallait trouver le titre de cette chanson du groupe Fleetwood Mac. C'est bien évidemment Everywhere ce matin. Bah oui. Tango in the Night, sorti en 1987. Et ce clin d'œil aujourd'hui à la voix féminine du groupe Stevie Nicks, arrivée en 1974 au sein du groupe, célèbre pour sa voix, son style bohème également. D'ailleurs, c'est elle qui chante sur Everywhere. Et la chanteuse, elle fête ses 78 ans. Là aujourd'hui, en ce 26 mai, d'où ce clin d'œil là aujourd'hui. Et bravo à vous tous pour avoir trouvé Everywhere. Il est temps d'accueillir nos challengers. Nous sommes du côté de Quatrebornes. Davish est avec nous. Bonjour Davish.
6: Bonjour Johanna.
0: Bienvenue, comment ça va Davish?
6: Ça va très bien, merci, et vous?
0: Bien, merci d'être avec nous là ce matin Davish, oui. Pour une nouvelle belle aventure, 60 secondes chrono, une belle revanche. Vous faites face à Jacques du côté de Flic en Flac. Jacques, bonjour.
7: Bonjour, ça va?
0: Bonjour, Jacques, très bien, et vous?
7: Bah, on essaye.
0: Ah ben génial. Écoutez, vous êtes avec nous, messieurs les amis. Ce matin, on est ravis. Et Jacques, vous revenez après 2 ans, c'est ça?
7: Exactement.
0: Ah bah écoutez, on est happy de vous retrouver aujourd'hui. Jacques et Davish, messieurs, concentration s'il vous plaît. Vous aurez chacun ces 30 secondes pour répondre à nos 5 questions de culture générale. C'est celui avec le plus de points, le meilleur score, qui passera en finale pour les 10 000 roupies ce matin. Davish et Jacques, vous n'hésitez pas, vous dites passe si vous bloquez sur une question, d'accord?
6: C'est bon.
0: Vous avez une proposition aussi, on laisse sortir, on ne sait jamais, c'est peut-être la bonne réponse ce matin. Mais le plus important, prenez plaisir à jouer avec nous. Davish et Jacques, je vous souhaite bonne chance.
6: Merci.
0: Jacques, à tout de suite Jacques.
7: Ben oui,
0: bien sûr.
7: Normal.
0: Ben oui.
7: C'est le 2 qui commence avant moi.
0: Exactement, Davish va donner le coup d'envoi ce matin pour ce duel. Davish, le chrono à la fin de la première question. Vous êtes avec moi Davish?
6: Oui.
0: Aïe, Davish.
6: Oui.
0: Ah, je rappelle, hein, 30 secondes,
6: je
0: ça va vite.
6: Je concentre.
0: Comment?
6: Je concentre.
0: Très bien, allez, concentrez-vous. Davish, permettez-moi, le panel qui me demande de vous demander, s'il vous plaît, de parler un peu plus fort, c'est pour mieux comprendre vos réponses, d'accord?
6: C'est bon, c'est allez. Mieux maintenant.
0: Oui, c'est mieux, c'est génial. Davish, voilà. Allez, le chrono à la fin de la première question, concentration. Davish, dites-moi dans quelle pièce de William Shakespeare trouve-t-on les célèbres familles rivales, les Capulet et les Montaigu?
6: Hamlet.
0: Non! Dans quel océan se trouve l'île de la Réunion, département d'outre-mer français?
6: Indien.
0: Oui, quel monstre de la mythologie grecque possédait une chevelure de serpent et pétrifié dans le regard?
6: Passe.
0: Quel instrument de musique à cordes frottées est le plus petit et le plus aigu?
6: Ukulélé.
0: Comment?
6: Ukulélé.
0: Non, non. Et quel artiste peintre hollandais s'est coupé l'oreille gauche avant de la donner à une femme?
6: Ah.
0: Non, mauvaise réponse. C'est pas ah. ce matin. Mais non. Qu'est-ce qui s'est passé, Davich?
6: Je sais pas.
0: Madre de Dios. Bon, allez, on reprend. L'artiste hollandais qui s'est coupé l'oreille gauche, c'est Marie Love, ça. Hein. Après, il prend sa zorella, il donne ça à sa madame, là, en guise de déclaration d'amour. C'était Vincent Van Gogh.
6: Van Gogh.
0: Oui, il était quand même malade hein, à l'époque, attention. Instrument de musique à cordes frottées, étant le plus petit et le plus aigu. C'est le violon, cordes frottées.
6: Ok.
0: Monstre de la mythologie grecque qui possédait une chevelure de serpent et pétrifié d'un regard, Médusa.
6: Non, ça n'est pas.
0: Et ensuite, la première question, mon très cher ami Davich. La pièce de William Shakespeare, dans laquelle on découvre ces deux familles rivales, les Capulet et les Montaigu.
6: Non, j'avais pas à ce moment-là.
0: Roméo et Juliette.
6: Aïe.
0: Ah oui, ah ben oui. Mais quand même, vous avez un point ce matin. Et vous restez avec nous, Davich, d'accord?
6: Ok.
0: Jacques ?
8: Oui, je suis là.
0: Oui, vous avez compris le message, Jacques. Vous nous faites deux points et vous passerez en finale, d'accord ?
8: D'accord, entendu.
0: Génial. Jacques, permettez-moi, est-ce que vous avez la radio qui joue derrière ?
8: Non. Je pense que c'est pour la voisine, quelque chose comme ça.
0: La voisine ? Maman, la voisine sait que vous passez à l'antenne, hein ?
8: Là, je pense que oui.
0: Très bien. Alors, dans ce cas, Jacques, je vais vous demander de vous concentrer sur ma voix au téléphone, ok ?
8: Bien sûr.
0: Allez, très bien. Jacques, le chrono reprend à la fin de la première question. Concentration, dites-moi, dans la mythologie égyptienne, quel dieu à tête de chacal est le maître des embaumements, également des morts ? Vous passez ?
8: Pharaon ?
0: Vous passez, Jacques ?
8: Je dis pharaon, je ne sais pas.
0: Non. Quel est le plus grand et le plus profond océan de notre planète ?
8: Je veux dire Pacifique.
0: Oui ! Dans quelle célèbre série de bande dessinée trouve-t-on le chien Idéfix ?
8: Non, je passe.
0: Dans quel sport utilise-t-on un volant au lieu d'une balle pour marquer des points ?
8: Les tennis.
0: Non !
8: Volleyball ?
0: Non !
8: Ping-pong ? Non.
0: Ping-pong ?
8: Non, voler.
0: Non, c'est pas voler. Mais non, c'est pas voler, Jacques. C'est pas voler.
8: Oui, vous m'avez dit quoi alors ?
0: Dans quel sport utilise-t-on un volant au lieu d'une balle pour marquer des points ? C'est le badminton.
8: Le badminton, oui, c'est ça. Ben, j'allais dire, je vois. Oh, moi, c'était dans la bouche, mais malheureusement. Ouais. Je cherche ça, c'est pour ça que je dis. N'importe quoi.
0: Alors, voilà. Dans quelle série ? Dans quelle célèbre série de bande dessinée trouve-t-on le chien Idéfix ?
8: Ça, pour moi, de trucs pareils, à mon âge, je ne regarde même pas alors.
0: Et pourtant, c'est dans Astérix et Obélix.
8: Oh là là.
0: Oui. Et cette première question dans la mythologie égyptienne, quel dieu à tête de chacal est le maître des embaumements et des morts ? C'est Anubis.
8: D'accord.
0: Mais vous avez un point également ce matin, Jacques. Jacques, oui. Restez avec moi, Jacques, s'il vous plaît.
8: J'écoute là.
0: Davich.
6: Oui, je suis là.
0: Oh là là, ça va être sport là, les amis, mais vraiment. Nenresi fait un premier virage et là on va sur ligne droite finale. Jacques et Davich, messieurs, concentrez-vous avec moi, s'il vous plaît, pour l'épreuve du tie-break. Jacques et Davich, ce sera une seule et même question pour vous départager ce matin. Ok.
8: D'accord.
0: Je vais vous poser cette question, puis après, à la régie, ils vont activer 5 secondes. Et votre mission pendant ces 5 secondes, c'est de me donner votre prénom d'abord et votre réponse. Est-ce que vous avez compris, Jacques et Davich ?
6: Oui, c'est bon.
0: Très bien. Messieurs, concentration. Vous avez la bonne réponse, mais pas le prénom, vous serez disqualifiés. Ok ?
8: Ok.
0: C'est parti, Jacques et Davich. Écoutez bien, qui a créé le personnage de Lucky Luke en 1946 ?
6: Davich,
0: RG. Non, c'est Maurice. Maurice de Bévers, précisément, Maurice M-O-R-R-I-S pour le personnage, bien sûr, de Lucky Luke. Et même si Davich a tiré plus vite que son ombre, mais c'est pas la bonne réponse ce matin. Messieurs, Alors là, belle aventure, hein, 60 secondes chrono aujourd'hui, particulier même, devrais-je dire.
8: Mais à la radio, c'est autre chose. Croyez-moi, on a tous les réponses quand vous parlez de quoi aux autres.
0: Bah oui, écoutez.
8: Là, vous savez, c'est de la pression et tout. Donc,
0: certainement, certainement. Ouais. D'ailleurs, vous êtes nombreux à partager avec nous que justement, jouer à l'antenne et être justement et derrière le poste de radio, c'est deux choses totalement différentes, mais on vous comprend. Vous savez quoi, Jacques Edavich, moi je retiens que vous étiez avec nous. Vous avez pris votre courage là ce matin, messieurs, pour tenter votre chance, 60 secondes chrono. Et ça, on vous dit bravo. Le plus important, c'est d'essayer. Pas de finale aujourd'hui, mais ça m'a fait immensément plaisir. Davich de Quatre-Bornes, on se dit à très vite.
6: Oui.
0: Génial.
6: Bonne journée.
0: Bonne journée, Davich, et merci beaucoup. Et à vous, Jacques, également. N'attendez pas 2 ans avant de revenir, Jacques.
8: Pourquoi pas?
0: Oui, mais bon, la semaine prochaine, on va pas attendre 2 ans.
8: Dans 2 semaines, peut-être.
0: Dans 2 semaines, eh ben oui. Pourquoi pas, avec plaisir. En attendant, Jacques, je vous souhaite une très belle journée.
8: Merci, à vous aussi, au revoir.
0: Merci, au revoir, ciao, bye bye. À vous messieurs, Davich également du côté de Quatre-Bornes et Jacques de Flic en Flac. Oh, c'était quelque chose aujourd'hui. 60 secondes de chrono, mais on remet ça demain sans faute pour encore de nouvelles belles aventures. 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Notre partenaire, nous gardons le voucher shopping de 500 roupies là ce matin que nous remettons en jeu bien sûr demain matin. 7h54, nous marquons une courte pause pub et on se retrouve dans quelques instants, tout de suite.
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1: 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Hein. 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Après 8h50, je n'ai plus qu'à vous souhaiter bonne chance ce matin avec Galaxy, mon faux mama.
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0: 26 mai. Merci d'écouter Radio 1 et belle matinée les 8h. La nouvelle édition Info, Rodney Pierre, lui, pour démarrer ce matin, meurtre de Gino Ronny Boda. La CID de Grand Gobe finalise les auditions des suspects.
1: Des révélations et contradictions émergent dans les nouvelles déclarations recueillies. Une reconstitution des faits prévue ce matin à Caledine et la Nicolière. Le Constitutional Review Commission Bill en deuxième lecture au Parlement cet après-midi. Une réforme constitutionnelle entre promesses de renouveau démocratique et questions sur les garde-fous du futur système politique. Entre nouveaux projets et continuité, les nouveaux maires de Port-Louis, Vacua Phoenix et Curpip ont été élus hier et ils ont dévoilé leurs priorités pour leurs villes respectives. Inquiétude grandissante à l'approche du prochain budget, la hausse du coût de la vie et l'endettement préoccupent de plus en plus les acteurs sociaux. Et puis au Sénégal, Amadou Al-Aminou Mohamed Lo, nommé Premier ministre après le limogeage d'Ousmane Sonko. Merci d'avoir choisi notre antenne pour vous informer. Bienvenue dans ce journal. La Criminal Investigation Division de Grand Gobe a bouclé l'interrogatoire des deux suspects dans l'enquête sur le meurtre de Gino Ronny Boda, fils de l'ancien ministre des Affaires étrangères Nando Boda. Maël Rose a légèrement modifié sa version des faits, affirmant que lui, Ismaël Lahubarbe, était présent dans l'appartement de Caledine au moment du drame. Ce dernier a confirmé cette présence tout en livrant des détails supplémentaires aux enquêteurs. Le point avec Velmounia.
2: Louis Ismaël Lahubarbe affirme avoir tenté d'empêcher Maël Rose d'étrangler Gino Ronny Boda dans la nuit du 13 mai. Selon sa déposition, le plombier lui avait demandé de l'accompagner jusqu'à l'appartement du quadragénaire à Caledine afin de récupérer de l'argent qui lui était dû. Il lui aurait déclaré avoir besoin de fonds pour subvenir aux besoins de son enfant de 8 mois. Toujours selon sa version, une discussion entre Gino Ronny Boda et Maël Rose aurait dégénéré. Il soutient que Maël Rose aurait alors étranglé la victime avec la cordelette d'un vêtement avant de le pousser sur un canapé. Lorsqu'il a tenté d'intervenir, il affirme que son ami aurait menacé de lui faire subir le même sort. Il ajoute que Maël Rose aurait ensuite eu recours à une seconde cordelette pour étrangler la victime de nouveau. Louis Ismaël Lahubarbe déclare également avoir refusé dans un premier temps d'aider son ami à faire disparaître le corps et affirme s'y être résolu après avoir été menacé avec un couteau. D'après ses déclarations, Maël Rose lui aurait indiqué que la victime lui devait 3600 roupies pour des travaux de plomberie ainsi que 1500 roupies pour 3 doses de drogue. Toutefois, selon les informations recueillies, un premier test de dépistage de stupéfiants effectué sur la victime s'est révélé négatif. Une reconstitution des faits est prévue à partir de 9h ce matin à Caledine, à Grand Bay, où un retrait d'argent avec la corde bancaire de la victime et un plein de carburant du véhicule de celle-ci ont été réalisés ainsi qu'à la Nicolière.
1: L'autopsie pratiquée dimanche par le docteur Dondi a attribué le décès d'Ajiv Hari, 40 ans, à une asphyxie due à la noyade. Son corps avait été découvert samedi après-midi à Poste de Flac, près d'un débarcadère partiellement immergé dans l'eau face au Shiv Sagar Mandir. Selon la police, une voiture appartenant vraisemblablement à la victime a été retrouvée à proximité des lieux. Les enquêteurs y ont également découvert une carte d'identité au nom du défunt. Le Constitutional Review Commission Bill constitue une avancée dans la mise en œuvre des accords électoraux de l'Alliance du Changement, affirme Ashok Soubron. Le ministre de la Sécurité sociale explique que ce projet de loi définit en une quinzaine de points les contours et les attributions de cette commission de révision constitutionnelle. Ashok Soubron souligne également que son parti, Résistance et Qu'Alternative, s'est mobilisé pour que le right to call ainsi que le droit à la nature soient intégrés à cette réforme. Le ministre participera au débat en deuxième lecture du projet de loi qui s'ouvre au Parlement cet après-midi. Ashok Soubron, des propos recueillis par Emmanuel Hidou.
3: Le Review Commission, il a les droits économiques et sociaux qui, pour une parcelle centrale de ce travail, les gouvernements mondiaux, ils pour intégrer la Convention des droits économiques et sociaux et culturels des Nations Unies. Tout le monde connaît qui ça. C'était un produit de la négociation de mon parti, Résistance et Alternative, quand nous négocions l'Alliance. C'est pour ça que nous avons aussi fait ça l'Alliance. C'est un moment important. Okay? Et quand nous disons droit économique, social, droit à la nature, ce qu'il veut dire, il veut dire que tous les risques qui se sont développés par rapport à ce droit-là.
1: Entre modernisation démocratique et interrogation sur les garde-fous, le Constitutional Review Commission Bill, un texte présenté comme une étape majeure dans la modernisation des institutions mauriciennes. Derrière cette volonté affichée de renforcer la démocratie, émergent toutefois des questions sur les mécanismes de contrôle et l'équilibre des pouvoirs. Ashley Victor.
4: Si la création d'une Constitutional Review Commission pourrait enrichir la démocratie mauricienne sur le papier, reste à savoir si ces recommandations seront réellement appliquées ou si elles finiront, comme cela a souvent été le cas dans d'autres institutions, dans un tiroir. Il sera notamment question du renforcement des droits fondamentaux, des droits liés à la technologie, à l'environnement et à la santé, mais aussi de l'encadrement du financement politique, de la protection de la vie privée, de la réforme électorale et de nouvelles garanties pour l'indépendance de certaines institutions publiques. Le texte entend également renforcer la démocratie représentative. Il ouvre la réflexion sur le rappel des députés en cas de faute grave, sur des mesures visant à limiter la défection parlementaire, ainsi que sur une plus grande transparence de la vie politique. Mais plusieurs dispositions pourraient alimenter les débats. La commission est représentée comme indépendante, comme d'autres institutions, mais reste à savoir si cela sera vraiment le cas.
1: Les nouvelles équipes municipales ont officiellement pris leurs fonctions à Port-Louis, Aquafénix et Cure-Pipière. Entre nouveaux projets et continuité administrative, les maires et leurs adjoints ont présenté leurs priorités en matière de développement urbain, de sécurité et d'amélioration des services aux citoyens. Certains souhaitent accélérer la mise en œuvre de nouveaux chantiers, tandis que d'autres misent sur la poursuite des projets déjà engagés. Nous faisons le point avec Alison Sinapen.
0: Port-Louis est désormais dirigé par deux femmes, Christelle Pondard et Mezabine Karamtali. Elles ont déjà établi leur feuille de route pour la capitale et comptent se mettre au travail sans tarder.
5: Port-Louis, c'est une ville culturelle et économique. Bousin, Redenis, Sauvalet, en tant que mairesse, en tant que femme de foyer, me connaît qui beaucoup de monde est dans Port-Louis. Par exemple, nous avons beaucoup de soucis par rapport avec Bazar. Nous avons une infiltration de rats, de pigeons qui ne vont pas travailler ça, même jour à venir.
0: Avakwa Christelle Legrand a tenu à remercier les dirigeants de l'Alliance du Changement et Paul Béranger. De son côté, Ali Hussein Abdul Kader souhaite assurer la continuité des projets lancés depuis 2025.
6: Un an qui vient de traverser, nous avons déjà fini, qui est mort, mais demain le projet, nous a pipeline. Beaucoup de projets, des ans. Mais un an qui vient de traverser, malheureusement, du coup, pas fini d'aller le temps. Et moi, ma priorité, c'est mettre toute l'énergie pour réussir à faire l'implémentation qui est en place, remettre de nouveaux projets, qui vous remplissent beaucoup de temps. Moi, nous, ensemble avec le député Meyer, nous vous plutôt focus pour capable d'implémenter ça va nous poser qui finit déjà mais déjà pas plein.
0: Cœur Pipa désormais la plus jeune maire du pays en la personne de Tachiana Pile Coupadou, tandis que Diana Ami a été reconduite au poste d'adjointe au maire. La nouvelle administratrice de la Ville Lumière fait de la sécurité dans les gares l'une de ses priorités.
7: Premièrement, nous pour lui qui nous piloter dans le marchand qui dort Square Bruce. Square Bruce, c'est la force dans le marchand qui paie la municipalité rental.
0: Alors que les municipalités ont désormais de nouveaux dirigeants, ceux révoqués du MMM conservent eux leur siège au sein du conseil le temps qu'un leader soit élu.
1: Le prochain exercice budgétaire devra porter une attention particulière à la classe moyenne qui continue de s'éroder sous le poids de la hausse du coût de la vie. La directrice de Lovebridge, Sabrina Pedou, avance deux pistes prioritaires. Mieux réguler les prix des produits de première nécessité et faciliter davantage l'accès au logement. Selon elle, sans mesures concrètes, une partie importante de la classe moyenne risque de glisser vers la pauvreté, rendant encore plus difficile la lutte déjà engagée contre ce phénomène. Sabrina Pedou était l'un des invités de la question se pose hier, présentée par Émilie Rungard.
8: Pour nous, la priorité, ça reste la pauvreté. Ça reste Van Zimoun au plus bas de l'échelle. Et aujourd'hui, si la classe moyenne s'appauvrit, Mazino Van Zimoun qui est au plus bas de l'échelle, les difficultés qui je peux gagner, tiens, une ration, ça devient de plus en plus difficile. Fixer ban prix, par exemple. Nous peut causer l'alimentation parce que c'est la base de nous à manger. Tout du monde nous à manger. Donc, la régularisation de ban prix, pour moi, me paraît extrêmement importante. Une deuxième affaire qui paraît très importante pour moi, c'est l'accès au logement.
1: Même constat du côté de Radhakrishna Sadian. Il estime aussi que le prochain budget devra répondre aux difficultés croissantes auxquelles fait face la classe moyenne.
9: classe moyenne besoin de considération. Besoin de considération parce qu'il faudrait pas la classe moyenne descendre davantage dans la misère. Et ce qui permet aux disous. Et ben, les CKT peuvent montrer ça, hein. Parce qu'il est pour besoin de tout qu'il soit payé en endetté net à telle mesure qui, si peinant par une mesure d'accompagnement que le gouvernement a accordé dans le cadre de sa nouveau projet qui peut venir là, croyez-moi, il peut venir catastrophique. Faudrait pas nous, comment dire, bien nous, le s'assiser là. Compensation pour payer banque qui tous, moi, ce qui 50 000. 50 000, mais c'est quoi? C'est la classe moyenne. 60 000, 75 000, c'est la classe moyenne.
0: Radio One, il est 8h10. Nous marquons une courte pause pub et nous prendrons la direction du Sénégal après. À tout de suite.
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0: La suite de ce journal, Rodney Pierre-Louis, vous nous parlez du Sénégal, qui a un nouveau Premier ministre.
1: Le président sénégalais Bassirou Diomaye Faye a nommé hier Amadou Alaminou Lo, un ancien de la Banque centrale des États d'Afrique de l'Ouest, pour conduire les rênes du gouvernement, selon un décret lu à la télévision publique. Peu connu du grand public, Amadou Alaminou Mohamed Lo a été secrétaire général dans le premier gouvernement formé par Bassirou Diomaye Faye avant d'être nommé ministre auprès du président en charge du suivi de l'agenda national de transformation, le programme économique de l'exécutif baptisé Sénégal 2050. Et puis dernière figure des grands de l'âge d'or du jazz, la légende américaine Sonny Rollins est décédée hier à son domicile new-yorkais à l'âge de 95 ans. Reconnaissable ces dernières années à sa barbe et son imposante chevelure blanche, il était considéré comme l'un des plus grands saxophonistes au monde aux côtés de Charlie Parker, Coleman Hawkins ou encore John Coltrane. Voilà, c'est la fin de cette édition. Merci de l'avoir suivi. Louana, c'est à vous.
0: Merci Rodney. Rendez-vous tout à l'heure à 8h30 pour le rappel des titres.
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3: Radio 1, il est 8h13. Focus ce matin donne la parole à Utesh Ramben, président de la NEF, National Empowerment Foundation. Il répond à vos questions ce matin. Emmanuel Edou, bonjour.
4: Luana, bonjour. Utesh Ramben, bonjour.
5: Bonjour.
4: Alors, justement, explique-nous la NEF, son rôle, quand il définit NGMUN, qui est le registre social qui est capable de bénéficier de la CAS.
5: Alors, pour NGMUN bénéficier de la CAS sur le programme NEF, il besoin d'avoir le registre social, ce qu'on appelle SORN. Une fois qu'il rentre dans la liste registre social, il bénéficie de certaines facilités, une allocation financière qui nous dit subsistence allowance, et puis il a aussi ben, les autres bénéfices comme formation, comme logement entre autres, et logement c'est une ben, affaire qui beaucoup du monde dans sa résidence sociale recherche parce qu'il est déjà difficile pour gagner la case, et quand ils ont résidence sociale donc ils gagnent certaines privilèges, c'est-à-dire qu'ils remboursent 20% seulement de sa coût la case qu'ils ont prend là hein. Donc on a trois programmes pour logement, un c'est qu'ils nous appellent FCH, Fully Construct Concrete House, ça veut dire mettre la case en béton. Parce qu'avant bien longtemps, tu peux faire mettre la case en tôle. Ça a été arrêté il y a 10 ans de cela. Alors, ça va la case là, si un dimon a un bout de terrain, ou soit il y a un terrain bas, ou soit un sous-parent, il sait de ça, il y a un papier qui prouve ça, c'est bon. Là, là, la NEF qui construit, ça la case, fait un contracteur construire, hein. Là, là, et jusqu'à un maximum de un coût de 1,6 million. Et l'irremboursable aux 35 ans, dépendant l'âge de la personne. Et puis, le gouvernement subside donc 80%. Donc, il rembourse seulement 20%. Là-dedans, il y a à peu près 300 000 euros. Ici, il y a une case de 1,6 million. Alors, ça, c'est un bon scheme. Après, il y a un autre scheme qui s'appelle NHDC. C'est-à-dire, quand NHDC construit la case, il réserve 10% là-dedans pour ben bénéficier NEF. Et ça, ben bénéficier de NEF, là, eux aussi, eux bénéficient d'un subside. Mais point du monde qui le résiste social bénéficier de ça la case là, il y a une série de critères qui est bien rempli là, il y a une quarantaine de la case qui est NHDC et complétée qui nous pour gagner pour livrer ou réaliser qui quantité du monde on a. Le troisième scheme là c'est upgrading, ça veut dire un du monde qui désigne la case, il n'y a pas de moyen pour lui améliorer la case a pu couler, il peut y avoir une toilette, ça aussi la NEF.
4: Comment vous faites surtout pour accélérer un petit peu les procédures, parce que nous connaissons l'étendue. Est-ce que dans une proposition budgétaire ou même au ministre de faire ça demande là?
5: Nous pouvons demander qui la NHDC augmente le pourcentage qui est alloué à NEF. Déjà, c'est bon, même nous avons beaucoup, on croit 56 000 d'immunes qui, d'après ce qui nous fait tomber, et en attente, là, la liste NHDC, on pas connu le chiffre exact, mais là-dedans, il disait, pour NHDC, tire sa partie, qu'il est déjà 10% de ce qu'il peut construire là, alors, il espérait qu'ils ont réussi augmente sa nombre-là, et la NEF, elle a gagné le fonds pour être capable d'acheter ça. Parce que la NEF, elle a payé au départ. Après, les 25, ça m'a dit, là, elle a remboursé, tirine tous les mois, ils ont remboursé 20%. Mais déjà, la NRSDC, elle-même, il y a beaucoup de ventes. Donc, mais le problème de logement, c'est un gros problème. Là, peut-être, avec le right to home, elle est capable aussi une solution, parce qu'il y a des gens qui ont un moyen de mettre dépôt, tout ça, pour capable commencer par louer la case. Et puis, mais ça, c'est tombé sous le ministère du logement.
4: Merci beaucoup, Utesh Ramben.
5: Merci, Omar.
3: Merci, monsieur, et très bonne journée. L'édito en ce mardi, tout à l'heure, rendez-vous avec Velmounia. Il revient sur les récents recrutements au sein des collectivités locales qui viennent une nouvelle fois alimenter le sentiment d'exclusion. Beaucoup estiment que les créoles demeurent trop souvent écartés de certaines opportunités professionnelles et freinés même dans leur mobilité sociale. Cette perception ravive le débat sur l'égalité des chances et la représentativité au sein des institutions publiques. Velmounia, titre ce matin, changement. Rendez-vous tout à l'heure après 8h30.
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3: 8h18, du beau temps là ce matin, yes. Et puis bon, on est ensemble avec vous, avec un magnifique soleil au rendez-vous, jusqu'au retour des nuages quand même en fin d'après-midi. Profitons-en, écoutez, avec ce vent qui nous vient de l'est à une vitesse de 20 km/h, la mer reste forte là des récifs, toujours houleuse vers le sud, avec des vagues de 2,50 m, s'améliorant en journée. Marée haute prévue à 10h45 tout à l'heure, marée basse cet après-midi à 16h45 et un magnifique coucher de soleil au rendez-vous vers 17h38. Belle journée.

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3: Avec vous, les conditions de circulation quand même compliquées là, à cette heure-ci hein, pour entrer sur la capitale. Et ce matin, nous avons avec nous, oui, au téléphone, le sergent Chekoua. Bonjour, sergent.
4: Bonjour à vous, bonjour à nos auditeurs, tout le monde chargé de la route. Alors, pour ce matin, c'est une radio, là, comment, alors, comme on a déjà mentionné, nous sommes en heure de pointe. Alors, bon, il y a un grand nombre de véhicules qui nous mènent la route. Mais heureusement, nous sommes capables de dire qu'il y a du temps à l'Oli. Clément, et ça donc il a l'effet direct sur la circulation. Et maintenant, nous sommes du côté de M1, alors du côté de Campbell Quinance, le trafic est déjà retourné à normal. Sinon, là, du côté de Pontfer jusqu'à Saint-Jean, toujours. Alors là-bas, nous pouvons ralentir même un temps d'arrêt par moment. Sinon, prochain ralentissement du côté de Sorèze, pareil, et à l'entrée de Pauvis. Du côté de M2, là-bas, ralentissement du côté de Terre-Rouge, juste Terre-Rouge-Poix, et Pamparon, et toujours à l'entrée de Pauvis. Du côté du M3, là-bas, c'est fluide, sauf à l'entrée de Uben. Du côté de l'ancienne route, maintenant, ralentissement du côté de Coromandel, Beaubassin, Grande-Rivière Nord-Ouest et Belle Village. Voilà, c'est tout comme info route pour ce matin. Et nous souhaitons tout le monde très bonne route avec beaucoup de précautions. Non, nous mandons la route et à très bientôt.
3: Merci beaucoup, sergent Chekoua, pour ces précisions là ce matin. Oui, vigilance et prudence, anything on the road, le 58 53 77 21. Bonne route.
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6: Et bien, bien avec Luana, où que vous soyez, la Woosteam, nous vous souhaitons surtout un très très bon mardi. Et dans l'aventure de cette nouvelle matinée wake-up show, à vous de jouer. Attention, c'est maintenant pour le pack cadeau Coca-Cola contenant le sac, la casquette et le ballon de foot. Donc vite à vos téléphones en répondant à cette question-là ce matin. Quels sont les trois produits, les trois marques de boissons dans la promo FIFA World Cup 2026? Je répète, quels sont les produits, les trois marques de boissons dans la promo FIFA World Cup 2026? Vous avez une petite quinzaine pour jouer avec nous. Hélène vous attend au 210-8-9-10 avec notre partenaire Coca-Cola. Je vous souhaite bonne chance. À venir dans 4 minutes, titre édito. Également, point météo. Merci d'être avec nous, 8h26.
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8: Très bon mardi, Ready One, il est 8h30. L'info-titre avec vous, Rodney Pierre-Louis, meurtre de Gino Ronny Boda, la CID de Grand Gobe finalise les auditions des suspects.
9: Des révélations et contradictions émergent dans les nouvelles déclarations recueillies. Une reconstitution des faits est prévue ce matin à Caloudine et la Nicolière. Le Constitutional Review Commission Bill en deuxième lecture au Parlement. Aujourd'hui, une réforme constitutionnelle entre promesses de renouveau démocratique et questions sur les garde-fous du futur système politique. Entre nouveaux projets et continuité, les nouveaux maires de Port-Louis, Vacoix-Phénix et Cœur-Pipon ont été élus hier et ont dévoilé leurs priorités pour leurs villes respectives. Inquiétude grandissante à l'approche du prochain budget, la hausse du coût de la vie et l'endettement préoccupent de plus en plus les acteurs sociaux. Et puis au Sénégal, Amadou Alaminou Mohamed Lo, nommé Premier ministre après le limogeage d'Ousmane Sonko.
8: Merci Rodney et Pierre-Louis, on vous retrouve dans une petite dizaine pour la page économie et le taux de change après 8h40.
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2: Votre édito en ce mardi. Velmounien, vous titrez ce matin Changement. Bonjour.
3: Bonjour Loana, bonjour les auditeurs. Nation arc-en-ciel, une seule peuple, une seule nation, depuis près d'un demi-siècle, ces slogans, ces belles paroles n'ont pas cessé d'être scandés par les politiciens de tous bords. Derrière les discours sur le vivre ensemble, la volonté réelle de réformer un système inégalitaire semble toujours faire défaut. Les récents recrutements au sein des collectivités locales en sont une nouvelle illustration. Les créoles restent trop souvent des grands oubliés du système, exclus de certaines opportunités. Il y a le sentiment qu'ils sont des laissés pour compte et qu'ils sont freinés dans leur quête de mobilité sociale. La Constitution garantit pourtant à chaque citoyen une protection égale contre toute forme de discrimination. En 2018, le Comité des Nations Unies pour l'élimination de la discrimination raciale dressait un constat préoccupant de la situation. Maurice avait été invité à redoubler d'efforts pour garantir l'égalité des chances, notamment envers la communauté créole. Le comité recommandait également le rétablissement d'un recensement ethnique abandonné depuis les années 70 afin de mieux mesurer les inégalités et la représentation des différentes composantes de la population. De telles données permettraient d'évaluer les discriminations dans l'accès à l'éducation, à l'emploi, au logement ou encore aux soins de santé. Le comité s'inquiétait aussi du sort des créoles de Rodrigue et d'Agaliga, ainsi que de Chagossien, estimant ces communautés davantage exposées à la pauvreté et à l'exclusion, malgré l'existence de la Commission de l'égalité des chances. Il préconisait des mesures ciblées, élaborées en concertation avec les principaux concernés, afin d'améliorer durablement leurs conditions socio-économiques. Qu'est-ce qui a été entrepris en 8 ans? Le problème est aussi profondément structurel. La persistance de hiérarchies ethniques et de logiques de notre temps continue d'alimenter les inégalités. La Constitution ne reconnaît officiellement que 4 groupes. Hindous, musulmans, sino-mauriciens et la population générale. C'est une classification dépassée, en décalage évident avec la réalité d'une société métissée, complexe et en constante évolution. Une réforme électorale, accompagnée de véritables consultations nationales sur la représentation des communautés, est aujourd'hui indispensable. Le débat sur la méritocratie doit être lancé. Une étude d'Afrobarometer allait dans le même sens en 2018. Si la majorité des Mauriciens déclarent ne pas subir de discrimination ethnique, religieuse ou sexiste, ces réalités demeurent bien présente pour les créoles, les musulmans et les femmes. Preuve que derrière le vernis de l'unité nationale, les fractures sociales et identitaires restent profondément enracinées. Ce gouvernement avait pourtant promis une rupture dans les modes de recrutement et de nomination. Oh, que constatons aujourd'hui? Les mêmes réflexes perdurent, des dinosaures ont été parachutés à des postes clés, au mépris du mérite et du renouveau tant promis. Et que dire de moi-même, jadis porteur d'un idéal progressiste? Le choix de son ex-leader, Paul Béranger, en faveur de Devan Nagalingom, au détriment de Franco Kirin pour le portefeuille des sports, a laissé perplexe plus d'un. Tant nombreux sont ceux qui reconnaissent à ce dernier une meilleure maîtrise des enjeux dans ce domaine. Le système ne changera réellement que lorsque cette vieille culture politique, faite de fidélité partisane et de calcul ethnique, sera définitivement reléguée au passé. Merci à tous, merci de rester fidèles à la fréquence Liberté.
2: Merci beaucoup Velmounien et très bonne journée. Nous sommes mardi, le rendez-vous cet après-midi, le dossier de Radio 1 axé sur les propositions budgétaires pour le secteur de l'agro-industrie et ses perspectives pour l'année financière 2026-2027. Emmanuel Edou reçoit en studio Amarjit Bigou, consultant en agriculture, Chemida Ramdewa Emrit, encanteur également, et Xavier Henri Bergicourt, éleveur. Donc on va en parler ce soir dans le dossier de Radio 1 à partir de 17h30.
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2: 8h36 et nous voyons les températures là aujourd'hui en ce mardi très ensoleillé, de belles couleurs pour tout le monde, même vers le centre de l'île, hein, où d'ailleurs la maximale sera de 23 à 25 degrés aujourd'hui plein midi, de 27 à 30 degrés partout ailleurs, les régions côtières et sur Port-Louis avec un magnifique soleil entre 30 et 31 degrés plein midi. C'est une belle journée, merci d'être avec nous ce matin.
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2: Et on est ensemble les dernières 23 minutes de votre Wake Up Show. Merci de rester avec nous ce matin encore.

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1: Là, là, ce matin, avant de prendre la direction du standard, je vous rappelle que Coca-Cola vous donne rendez-vous au Coke Village ce week-end, 30 et 31 mai, dans la célébration de la fête des mères. Alors, vous connaissez, vous qui vous a fait, hein. Donc, yes, chin chin, comme dirait l'autre. Direction le standard, Hélène, et merci à vous tous d'avoir pris le temps de jouer avec nous, notre partenaire Coca-Cola. On va où là ce matin?
2: On se dirige vers Sainte-Croix avec Séverine.
1: Séverine, bonjour!
3: Bonjour Loana.
1: Bienvenue sur Radio 1. On adore les premières fois. Séverine, votre première fois, welcome. Maman, nous bien contents.
3: Moi aussi très content.
1: Ah, oui Séverine, on est d'accord. Alors, revenons sur la question là ce matin. Séverine, s'il vous plaît, donnez-moi les produits, les trois marques de boissons dans la promo FIFA World Cup 2026.
3: Alors, c'est Coca-Cola, Fanta et Sprite.
1: Bien sûr. Et voilà, bravo Séverine. Le plaisir de vous offrir le super pack de Coca-Cola. Vous avez le sac, la casquette et le ballon de foot. Et c'est pour vous là ce matin Séverine.
3: Oh là là, je vais gâter alors.
1: Ah ben génial, on est ravis. Et ben avec plaisir, merci à vous surtout d'avoir été avec nous là pour la première fois ce matin. Et Séverine, je vous embrasse très très fort et je vous souhaite une belle journée Séverine.
3: Très belle journée à vous aussi.
1: Merci. À toutes. Bisous doux et bisous fou. Ciao, bye bye. Soyez au rendez-vous demain, forcément. Coca-Cola toujours dans votre Wake Up Show.
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0: Jab Talak. Attention Lydie, hein, du goût du film Cocktail Number 2. Le deuxième volet est attendu, ce sera pour le 19 juin prochain. On va en parler entre amour et amitié, bien sûr, par rapport à cette suite du film Cocktail. Un dernier recap pour jouer avec Galaxy Morpho, maman. Les inscriptions uniquement via le WhatsApp de Radio 1. On envoie un petit WhatsApp là, oui. Voilà, Morpho, maman, votre prénom au 58 53 77 21. Je vous souhaite bonne chance avec Galaxy Maximum. Hein. Il vous reste 10 dernières minutes. Et faites vite pour cette deuxième place Vivi IP ce matin.
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2: Bisous à toutes les mamans.
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0: Voilà, écoutez, 8h42, branchez-vous sur ticketbox.mu, le site, le must pour réserver vos concerts, hôtels, dépenses, spas, restos. 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

0: 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Et puis, bah, sinon, dans votre wake-up show, c'est Kadaü qui est avec nous là ce matin. Hélène, douce Hélène.
1: Et nous accueillons Hans Raj de Vaqua.
0: Bonjour, Hans Raj.
2: Bonjour, Luana.
0: Bonjour, comment ça va?
2: Très bien, vous?
0: Oui, ça va très bien, Hans Raj.
2: Oui.
0: Oui, c'est votre première fois sur Radio One. C'est votre première fois avec moi, Hans Raj.
2: Exactement.
0: Oh là là, et on adore les premières fois sur Radio One. Oui. Hans Raj, on est au boulot, on est à la maison, on est de quel côté?
2: Alors, je me suis garé en ce moment.
0: D'accord.
2: En direction de Port-Louis.
0: Oui.
2: Juste pour jouer avec vous.
0: Oh, c'est gentil. Oh là là, ça me va droit au cœur. Et vous êtes dans quel secteur, Hans Raj?
2: Secteur de PPI. EPI.
0: Ah, d'accord, très bien. On a compris autre chose. Ben voilà. Mais heureusement, la rectification. En tout cas, Hans Raj, merci de vous être garé, de jouer avec nous. Et là, je reviens sur la question. Hans Raj, dites-moi, Jobim Nautica, il est originaire de quel pays? Inde ou Afghanistan?
2: L'Inde.
0: Bien sûr. Oh, yeah. Et le plaisir de vous offrir deux tickets, deux invitations ce matin pour le concert exceptionnel de Jobim Nautica prévu au Centre Swami Vivekananda à Paille. C'est ce samedi, Hans Raj, d'accord?
2: Merci beaucoup.
0: Génial, merci à vous surtout d'avoir joué avec nous. Je vous souhaite une belle journée, Hans Raj, et soyez prudents sur les routes.
2: Merci, belle journée à vous aussi.
0: Merci, ciao, bye bye. Oh ben voilà, c'était la première fois de Hans Raj, une casse au pisseau, comment le dire. Vous aurez toutes les précisions par rapport à la billetterie sur ticketbox.mu pour le concert de Jobim Nautica.
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3: Rodney Pierre-Louis, vous nous parlez de la mise en œuvre du projet Net Zero Nature Positive Economy ce matin.
4: Un programme qui vise à aider Maurice à opérer une transition vers une économie plus verte et plus durable en promouvant des pratiques industrielles plus propres, la résilience climatique et des investissements respectueux de l'environnement a fait l'objet d'un atelier de travail hier. Il était organisé avec le soutien du programme des Nations Unies pour l'environnement et le Fonds pour l'environnement mondial. Le ministre de l'Industrie, Adil Amiami, a encouragé les entreprises à mettre en place des solutions concrètes afin d'assurer la sobriété, l'efficacité énergétique. Valérie Anne Rohan de Cernol Limited, une des participantes, souligne la pertinence de cet atelier. Elle est au micro de Vijayana Yasami.
5: C'est bon pour nous de savoir exactement qu'est-ce qui se passe dans les Maurice, où le ministère se place, comment est-ce qu'il veut qu'on implémente les choses, parce que de notre côté, dans les entreprises, on fait de notre mieux, on essaie vraiment de faire bouger les choses, même si ça prend du temps, donc c'est bien d'avoir cette discussion-là, où ils invitent les gens, il y a une transparence aussi, pour comprendre, voilà, pour nous informer, et à notre niveau, on peut faire découler l'information, le networking, on rencontre des gens dans le même secteur, c'est là qu'on arrive à discuter, on crée des liens, on s'entraide, parce que l'entreprise de demain, en fait, il n'y a pas vraiment de cette compétition chacun pour soi, il faut s'entraider. Comme le ministre a mentionné aussi, c'est bien de pouvoir, entre guillemets, partager nos déchets, parce que ce que moi je considère déchets, une autre entreprise, ça va être quelque chose de vraiment valuable pour eux.
4: Voilà donc Valérie Anne Rohan qui était au micro de Vijayana Yasami.
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3: Si on parlait de l'euro là aujourd'hui, Rodney.
4: Ah bah oui.
3: Oui.
4: Qui s'achète à 54 roupies 26 et se vend à 55 roupies 88. Le dollar américain est coté à 46 roupies 60 à l'achat et 47 roupies 99 à la vente. La livre sterling, 62 roupies 84 à l'achat, 64 roupies 72 à la vente. Le dollar australien se vend à 33 roupies 41 et 35 roupies 71 pour la vente. Le yen s'achète à 29 roupies 34 et 30 roupies 21 pour la vente. Le rand sud-africain à 2 roupies 83 à l'achat et 3 roupies 09 pour la vente. Et finalement, le dirham à 12 roupies 68 à l'achat et 13 roupies 47 à la vente.
3: Rodney Pierre-Louis, vous revenez dans 12 minutes pour le Flash Info.
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3: Merci encore une fois pour vos inscriptions là ce matin, ce mardi, deuxième VVIP. Et ben oui, vous étiez fidèle au poste. Il est grand temps d'accueillir notre sélectionnée du jour, Hélène, qui est avec nous ce matin.
7: Deuxième sélectionnée de la semaine, c'est Judith de Coromandel.
3: Bonjour ma Judith.
8: Bonjour Louana.
3: Comment ça va?
8: Ça va très bien, vous?
3: Oh oui, à la bien, on est au bureau. Au bureau.
8: Exactement.
3: D'accord, et vous êtes dans quel secteur, Judith?
8: Dans le côté administratif et HR.
3: Attention, HR.
8: Exactement.
3: Vous êtes sympa?
8: Oui, très sympa.
3: Ah ok, ah, c'est pas partout pareil hein.
8: Il ne faut pas faire les employés courir aussi hein.
3: Ouais, voilà. Parce que c'est vrai que le rôle du HR, c'est surtout de valoriser, de s'occuper des employés, non? Au détriment de la direction, en fait.
8: Exactement.
3: Ah, mais voilà, c'est pas partout pareil. Bon, allez, ma douce Judith. Écoutez, ça me fait immensément plaisir de vous avoir avec nous. Vous êtes notre deuxième sélectionnée. Ouais.
9: Oh yeah.
3: Merci. Merci, ma Judith. Je vous embrasse très fort et je vous souhaite une excellente journée. Et puis, bah, bonne chance pour le bon shopping de 3000 roupies ce vendredi. Ça marche?
8: Merci. Je souhaite juste passer un petit message et dire bonne fête à toutes les mamans.
3: Oh, mais bonne fête à vous également. Vous êtes maman de combien, Judith?
8: Je suis maman d'un petit garçon qui fêtera ses 5 ans samedi.
3: Fake.
8: Dimanche, le jour de la fête de mes.
3: Manche. Oh, bah, génial. Et là, il ne pourra pas faire la cuisine pour vous, du moins pas encore.
8: Non.
3: Judith, je vous embrasse et puis bah, bonne fête à vous également et bon courage surtout pour le boulot.
8: Merci beaucoup.
3: Bisous, bonne journée. Bisous. Ciao, bye bye. Ben voilà, Judith accède à la deuxième place avec Way. Rendez-vous demain jusqu'à ce vendredi, on l'appelle 3000 roupies chez Way.

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11: 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Et vos inscriptions, Galaxy, Hélène Côte de Pierre, allez s'il vous plaît, Hélène, maman Hélène, dites-nous.
12: Deuxième VVIP, direction oui. Pamplemousse, c'est oui. Lorenza que nous accueillons.
11: Bonjour Lorenza.
13: Bonjour Loana.
11: Qui manière?
13: Bien merci, encore plus bien encore.
11: Ah ben vous connaissez ou parce que quand vous êtes avec nous comme ça à l'antenne Lorenza, vous êtes notre nom. Attends, donne-moi ça code là, un coup de grand matin là.
13: Bonjour maman.
11: Deuxième VVIP Galaxy. Nettoyer, comment se faire place toujours capable d'un air fryer dual dans la cuisine, Lorenza.
13: Déjà fini faire place.
11: Oh ma chère. En tout cas, je vous souhaite bonne chance, Lorenza.
13: Merci beaucoup.
11: Gros bisous, surtout, Lorenza.
13: Allez, bonne journée.
11: Et puis, ben, à piller fonfol, hein, Lorenza est notre couturière, c'est ça?
13: Oui, couturière, tout ce qui est handmade, ben, tote bag, tout ça, trousse.
11: Ben voilà, Lorenza, profitez, faites un petit coup de pub, pourquoi pas. Vous avez raison. Lorenza, je vous embrasse et bonne journée, bon courage surtout.
13: Allez, bonne journée à vous.
11: Bisous, bye bye. Ciao, bye bye. Ben voilà, bye bye. Soyez au rendez-vous demain, sans faute, Galaxy, mon faux maman.
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0: 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Ben voilà, merci encore une fois pour vos inscriptions. Direction le standard, Hélène, qui est avec nous là ce matin.
1: C'est Marjorie de Quatrebonne.
0: Bonjour Marjorie, comment ça va?
2: Bonjour Loana, bonjour tout le monde. Très bien, merci.
0: Oui, merci d'être avec nous là ce matin. Marjorie, on est à la maison?
2: Plaisir. Oui, on est à la maison.
0: Ah ben génial. Écoutez, Marjorie, peut-être que vous aurez cette paire de lunettes de soleil de la marque Taylor Morris ce vendredi. Ma douce Marjorie, bravo.
2: Merci beaucoup.
0: Merci. Croix sec à la Lila, palais fraissière entre la dent, du moins pour ce début d'hiver. Marjorie, je vous embrasse et je vous souhaite bonne chance.
2: Moi
0: pour
2: aussi,
0: ce vendredi.
2: Je vous embrasse. Merci beaucoup.
0: Bisous. Ciao, bye bye. Bye et très très bonne journée. 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
0: Et forcément, pour clore votre wake-up show ce mardi, nous terminons en beauté. 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Notre tour de Lille. Maman Hélène.
1: Yes.
0: Se termine où, là, ce matin?
1: Terminons cette course, ça va quoi, avec Véronique?
0: Véronique, bonjour.
4: Bonjour, Loana.
0: Comment ça va, Véronique?
4: Très bien, et vous?
0: Oh, bien. On est ravis de vous avoir avec nous. Et en plus... Et en plus, Véronique, c'est votre première fois dans le Wake Up Show.
4: Merci.
0: Vous êtes et on adore ce matin. Et merci de prendre le temps de jouer avec nous. Alors Véronique, revenons sur la question. Et la marque Nescafé a été lancée pour la première fois en 1988. C'est vrai ou alors c'est faux, Véronique?
4: Ben c'est faux. C'était en 1938.
0: Eh ben n'est-ce pas? Oh, oui. Bravo Véronique, avec la précision, effectivement, 1938, Nescafé donc a été lancé. Alors là, ma douce Véronique, bravo à vous. 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Et tout ça, c'est pour vous ce matin, Véronique. Bravo.
4: Génial, merci beaucoup.
0: Wouhou. Véronique, on vous embrasse. Et puis, vous êtes mamounette?
4: Oui, de 3 enfants.
0: Maman. Bah écoutez, bonne fête à vous, Véronique.
4: Merci beaucoup.
0: Et on vous embrasse très très fort et bonne journée.
4: Pareillement, bonne journée à vous tous.
0: Bye.
4: Merci.
0: Bye, ciao.
4: Allez, bye.
0: Bye. Merci d'avoir choisi Radio 1 et le Wake Up Show pour jouer là ce matin avec nos différents partenaires, dont à l'instant Véronique pour Nescafé, Make Your World, Galaxy for Mama, Farmland, le pack cadeau, Ticketbox.mu pour le concert de Jubin Nautial. Bravo à Hans Raj qui a joué avec nous pour la première fois ce matin. 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Rodney Pierre, lui, il arrive pour le Flash Info. Yann, thank you so much, Yann. Bonne journée à vous. Hélène, douce Hélène.
1: Yes,
0: Lou. Quand il y a seulement Hélène, il va poursuivre.
1: Je poursuis.
0: Ah, ben oui. Exactement.
1: Et bonne journée à vous.
0: Ah, ben, moi, Léo. Bonne journée, Hélène.
1: Merci.
0: Bisous doux et bisous fous. Christopher, il arrive, hein, bien sûr, pour Enquête en direct. Colopi Colopan, ça va, Christopher? Bonjour.
5: Bonjour, ça va très bien, merci, et vous?
0: Ça va, oh good.
5: Oui.
0: Oui, allez, très bien. Bisous doux et bisous fous. Et bonne journée, rendez-vous demain, 6h-9h. Ciao, bye bye.
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0: Bonjour et bienvenue chez les ondes de Radio 1, il est 9h01. Un point sur l'actualité avec vous, René Pierre-Louis, bonjour.
1: Bonjour Christophe, bonjour à tous. Le Constitutional Review Commission Bill en deuxième lecture cet après-midi au Parlement. Ce projet de loi est présenté comme une étape importante dans la mise en œuvre des engagements de l'Alliance du Changement. Le ministre de la Sécurité sociale, Ashok Soubron, affirme que ce texte définit en une quinzaine de points les attributions de la future commission de révision constitutionnelle. Toutefois, il suscite des interrogations sur les mécanismes de contrôle et l'équilibre des pouvoirs. Par ailleurs, la private notice question du leader de l'opposition, Joly Jongar, portera sur le taux directeur. La CID de Grand-Gobe a bouclé l'interrogatoire des deux suspects dans l'enquête sur le meurtre de Gino Rony Boda, fils de l'ancien ministre Nando Boda. Maël Rose a légèrement modifié sa version des faits, affirmant que lui, Ismaël Ahubarb, était présent dans l'appartement de Kaledine au moment du drame. Une présence confirmée par ce dernier qui a livré de nouveaux détails aux enquêteurs. Dans sa déposition, lui, Ismaël Ahubarb, dit avoir tenté d'empêcher l'étranglement de la victime dans la nuit du 13 mai. Il évoque une dispute qui aurait dégénéré à Kaledine, suivie de l'utilisation de cordelettes pour commettre l'acte. Il affirme avoir été menacé et contraint d'aider après les faits. Des éléments liés à des retraits bancaires et au véhicule de la victime sont aussi examinés. Une reconstitution des faits prévue ce matin à Kaledine et la Nicolière. L'autopsie pratiquée dimanche par le docteur Dondia a attribué le décès d'Adji Vari, 40 ans, à une asphyxie due à la noyade. Son corps avait été découvert samedi après-midi à Poste de Flac, près d'un débarcadère partiellement immergé dans l'eau face au Shiv Sagar Mandir. Selon la police, une voiture appartenant vraisemblablement à la victime a été retrouvée à proximité des lieux. Et puis à l'étranger, l'Inde va créer des centres de rétention pour Bangladais et Rohingyas en situation irrégulière. Une décision du BJP, le parti nationaliste du Premier ministre indien Narendra Modi, annoncée samedi dernier et qui concerne le Bengale occidental et qui intervient 3 semaines après la victoire du parti aux élections dans cet état frontalier du Bangladesh, bastion de l'opposition. Des arrestations et des expulsions arbitraires sont redoutés dans cet état. Voilà la fin de ce flash. Merci de l'avoir suivi. On se retrouve à 10h.

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1: Un point sur la route ce matin avec le sergent Chekoua avec nous au téléphone. Bonjour sergent.
2: Bonjour à vous, bonjour tout le monde, tout le monde usager de la route. Alors pour ce matin, heureusement, à l'heure que vous avez pas, pas d'accident ou obstruction majeure à signaler. Mais du côté de, en ce qui concerne la circulation, du côté du MA, alors toujours pendant ces semaines, les temps d'arrêt. Surtout du côté du sur le flyover de Pompère. Jusqu'à jusqu'à l'entrée de Ibène. Sinon, prochain ralentissement du côté de Sorez et à l'entrée de Pauli. Du côté de M2, ralentissement du côté de Rochebois, Pamparon et toujours à l'entrée de Pauli. Du côté de M3, là-bas, c'est fluide, c'est pas l'entrée de Ibène. Du côté de l'ancienne route, ralentissement du côté de Grande Rivière Nord-Ouest et Belle Village. Sinon, pour ce matin, alors, on sait qu'il nous prête une autre à l'eau de qui nous fait. Très attention à ce véhicule, sur tout le monde fait arrière. Alors, fessier qui est correct, c'était fonctionné. Alors, pour rappel, je à l'autre, ça est Andy Moon qui se fait arrière en bon mode de fonctionnement. Alors, ça lui rend être visible à distance, puis aussi à l'aide par les autres usagers de la route, qui ont présence. Et là, nous gardons les clés aussi. Évite une collision entre un véhicule et aussi lui permettre les autres usagers de la route pour avoir une distance de sécurité appropriée avec avec le véhicule concerné. Donc tout ça là, il est très important et pas oublier aussi qu'il c'est un feu en lien d'un véhicule. Alors c'est ça même qui nous va dire langage qui ou car c'est vite. Pour communiquer entre les autres véhicules. Donc, il est très important qu'il y ait un fonctionnel. Je souhaite tout le monde une très bonne journée, avec beaucoup de prudence sur la route. Et à très bientôt. Merci.
1: Merci beaucoup, sergent Chekoua, pour vos conseils et précisions concernant la route ce matin.
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0: Bonjour et bonjour à tous et bienvenue dans cette édition d'Enquête en direct du mardi 26 mai. Au micro, Christopher Sowambert pour vous accompagner pendant ces deux heures d'émission au standard pour réceptionner vos appels et vos doléances. Hélène, sur le 210-8910, le 58-53-77-21 pour vos messages WhatsApp et à la technique. Et réalisation de l'émission, c'est Marley qui nous accompagne et je vous remercie de votre fidélité à Radio One. Au programme de l'émission d'Enquête en direct aujourd'hui. Alors hier, nous finissons démarrer l'émission avec un cas concernant le ministère du commerce, c'est-à-dire la Consumer Affairs Unit. Aujourd'hui aussi, nous avons un autre cas cette fois. C'est Ouma du côté de Quatrebonne qui dit nous qu'il finit acheter une télévision en août 2025 avec une garantie supplémentaire de 2 ans. Il dit nous que la télévision a fini casser depuis le mois de mai de l'année dernière même. Alors, il dit nous qui depuis le mois de mai de cette année, pardon. Alors, il dit nous qui 3 jours après une technicien fin vini, mais sauf que je peux réclamer une somme de 13 000 roupies pour capable réparer l'écran sa télévision là. Et par la suite, j'ai une revoie le montant à 8 000 roupies. Alors déjà, ça fait déjà une grande différence de prix. Et c'est ce qui, justement, Ouma Pé Envie comprend aujourd'hui avec le docteur Sachin Koutoupermal qui nous peut solliciter pour capable intervenir sur le cas de Ouma. Et puis, nous pouvons un cas du côté de Baie du Tombeau avec Brian qui pour intervenir avec nous dans quelques instants. Brian, tu peux expliquer nous en fait qu'il y a pas mal de rues de ruelles aussi dans Baie du Tombeau qui est en piteux état. Et d'ailleurs, sur les réseaux sociaux, pendant le week-end, j'ai une bizarre trouvée. Il y a un cas d'un accident. Côte ban habitant, monte au créneau parce qu'effectivement, j'ai une à plusieurs reprises informe le conseil de district de la rue de Manny de Poule, ban trou béant, entre autres, qui est là dans la route. Mais non, on n'y pas fini fait et voilà que ça finit cause un accident. Alors voilà, Brian pour intervenir avec nous aujourd'hui. Et puis, nous prenons également un cas, donc celui de Corinne du côté de Richelieu qui peut intervenir avec nous pour rapport à un problème travail. Voilà autant de cas qui nous pour solliciter dans l'émission d'Enquête en direct ce matin. Et pour tout de suite, nous allons du côté de Baie du Tombeau. C'est Brian qui est avec nous. Brian, bonjour.
1: Oui, bonjour Christophe. Bonjour tout le monde du Radio One.
0: Bonjour Brian, bienvenue. Bienvenue sur les ondes de Radio One. Alors, au président du village de Baie du Tombeau, c'est ça?
1: Oui, alors, oui.
0: Dans quelques instants, vous pouvez intervenir avec nous. Est-ce qu'il y a avec nous le président du conseil de district de Pamplemousse? Alors, dans quelques instants, Hélène, pourquoi pas faire le nécessaire pour gagner le président du conseil? Explique-nous, oui. Entre-temps, Brian, quelle est la situation du côté de Baie du Tombeau? Qui problème est un pays dans Baie du Tombeau? Allez-y, nous peut écouter.
1: Problème dans Baie du Tombeau, nous avons beaucoup de problèmes du côté colta, du côté infrastructure, ce qui plie à l'épée en demain. Et en fait, ça va être un temps là, nous avons beaucoup de requêtes. Et même 3 ans, 4 ans de cela, nous avons fait une request qui habitait une inondation en janvier. Il y a un drain qui vient nettoyer. En fait, le drain est à peu près 100 mètres. Et nous avons un service avec nos bas. Mais nos bas nettoient jusqu'à 80 mètres. Là, ça 20 mètres là, juste bien couper un bout de chemin pour le drain le connecter avec un autre drain. Parce qu'un drain main, le drain là, il arrête juste le beau chemin. Alors que nos bas, ça coûte nettoyer, le drain arrive pareil, ça coûte nettoyer, arrive pareil. Mais, juste nous fait un request, juste nous coupe son chemin d'un bout, pour ça de l'eau qui peut sortir dans Dilfey, dans Montcelmont-Iloise, Cité-Iloise, tout ça là. 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Ça, première affaire. Deuxième affaire, nous avons un problème du côté un peu obstacle, après, ben ralentisseur. 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Et au fait, quand nous guettons l'actualité, tous les médias qui nous trouvaient qui permettent à l'antifère et mettre drain sans quitter côté chemin et un drain. existe dans Bétitobo qui a une vraie procédure, mais un autre gros problème, c'est coltan. Coltan, nous gagnons 25 tonnes coltan, et nous coûte 15, nous coûte 10, mais il n'y pas suffit pour remplir 20 un pays dans Bétitobo partout, parce que vous imaginez, nous gagnons 25 tonnes coltan aujourd'hui. Mais 25 tonnes, ils remplissent juste à Rimakadam.
0: Oui.
1: Et là, nous faisons request avec NDUC, avec Odier, qui nous donne ce chemin-là, pour être capable de coltan ce chemin-là net, pour soulager aussi un peu, parce que, tout ce chemin-là, bis passer, aller venir dans ce chemin-là, puis c'est un gros camion aussi.
0: Et justement, moi, tu peux dire où ça? Il y a beaucoup de poids lourds qui passaient là-bas, non?
1: Oui. Beaucoup poids lourds. Juste quand même pas le passer chez maintenant, on demande plus. Et on peut dire, trop, tape jusqu'à côté civil. Pas mal, trop, c'est pas là, de l'une rentrée, et il n'est pas ça.
0: Oui.
1: Il y a une petite chose qui, juste le temps, c'est capable de faire sans un budget, d'être un 4 slap, même une cassette de la rue Pingouin, il arrive 4 ans, il ne s'appelle pas quoi arranger, les enfants à l'école rentrent là-dedans, parce que toutes les années, il y a des lotos qui rentrent dans Slap, il y a motocyclette, il y a tout ça fait qui rentre dans Slap.
0: Ouais. Allez, Brian, nous faisons un récit, le président du conseil de district avec nous, Vedanan Tutu, qui est avec nous au téléphone. Bonjour.
2: Bonjour, Richard.
0: Bonjour, bienvenue sur les ondes de Radio One. Alors, nous avons Brian Paletan, qui est le président du village de Baie-du-Tombeau, qui est avec nous au téléphone ce matin. Il évoque quand même quelques points de mal de soucis qui est là en ce moment du côté de Baie-du-Tombeau. Alors, précisément. Oui. Alors, nous pour résumer, nous finissons déjà notre les points, mais principalement, nous pouvons cause concernant nos pensées qui sont au courant. Alors, finissons un accident. Pendant le week-end, côté Tienen, un motocycliste est blessé par rapport à l'état de la rue, ben, nid de poule, etc., qui est là, même ben, trop béant, c'est pas ben, nid de poule, ça, c'est, c'est ben, un grand trou quand même qui est vraiment visible. Alors, Brian, peut-être que je suis capable de dire nous qui la rue exactement ça?
1: En fait, presque, un peu, bon, tu devais te trouver une autre roue, mais c'est même, ben, la rue principale, ou bien la rue Macadam, rue Bayonke, et c'est ça, Ramgoulam, Ramgoulam Lane.
0: Et alors, ça, cet accident-là, quand il est arrivé, lui?
1: Pardon?
0: Accident-là, quand ça est arrivé, exactement?
1: Accident-là, il arrive la rue Macadam. Et la rue Macadam, il y a plusieurs mots tous les années, ça.
0: Oui, alors, ça me pensait, ou fait une cause ralentisseur, donc, me pensait, nous, pourquoi pas, évoquer ça un petit moment, là. C'est justement ça, la rue, là, côté d'un pas mal d'accidents qui arrivaient tous les ans. Alors, voilà, Vedanan Tutu, donc, on pas connaît qui ou lecture de sa situation, là. Donc, fin arrive un accident en cours dans la rue Macadam pendant le week-end. Et surtout, ça a provoqué une trouvelie sur les réseaux sociaux, vous pensez, ou aussi au fin de trouvelie, par rapport à l'état de la route. Donc, est-ce qu'il est au courant de cette situation, Vedanan Tutu?
2: Oui. Et en tout cas, moi, au courant de l'accident qui est arrivé, et bon, on s'est passé avec le monsieur. Et le problème est que, vous connaissez, mon besoin d'affaires, nous gagnons un coulteur, nous faisons gagner l'argent, nous gagnons 3,5 millions. Nous bien divise l'argent avec 18 villages. C'est-à-dire, nous commençons à faire, nous faisons partie d'un Baie-du-Tombo le 26 mai 2026. Mon donjot, c'est-à-dire, et encore 12 à 13 tonnes coltan, c'est, bon, mon baril Baie-du-Tombo, c'est le président, M. Paletan, et là, M. Brian Fongchouk, maintenant qui décide, quand nous allons faire partie, bon, nous avons 3,5 millions, mais un camion coltan, il coûte à peu près 50 000 roupies. Des camions, mais banane c'est pas ting. Mais malheureusement, Baie-du-Tombeau, on a trop beaucoup de potoules qui bien réparées.
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2: 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Et puis je vous dis, ça prend le Coltaré chemin.
0: Oui.
2: Parce qu'il n'est pas capable, une institution venir sans permission, et là, parfois je pense de trouver libre, parfois je ne pas pense de casser le chemin comme ça même, sans mm-hmm. permission du council, sans mm-hmm. permission ODA. 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
2: 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Mais bon, j'attends. Quand on a un peu l'argent, on a fait un peu de patin encore.
0: Oui.
2: Mais il pourrait être deuxième tour. Parce qu'il y a des camions, il y a des camions encore là.
0: Mm-hmm.
2: Parce que nous avons fait 18 villages là, Belistombo, là nous avons fait Congoma et Crève-Cœur. Comment nous finis, nous pourrions faire deuxième tour pour qu'on ait encore des camions dans chaque village.
0: Mm-hmm. Alors, justement, ça budget au Pédianu de 3,5 millions là, est-ce qu'il est suffisant?
2: Non, il n'est pas suffisant. Ouais, nous avons 3,5 millions de patin, mais. Mon besoin d'un sac village, des camions, trois camions. Et nous faisons trioler dans quatre camions, parce que le village, il est marié grand.
0: Mm-hmm.
2: Mais j'étais au marié grand. Au grand lieu, c'était rouge. Mon panne récit fini. Des camions, trois camions, pas assez ça.
0: Mm-hmm.
2: Mais seulement, et mon besoin, bon, nous finissons envoyer notre budget pour colter au chemin, coûte mon dévente 163 millions de roupies, mm-hmm. seulement pour faire asphalte au chemin. N'attendre le budget. Nathan, nous étions si nous capables de gagner l'argent propice pour capables de faire tout ce même travail-là.
0: Mm-hmm. Alors, est-ce qu'il, par exemple, travaille en collaboration avec NDU? Parce qu'il a, au PDN, nous, quand même, 163 millions, il est capable, même, dépasse le budget annuel d'un district council, non? Si je ne me trompe pas, oui. Il y a assez, mais, beaucoup, ça.
2: Mais au bout de 5 ans, 6 ans, on n'en a pas de faire.
0: Mm-hmm.
2: Mais quand on n'en a pas de faire. Les problèmes augmenter puis aller.
0: Oui.
2: Ça, c'est le gros problème. Mais seulement, on demande le gouvernement, nos budgets, bon, il faut donner une partie, il demande la moitié ici, ok, pas de problème. Mm-hmm. On peut faire travailler la moitié.
0: Oui, au moins, on ne peut pas faire une partie toujours, peut-être exactement, en fonction de bonnes priorités.
2: La demande, il y a. Nous mm-hmm. demandons 163 millions. Là, peut-être nous gagnons 80 millions pour faire drain là.
0: Mm-hmm.
2: Seulement drain, nous pouvons faire seulement dans le Man Common Road. 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
0: Oui.
2: C'est ça un problème. Il slap cassé dans le chemin Classified Road. C'est ODIA qui vient réparer le chemin.
0: Mm-hmm.
2: Pas nous, nous ne pouvons pas rentrer. Et même trou dans le Classified Road, nous ne pouvons pas rentrer même à tout ceci. Parce que si arrive un accident demain, arrive un gros problème, mais les responsabilités, c'est ne pas pouvoir prendre les responsabilités.
0: Mm-hmm.
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0: un instant. Vous pourrez donner la parole là. Vous pourrez donner la parole juste le temps qu'il nous bise avec une courte pause là. Nous retournons tout de suite. Restez des neutres.
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0: 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Il est 9h30.
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0: De retour dans l'émission d'enquête en direct, toujours branché Radio One. Alors, depuis ce matin, nous fait cause concernant l'état de la route à Baie du Tombeau avec Brian Palétan, le président du village qui paye cause avec nous, qui peut intervenir pour expliquer nous, hein, quelle est la situation du côté de Baie du Tombeau, qui peut perdurer quand même depuis assez longtemps, et aussi le président du conseil de district de Pamplemousse, Vedanan Tutu, qui peut intervenir également. Pourquoi pas, ben explique-nous, hein, quelles sont les difficultés financières aussi du conseil de district. Alors oui, Vedanan Tutu, tu as souhaité intervenir et oui, réagir surtout lorsqu'il y a Brian Fekdia il y a quelques instants.
1: Je suis trop d'accord avec le président Palétan parce que, bon, politicien, ni jeu ce rôle, ni politicien, pas grave, mélange bonnes affaires et nos affaires patines. Je ne peux pas dire où c'est pas policiers dans la balle, on devient capacité, nous n'avons pas à dire où. 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Parce que la liste qu'on fait pour faire patine, c'est lui-même qui fait la liste. Right? 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Où, parce que le 11 mai 2026, qui a le fait, il a contracté dans là-bas, et M. Brian Ninchon, le vice-président du conseil de Pamplemousse, il organise sur l'équipe, il a le fait un marking. 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
0: 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le libre choix, mais moi, ma question, c'est, est-ce que, ça va une plainte qui prend depuis le conseil de village, par exemple, pas parce que simplement, Baie du Tombeau, là, nous, parce que ça va 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de communication?
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0: Mm-hmm.
1: 9 conseillers, il y a un représentant qui est assis dans les chaises du district council de Pamplemousse.
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1: 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Tout le monde est au courant de ça. 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Et tout le monde au courant qu'il gagne 3,5 millions pour faire patine. Nous divisons l'argent avec dans 18 villages. Nous faisons le travail, moi aussi.
0: Oui.
1: C'est moi aussi un conseiller district, Livigny, Yassidi, Lipakos, Norien, mais le grand porte-pied chez le village.
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0: 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Allez, et Brian, donc, tu évoques plusieurs points aussi, hein, on évoque un petit peu plus tôt, alors, ben, ralentisseur, c'est qu'ils nous appellent dans le langage créole, obstacle, mais il n'est plus obstacle, c'est ralentisseur qui met

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1: C'est chrétien là qui dit nous, Côte de Chine arrivé, Côte de Chine arrivé.
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2: Oui, mais est-ce qu'il y a la liste prioritaire, par exemple, qui est au
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2: travail?
3: Bien sûr, mais j'ai trouvé 45 chemins bien fait.
2: 45?
3: Mais 45 chemins, mais seulement, nous ne pouvons pas faire 45 chemins dans ce village.
2: Mm-hmm.
3: C'est ça le gros problème. Mais il n'y a pas un million, là.
2: Oui.
3: Mais est-ce que le gouvernement peut demander un million pour qu'on le chemin? Non.
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3: C'est pas comme ça. Parce qu'il y en a 12 locales autorités, c'est-à-dire 7 disconcils, 5 municipalités, chacun a son bon budget, chacun a son financement. Mais seulement le gouvernement. 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
0: Merci également à Brian qui finit d'intervenir avec nous. De toute façon, nous pourrons être en contact, hein, si on a un développement capable d'intervenir à n'importe quel moment. Merci beaucoup. Bonne journée. Allez. Voilà, chers auditeurs, nous marquons une courte pause et nous serons de retour juste après.
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0: toujours branché Radio 1 dans l'émission d'enquête en direct. Alors, quelques minutes à passer avec vous avant la fin de la première partie de l'émission d'enquête en direct. Alors, ce matin, Zotine Danley, hein, nous finirons quand même pas mal de temps avec ce cas du côté de Baie du Tombeau. Alors, finina, hein, sur les réseaux sociaux, le cas d'un accident durant le week-end, quand nous trouve quand même la colère de certains habitants, premièrement par rapport à l'état de la route, ça c'est une chose, et deuxièmement par le retard du service de santé, mais ça c'est un autre cas. Alors ce matin, nous tinina d'ailleurs le président du village de Baie du Tombeau, Brian Paletan, qui explique nous un petit peu un problème qui est là dans le village. Et entre autres, ben, nid de poule. Alors, il y a un message assez drôle, mais qui part totalement, enfin, qui comique, oui, mais qui part menti, hein. Donc, il y a une personne, il a voulu nous, il dit nous, n'est plié n'a nid de poule, il n'arrive ni d'autruche. Sa grossesse a été là. Alors, effectivement, quand on trouve les photos, donc, c'est très bien trouvé, parce qu'il, ça, l'état de ça, la route là, effectivement, nous capables comprendre qui fait une arrive cet accident là, qui est malheureux parce qu'il y a quand même une personne qui est blessée. Alors, nous finissons le président du conseil de district, Védelan Tutu, qui explique nous quand même quelles sont les difficultés qu'ils ont rencontrées par rapport à la réalisation de l'asphaltage, du réasphaltage. Donc, pour le moment, c'est simplement un pothole qui est capable de reboucher. Alors, un nid de poule. Et l'Ingenu, qui a gagné seulement 3,5 millions de financement pour capable acheter coltan pour faire le patching, comment nous dire. Sauf que ça 3,5 millions là divisé en 18 villages. Donc 18 villages dans le district de Pamplemousse, ben il fait où, comment le président India lui-même, à peine 2 camions par village. Là, ça qu'il y a 2 camions, c'est qui restait encore là pour capable regretter un petit coup de refaire tourner, comme on l'indique. Alors, l'indique nous qui, Zotine demande 163 millions au gouvernement pour capable réalise le projet. Je suis conscient qu'il pas pour réussir gagner tout, mais si réussir gagner tout, tant mieux. Mais selon cette estimation, 163 millions pour capable faire le réasphaltage dans plusieurs villages. Alors, donc, les films aussi, Djanou, qui, Zot Bizer, repose tout ce projet-là sur la NDU pour capable réaliser, parce qu'ils sont capables de réaliser entre 50 et 100 mètres de rue uniquement. Au-delà de 100 mètres, c'est NDU qui prend le relais par la suite. Donc, voilà un peu la situation qui finit passer dans Baie du Tombeau. Donc, voilà, chers auditeurs, nous pouvons marquer une pause là tout de suite pour le point info. Et bien évidemment, on sera de retour pour la deuxième partie de l'émission d'Enquête en direct. À tout à l'heure.
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0: Merci d'être à l'écoute de Radio 1, il est 10h. Un point sur l'actualité avec vous, Rodney Pierre-Louis, bonjour.
1: Bonjour Christophe, bonjour à tous. La private notice question du leader de l'opposition, Julie Jongard, sera axée ce mardi sur la récente décision du comité de politique monétaire de la Banque de Maurice d'augmenter le key rate de 25 points, passant de 4,50% à 4,75% par an. Le leader de l'opposition interrogera le Premier ministre Navin Ramgoolam sur les effets anticipés de cette hausse du taux directeur sur les ménages ainsi que sur les différents secteurs de l'économie. La CIA de Grand-Gob a terminé l'interrogatoire des deux suspects dans l'enquête sur le meurtre de Gino Rony Boda, fils de l'ancien ministre Nando Boda. Maël Rose a modifié sa version des faits en affirmant que lui, Ismaël Lahubarbe, était présent dans l'appartement de Kaledine au moment du drame, ce que ce dernier confirme. Dans sa déposition, Ismaël Lahubarbe affirme avoir tenté d'empêcher l'étranglement de la victime après une dispute ayant dégénéré dans la nuit du 13 mai. Il dit également avoir été menacé et forcé d'aider après les faits. Les enquêteurs examinent aussi des retraits bancaires liés à la victime. Une reconstitution des faits est prévue ce mardi à Kaledine et La Nicolière. Une femme de 38 ans a été grièvement blessée dans un grave accident survenu samedi soir à Stanley-Rosil. Selon la police, la victime marchait sur la route lorsqu'elle se serait soudainement effondrée au milieu de la chaussée. Des images du système Safety V montrent que deux véhicules ont réussi à l'éviter avant qu'une troisième voiture conduite par un habitant de Palma âgé de 24 ans ne la percute. Souffrant de graves blessures au cou, la victime a été transportée d'urgence à l'hôpital de Candos où elle a été admise en soins intensifs. Son état de santé est jugé sérieux. Le conducteur a subi un alcotest qui s'est révélé négatif. Et puis à l'étranger, de l'Angleterre à l'Italie, une partie de l'Europe se prépare à vivre ce mardi une nouvelle journée de chaleur exceptionnelle pour un mois de mai qui bouscule les habitudes sur un continent qui se réchauffe plus vite qu'ailleurs. Restrictions au travail en extérieur imposées localement en Italie, plages bondées en France malgré l'absence de secouristes, récolte précoce pour les agriculteurs. Les températures montent depuis plusieurs jours, entraînant des records au-delà de 30 degrés dès lundi au Royaume-Uni et en France. Fin de ce flash, merci d'avoir suivi. Christophe, c'est à vous pour la suite et on se retrouve à 11h.
0: Merci beaucoup Rodney, vous l'avez dit, rendez-vous pris pour 11h.
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prie d'annoncer le décès de Madame Marie-Jeannette Sylvana Maurice. Le décès de Madame Marie-Jeannette Sylvana Maurice, née Gobin, âgée de 57 ans. Le convoi mortuaire sortira de son domicile au numéro B16 MHC Morcellement Raffré, Le Hochet-Terre-Rouge, aujourd'hui à 10h30, pour se rendre à l'église de Sainte-Croix pour lui et de là au cimetière de Saint-Georges à Les Salines. Le décès de M. Arun Ravindra Tomal. Le décès de M. Arun Ravindra Tomal, âgé de 42 ans. Le convoi mortuaire sortira de chez son père, M. Subhas Tomal, à Second Road, Marie-Janine Rosebelle, aujourd'hui à 11h pour se rendre au crématoire de Marie-Janine à Rosebelle. Le décès de Madame Marie-Thérèse Ginette Blackburn. Le décès de Madame Marie-Thérèse Ginette Blackburn, née Tonta, habitante à l'avenue Nénuphar Flic-en-Flac, âgée de 77 ans. Le convoi mortuaire sortira du centre funéraire de Mourard, aux Trois-Royal-Petite-Rivière, aujourd'hui à midi, pour se rendre à l'église de Saint-Marc à Flic-en-Flac et de là au cimetière de Flic-en-Flac. Le décès de Madame Anita Devi Dipou. Le décès de Madame Anita Devi Dipou, née Alok, âgée de 78 ans. Le convoi mortuaire sortira de sa résidence à la route Bassin 4 Bornes aujourd'hui à 14h pour se rendre au crématoire de Beato à 4 Bornes. Le décès de Monsieur Roshan Kalouté. Le décès de Monsieur Roshan Kalouté, âgé de 63 ans, le convoi mortuaire sortira de chez son fils, M. Amadev Kalouté, à Route Royale Grand Gob aujourd'hui à 14h, pour se rendre au crématoire de Grand Gob. Le décès de Mme Ramaouti Dabou. Le décès de Mme Ramaouti Dabou, âgé de 85 ans. Le convoi mortuaire sortira de chez son fils Vijay Dabou à chemin Rollo, Bel Air Rivière Sèche, aujourd'hui à 14h pour se rendre au crématoire de Beauchamp. Le décès de M. Youssouf Debéali. Le décès de M. Youssouf Debéali, âgé de 73 ans. Le convoi mortuaire sortira de son domicile à New Trunk Road, Plaine Lausanne, aujourd'hui à 14h pour se rendre au cimetière de Cassis à Bain-des-Dames. Et le décès de M. Jean Ternel Clair. Le décès de M. Jean Ternel Clair, âgé de 72 ans. Le convoi mortuaire sortira de son domicile au numéro C4 Tiraka Street, cité Bassin 4 Bornes, aujourd'hui à 13h30 pour se rendre à la chapelle de Saint-Luc à résidence Kennedy et de là à l'incinérateur de Trois Mamelles. À toutes les familles endeuillées, Radio One présente ses plus vives condoléances.

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0: retour dans l'émission d'Enquête en direct. Il est 10h15 et toujours Christopher au micro et Hélène pour m'accompagner au standard. Alors appelez-nous, chers auditeurs, sur le 210-8910, le 58-53-77-21 pour vos messages WhatsApp. Et alors, la technique et réalisation de l'émission, c'est Keshav qui nous accompagne pour la deuxième partie de l'émission d'Enquête en direct. Alors, pour tout de suite, nous prenons la direction de Quatrebonne et c'est Ouma qui nous peut accueillir avec nous au téléphone. Ouma, bonjour.
1: Bonjour, monsieur Christophe.
0: Bonjour, Ouma. Alors, Mopou Demanou, dans quelques instants, pour intervenir avec nous. Mais s'il vous plaît, Mopou rappelez-nous. Pas mentionne le nom du magasin en question que tu finis acheter sa télévision là ou explique-nous simplement le problème et qui problème vous pouvez gagner aussi. Alors nous accueillons maintenant le docteur Sachin Kutupemal, senior consumer affairs officer au ministère du commerce. Sachin Kutupemal, bonjour.
2: Oui, bonjour Christopher, bonjour madame Ouma, bonjour les auditeurs.
1: Bonjour monsieur.
0: Allez-y, Ouma, explique-nous la situation qui vous peut passer. Bien évidemment, nous pouvons pas conseiller par la suite. Nous pouvons écouter. Okay.
1: Bonjour. Voilà, mon point de télévision, ça veut dire l'année dernière, en août, vers le 21 août ou 20 août, comme ça.
0: Oui.
1: Maman vieille, elle a 90 ans.
0: Oui.
1: Elle n'a pas pour qu'elle casse cette télévision. Elle n'a pas pour qu'elle casse, non. Une télévision, tu déjà choisis le mieux, hein. Mm-hmm. Et nous pensons à une compagnie, à 80 même. Mm-hmm. Récemment, ça veut dire une gain de 2 semaines, vers le 2 comme ça,
0: oui.
1: Le 2 ou le 5 comme ça, mais.
0: Oui.
1: La moitié de l'image. La moitié dit, ok, vers la compagnie, ça veut dire, je téléphone, je ne suis pas capable de travailler.
0: Oui.
1: Je téléphone, la compagnie téléphone, je dis, ok, je peux envoyer un expert pour venir vérifier.
0: Oui.
1: Vraiment, je l'ai envoyé, un expert pour venir vérifier. Mon parti là, espérer un téléphonement, et puis que j'aurai demandé à la télévision, là, c'est un screaming crack. Je demande un rapport, un screaming crack. Mon compte, les lames réelles vers le magasin.
0: Oui.
1: Ça veut dire que c'était le samedi, mon aller. Le samedi, magasin, là, j'ai compris, oui, madame, le rapport, on dit ça. Et l'écran pas garanti. L'écran cassé, ça veut dire n'est pas garanti. Et la télévision, là, déjà, on a 2 ans garanti. Ça veut dire pas encore même qu'il y a un an, là. Puis, je prends une garantie de 3 ans supplémentaires encore. Là, je ne sais pas connu vers qui je peux tourner à cause de ça, je tourne vers où.
0: Mm-hmm. Alors, ça garantit là, il prend effet après sa 2 ans garantie qui finit.
1: Oui,
0: c'est
1: ce qu'ils viennent dire, moi, ça a 3 ans qui me prend là, ça veut dire que le 2 ans,
0: deux ans
1: il a 3 ans là rentré.
0: D'accord.
1: Mais même si 3 ans là aussi, ça, l'écran là, il n'est pas au garantie, dis-moi. Mais je ne sais pas connu qui peut faire et maman vient l'hyper de cette télévision.
0: Mm-hmm. Combien vous payez sa télévision là?
1: Dans les 15 000 comme ça. 15 000 ou 16 000. Je me pénalise exactement parce que je ne vois pas très récit de t'envoyer. Il est au portable, mais je ne peux pas trouver exactement ce que tu étais. Dans mon portable.
0: Okay.
1: Dans les 15 000. Je disais, Nalie, c'est ma chose. Je ne gagne mon nom, tout.
0: Mm-hmm.
1: Je ne trouvais tout. Mais je dis, moi, oui, elle m'a garanti tout. Vraiment, oui.
0: Alors, ben, la télévision là, sur l'écran, il est craqué, hein?
1: Oui, c'est qu'ils ont envoyé mal au rapport, mais un rapport.
0: Ok. Maintenant, est-ce qu'on gagne un rapport qui vient dire que voilà, l'écran est craqué, combien il peut coûter pour réparer? Enfin, qui se tient dire au plus
1: que ça? Je dis, moi, 80% ont besoin de payer pour ça à l'écran. Ça veut dire 11 500. Mais là, je ne reviens vers moi tellement, je disais, je ne sais pas pour avoir une télévision qui m'a déjà une garantie, m'a répayé l'écran.
0: Oui.
1: Ça veut dire, il paye 80%, ça veut dire. Il est presque mauvais à cette télévision.
0: Oui, oui. Pas manque beaucoup pour au retour
1: de
0: sa prix.
1: Là, il dit moi, allez, je vais négocier avec cette compagnie-là. Je vais donner moi, il avait déjà besoin de payer 8 000 à cette. Mais là, finalement, malgré ça, je me trouve cher pour. Mon maman, je ne pas comprendre, il vient.
0: Oui.
1: Et pas les comprendre. Il dit maman, je fais à cette télévision, comment je vais vous payer encore.
0: Oui. Alors, au départ, combien de tu as vous payé?
1: 11 500.
0: L'année vient à 8 000 roupies.
1: Mm-hmm.
0: Ok. Enfin, qui on retourne vers Banla, qui on dit Zot?
1: Moi, pas ne retourne vers Zot. Je ne sais pas qui peut faire, je ne sais pas qui peut faire. Moi, finalement, je ne sais pas qui peut faire avec la télévision. Je ne sais pas juste attendre, je ne sais pas faire, mais je ne sais pas envie réelle à la télévision. On peut comprendre si la télévision est bête.
0: Oui, pour le prix qu'il dit à où, enfin, c'est vrai que c'est élevé.
1: 8 000, malgré 8 000, je me trouve les chers. Pour un billet du monde pensionné, à moitié sur 8 000 roupies, il est dit un peu lié.
0: Oui. Oui. Alors, effectivement, quand on a acheté sa télévision là, aux alentours de 15 000 roupies, au Dienou, maintenant, puis Manou, dans un premier temps, tu dis Manou 11 500. Après, je t'en revois le prix à la baisse à 8 000 roupies. Donc, au Dienou, c'est élevé comme demande de réparation. Allez, ben, nous demandons à, au docteur Sachin Koutoupema qui est capable de faire dans sa cas là. Monsieur, c'est un qui lit aussi. Il y en a quelques détails pour Manou par rapport à ce cas. Sachin Koutoupema, c'est à vous.
2: Merci, Christopher. Oui, merci beaucoup, madame. Je suis causé au antenne avant ça. Mon intervention dans l'émission. Là. Et écoute, monsieur Cléati aussi, qui, quand un commerçant dit au pénal garanti de l'écran, c'est pas ça. Hein? Il n'est pas capable de dire pénal garanti de l'écran quand il n'est pas mis aucune exclusion de ce contrat de garantie. Ça, c'est la première chose hein, qui est très importante, qui, par un consommateur, est bien connu. Bien souvent, si un dit, il y a une peine à garantir, l'écran n'est pas pour avoir. Vous pouvez mettre ça dans le contrat de garantie pour que le client-là, lui, connaît, avant de rentrer à travers son nom, est-ce qu'il faut prendre une décision pour lui rentrer à travers son nom ou pas. Là, dans le cas spécifique, c'est pas que l'écran n'est pas garanti, c'est que l'écran, il craque d'après ce qui. Le commerçant, il dit d'après son analyse, hein. Oui, maintenant, il y a une divergence de vue parce que madame peut dire qu'il est pénoquin à l'œil nu, pénoquin craque qu'il veut trouver. Donc, ça,
1: à l'extérieur, pénoquin craque peut trouver.
2: Exactement. Pénoquin craque, ça veut dire, il peut redire qu'il, l'écran craque. Est-ce qu'il y a une craque à l'intérieur? Parce que moi, je suis un technicien aussi, pour dire qu'il y a plusieurs layers au niveau de l'écran. Mais, nous faut bien sort out et quand on fait dire craque, physical damage et, qui nous fait dire, parce que les clients veulent dire.
0: Un instant, Ouma, permettez à Dr. Sachin Koutoupema de finir sur l'intervention, mais pourrait donner la parole juste après.
2: Oui, c'est ça. Nous avons été, si de vision, aucun craque, peut-être, on ne connaît pas, on n'est pas un technicien, encore une fois, peut-être nous fait dire qu'il y a une craque de l'intérieur, mais s'il y a une craque de l'intérieur, est-ce qu'il une tombée, une tapée, dans une coupe physique, ou ça, il y a un autre facteur qui crée sa craque là. Donc, ça, c'est encore une fois. L'enquête peut déterminer. Maintenant, concernant l'aspect de 8 000 ou 11 000 roupies, je fais une intervention tout récemment, je disais que normalement, nous n'avons aucun contrôle le prix qui un commerçant qui a imposé un consommateur parce que le coût de la réparation dépend d'un fait qui nous a contrôlé la main d'œuvre et pièces de rechange, etc., qui est impliqué. Mm-hmm. Mais nous dire qu'ici, il y a une affaire, si demain, un client, un commerçant, peut-être pas pouvoir réparer, parce que sur réparation, coûte plus qu'il y a une télévision. Alors, nous dire qu'au lieu de 15 000, il peut dire 16 000, il peut coûter pour réparer la télévision, la net, etc. Pour bien un papier en équipe qui dit les billions économiques repairs. Mais bien toutefois vigilant pour dire aux consommateurs là qu'il y a vraiment les billions économiques repairs. Attention, des clients là en dehors, ils carrément pas, ça doit 3-4 000 roupies.
0: Oui.
2: Mais là, dans le cas de madame, quand il paye charge et tout assez faux, bon, nous conseillons une demande consommateur. Il y a des trois options. C'est premièrement, on veut dire, on a un contrat pour, que tu n'as pas déterminé est-ce qu'il vraiment l'écran l'un craque à l'intérieur ou c'est un défaut d'origine. Hein, ça est très important. Est-ce qu'il, parce que madame peut dire qu'il n'y a aucun craque en dehors. Ça veut dire qu'il y a un craque qui peut-être n'arrivait à l'intérieur de la télé.
0: Mm-hmm.
2: Donc, là, nous pouvons déterminer est-ce qu'il y a un craque physique qui n'arrivait avec un choc.
0: Oui.
2: Ou c'est un défaut d'origine, vous comprenez, moi, c'est pas ni chauffé, ni cassé par lui-même. Ça, c'est quelque chose de très capable. Un craque qui ne causait pas, vous comprenez, ce défaut d'origine qui passe qualité par vous. Ça, c'est un technicien indépendant.
0: Oui.
2: Madame peut dire, monsieur, mais malheureusement, vous pouvez bien, parce que nous avons beaucoup de techniciens qualifiés à Maurice, donc vous êtes capable, contacter un technicien qualifié pour capable, si vous n'êtes pas d'accord, c'est qu'il accompagne, il peut dire, l'eau, ça l'aspect de physical damage et crack. Parce que souvent, nous disons, ben, compagnie, si arrivé, on peut dire un dommage physique, même quand on prend l'appareil, on peut aller, on peut prendre l'île à domicile de la personne, ou ça, la personne peut même déposer au magasin. Vous vous avez carré d'autres là, qui est un physical damage. Ça, tous les deux trouvés. Tous les deux acknowledge qu'il y a effectivement un petit crack, ou ça, un petit crack sur l'écran, un petit brèche sur l'écran, un petit scratch sur l'écran. Donc, tout ça là, vous mettez avant que vous prenez possession de l'appareil, avant de vous ça pour réparer. Ou pas qu'à dire après qu'il est cassé. Mais là, dans le cas spécifique de madame, madame peut dire qu'il n'y a même pas un physical damage en dehors. C'est vous pensez, c'est un crack à l'intérieur.
0: Oui.
2: Donc là, nous vous besoin, si madame n'est pas d'accord avec ça, que nous avons prouvé que c'est un produit qui n'est pas fit for use. Nous appelons ça non-merchandisable de la loi. Les traders warranty regulation que nous là, dire que nous pas causé express warranty. C'est que madame peut causer, c'est express warranty. Il veut dire que nous avons un contrat de garantie en écrit. Quand on a une responsabilité, moi, comme un commerçant, envers un consommateur. Mais même si nous pas donné un express warranty, il y a un aspect qu'appelle implied warranty, qui veut dire que même si nous pas donné un consommateur un contrat de garantie en écrit, mon besoin comme donner un consommateur un produit, il est bien capable d'utiliser. Ça veut dire mon aspect ça pour mon capable d'utiliser. Mm-hmm. Pas capable d'avoir un produit qui paraît beaucoup utilisable. On appelle non merchandisable d'après une parole. Mais là encore une fois, c'est à prouver pour le consommateur. Vous connaissez pas ce trader là. Il finit dire que c'est un dommage physique, c'est un crack qui arrive. Moi, nous parle pour ça qui crack là pas arrivé pour les clients ou ça. Pas des feux d'origine, c'est un technicien qualifié.
0: Oui. Mais justement, quand nous picose technicien, donc un technicien à Paul, hein, du privé, comment dire, est-ce qu'il est souvent, enfin, moi pas connais, hein, au niveau du ministère du Commerce, quand je mets en phase unit, est-ce qu'il cause une référence à un client vers un technicien privé,
2: indépendant.
0: Donc, est-ce qu'il s'amène qu'à là, pas la suite, récit et quelque chose qui bougeait ou alors souvent c'est compliqué? Comment ça se passe, hein?
2: Non, c'est une dépend qui, comment on peut dire, le technicien, il faut bien qu'il ait fait une analyse de l'article, de l'objet, et il est capable, il a besoin d'un nouveau point pertinent, un point spécifique pour contrer ce rapport qui. L'autre personne, il y a besoin d'un technicien qui est qualifié, un technicien qui met toutes les références au modèle number, au serial number, ou tel client, il y a besoin de signer, dater, etc. Pour te dire, parce que si demain, parce que ça, il parle, bien sûr, pas au niveau prosecution, il parle au niveau la cour. Si demain, on a pour venir déposer à la cour, c'est des techniciens qui vont vous faire face pour capable déterminer que ça n'a pas raison ou pas raison.
0: D'accord.
2: Donc là, dans un cas comme ça, au moins, il prend sur les temps. Moi, tout le monde qui est souvent dans la loi criminelle, il prend sur les temps pour
0: oui. Alors, ou moi, je crois qu'il y a quelque chose à rajouter, là, tout à l'heure, là, Diane.
1: Moi, j'ai envie de dire, tu es là qui déjà fait le mur, et tout ça est drôle, comme on a un crack. On comprend, moi, c'est ça. Moi, avec un combat, et maman, pas une. Parce que la télévision a été, maman, pas même à tous les. Et deuxième, il y a du ménager, il n'y a pas un qui a des enfants, qui me regarde, il y a une jouée boule, c'est pas une tape qui se là-dedans. Maman, l'évier, il n'y a pas le fait, non, il y a un gros meuble devant, télévision là-haut, au mur. C'est ce qui m'a pas pu comprendre.
0: Oui, oui, c'est ça. Enfin, comment on peut dire, c'est assez compliqué quelque part pour aller prouver ça, mais il y a aussi la possibilité de get un technicien indépendant. Bon, certainement aussi.
1: Un technicien indépendant.
0: Oui, mais là aussi, il y a un autre aspect, c'est que comment un technicien indépendant met un lamé là-dedans, la garantie, pas pour tenir la route aussi, n'est-ce pas? Ça tient coûte pas mal.
1: Mais on va
2: peut-être venir. Là, c'est exactement, c'est la décision du consommateur. Vous connaissez là, parfois, quand on va le mettre, pas nécessairement le mettre la main là-dedans, mais juste pour une idée, pour faire une réparation de l'écran, comme il dit qu'il a coûté, peut-être qu'il faut aller en dehors, il a coûté deux fois, trois fois moins. Si moi, je peux dire, oui, pour moi, c'est un mot.
0: Oui, et là, la possibilité, toujours est-il.
2: Il y a une possibilité, c'est ça que nous avons un consommateur, qui est une possibilité qui se tient, non? Écoute, si je peux faire réparation aussi, mais bien sûr, il y a une liability, parce que si vous pouvez mettre la main là-dedans, bien sûr, elle est là en même temps qu'on peut faire réparer en dehors, qui coûte moins. Si vous faites carrément un rapport des autres qui l'intervention que je ne fais là-dedans, en même temps, vous avez deux aspects là-dedans, vous avez une réparation plus ou moins. C'est plus vous avez un rapport technique qui est capable de servir, si vous pouvez trouver qui est banane en tout. Oui. Donc, dans ça, l'aspect-là, vous êtes capable. Mais c'est un choix au consommateur. Nous pas ni encourager ou décourager.
0: Oui,
2: donc, ça fait
0: oui c'est 50-50. Au final, c'est le consommateur qui peut bien décider. Mais est-ce qu'il m'a envie à lever sa décision-là ou alors. Pour rester un autre point, comment dire, c'est le choix revient au consommateur parce que définitivement, je comprends aussi au point, ça tient le couteau PMA parce que le consumer affairs unit, pas pourquoi pas conseiller un Jimoun et puis par la suite, si il y en a, comment dire, la tournure qui dit qu'il a envie, il parle dans sa tournure là, ben, pourquoi pas non plus accuse consumer affairs unit, ben, on conseille moi faire ça, à ce qui m'a pas à le faire, donc, il y en a, toujours le pour et le contre dans ce qui nous fait. Donc, c'est le choix du consommateur au final. Donc, voilà. En tout cas, merci, Satchin Koutoupiamal, pour une précision concernant ce cas ce matin.
2: Merci à vous.
0: Bonne journée à vous également, Ouma.
1: Merci.
0: Allez, bye bye. Voilà, nous allons marquer tout de suite une pause et nous serons de retour juste après.
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1: 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Allez-y.
2: Au fait, problème, on peut dérouler un certain temps. 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

0: pour demander juste accompagner le remboursement de l'argent.
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1: 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Alors, je ne connais pas si je peux faire ça, si je peux compte pour faire ça aussi, je ne connais pas. Peut-être que vous ne pouvez pas dire à nous. Mais,
0: moi, c'est ça qui ne pas connaît moi ici, mais moi, mon objectif, vous connaissez, comment moi, je suis célibataire. Je n'ai pas aucune place pour aller. Mon maman, déjà une madame qui lui même lit, est déjà handicapée. Je n'ai pas pourquoi, à cause de mon maman, je m'approche de mon problème, je fais vivre ce problème. Lui même lit, déjà un seul la chambre. Comment je peux prendre mon bébé et mon garçon pour m'en habiter avec mon maman?
1: Oui, certainement. C'est compliqué. Alors,
0: voilà.
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1: ok. Alors, nous pouvons transmettre ça de Léance, là, au bureau du travail, et certainement, nous pouvons pas solliciter une réaction du bureau du travail par la suite. 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
0: 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Et moi-même, ce maman, moi-même, ce papa.
1: Oui, certainement, nous pouvons comprendre, hein, que là, c'est encore plus compliqué. Alors, location combien,
0: Jessica? Vous payez location 6 500.
1: Donc là, on doit, 13 000 roupies.
0: Voilà. Mais oui, là, le problème encore, quand le banan pour verser mon salaire, quand je peux verser salaire, là, le mot la banque, quand mon loan est coupé, si mon habitué paye mon loan, il coûte 2 000 roupies, moi, pas pour payer 2 000 roupies, moi, il gagne l'aide, si mon loan, il pouvait compter deux fois sa loan. Est-ce que mon intérêt magasin, est-ce que la compagnie vous paye ça ou bien moi vous êtes
1: des ça définitivement non. Enfin nous comprenons, hein, qu'il y a un problème c'est un effet de domino au final, un problème puis vient un autre problème. 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Oui, Jessica, on a quelque chose à rajouter avant qu'il nous termine?
0: Oui, mais comment vous pouvez dire que là, comment mettre un bon papier pour moi, pour mes enfants, obligés qu'ils aient un bon prix. 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Je ne pas dire qu'il m'a besoin de l'argent, m'a besoin quoi. Non. Mais mm-hmm. c'est juste que la compagnie dit ce qu'il doit, il a besoin de rembourser ce qu'il doit parce qu'il a mes enfants qui sont malades. Je peux besoin, je suis besoin de mes enfants quand il y a un docteur payé, quand il se paye chat. Je ne peux pas payer ça, mais mes enfants ni quand il se paye chat, ni non, je ne peux pas connaître comment je peux faire. Peut-être qu'il y a mes enfants malades, attention, moi, je tombe dans une dépression à la façon que la compagnie peut réagir.
1: Oui.
0: Mais moi, je dis, les femmes, j'espérais qu'ils étaient solidaires comme maman. Je ne dis pas que je baisse les bras, mais je m'encourage de ne pas laisser les autres compagnies faire même affaire avec eux. Parce qu'ils étaient tous des animaux, ils étaient dans la famille, ils étaient dans tout à nourrir, ils aussi. Pour ne pas se rigoler seulement, je dis non, je regarde là, ils ont des mains devant aussi, ce devant, oui. Ces conséquences.
1: Certainement, certainement. Donc,
0: voilà, parce que nous, oui. nous, les parents, c'est nous-mêmes qui liés nos enfants. 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Oui. Mais moi, je demande à tout le compagnie, gueulement du monde, c'est qu'ils ont mérité. Arrêtez vos parents souffrir, arrêtez même vos papa aussi souffrir, parce que nous, tous les êtres humains, nous sommes nos enfants, nous sommes nos enfants, nous sommes maman enfants, nous sommes papa enfants. Mais laissez-moi du monde vivre en paix, moi, dans tranquillité, oui. De capable de deux enfants en paix.
1: Oui.
0: S'il vous plaît, ça me supplie.
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1: 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Donc, merci beaucoup, hein. Ça, c'est preuve qui, déjà, l'appel est entendu. 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Alors voilà, Jessica, vous êtes toujours avec nous?
0: Je suis une fesse de travail comme il faut. Moi, je dis, bon Dieu, protège-toi, parce qu'ils me connaissent quand je suis à l'hôtel. Il y a une grande enjeu pour eux. Moi, je dis, bon Dieu, protège-toi. Si, comme on dit, une BSD de peine qui est avec moi, moi, je dis, bravo, continue de travailler comme ça même. Bon Dieu, pour protéger toute longue de la vie.
1: Voilà, Jessica, donc, une nouvelle qui n'est pas venue tout seul. Nous avons une autre bonne nouvelle pour où nous avons. 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Merci beaucoup.
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0: Radio cette chanson.
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1: En tout cas, ce qui m'a capable de dire, Jessica, c'est que vous l'appelez, il est entendu ce matin. Alors, nous avons une autre personne, peut-être, vous ne connaissez pas, si vous vous intéressez toujours, ou vous restez dans sa compagnie là, ou non. Alors, il y a une personne qui me propose, donc qui me propose ou un emploi, moi pas connais si jamais ou envie change d'emploi, ça c'est une chose. 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Moi, déjà, oui. Nous arrivons à la fin de l'émission. Nous capables peut-être resuivre le cas éventuellement demain avec vous, okay. 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En tout cas, merci beaucoup à ceux et celles qui écoutent nous ce matin. Merci à vous, Jessica, qui fait nous confiance pour capables trouver une solution pour vous ce matin. Donc voilà, merci à tous ceux et celles, les auditeurs, donc, et qui n'ont viré ça anonyme. Bien évidemment, merci à tous ceux et celles qui finissent écoute le cas ce matin, qui finissent porte une attention particulière à Jessica. Voilà, chers auditeurs, c'est la fin de l'émission d'Enquête en direct. Merci d'avoir été des nôtres. Merci à Hélène qui m'a accompagné aujourd'hui, à Yann qui a assuré la partie technique et Keshav en seconde partie. J'aurai le même plaisir de vous retrouver demain. La suite, c'est en compagnie de Miguel Hermelin.

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0: Radieux mardi à vous, Radio One, il est 11h01. Et c'est l'heure de s'informer, le Flash Info présenté par Rodney. Pierre-Louis Rodney, bonjour.
1: Bonjour Miguel, bonjour à tous. Avinash Lechu, plus connu sous le nom de Poum, maintient qu'il est un citoyen respectueux de la loi. Le marchand de Farata, soupçonné par les autorités d'avoir accumulé une importante fortune dans un présumé trafic de Gandia importé de Thaïlande, a soumis plusieurs documents à la Financial Crimes Commission pour expliquer l'origine de ses revenus. Arrêté il y a 10 semaines, il a produit des relevés bancaires affirmant avoir reçu environ 99 millions de roupies plutôt de l'étranger dans le cadre de la vente de bois de santal. Il dit détenir un permis pour ce commerce. Défendu par l'avocat Ashley Rungi, il affirme que ces transactions sont connues de la Mauritius Revenue Authority. Il sera de nouveau entendu par la FCC, notamment sur un achat effectué au Mauritius Duty Free Paradise. L'institut lui reproche aussi la détention d'un compte en euros dans une banque locale, une allégation qu'il conteste. Un responsable de point de vente de Book System Limited a été arrêté ce week-end par la CID de Brisé-Verdière dans le cadre d'une enquête pour vol. L'affaire concerne un présumé détournement de 350 000 roupies au point de vente de l'Almaty. Selon la direction, le suspect âgé de 32 ans aurait reconnu les faits via un message WhatsApp adressé en janvier 2026 dans lequel ce dernier reconnaissait être tenté de jouer et admettait devoir cette somme à la société tout en demandant une retenue mensuelle sur son salaire. Un audit interne aurait confirmé le manque. Suspendu, l'habitant de Belvédère a ensuite été traduit devant un comité disciplinaire. Après interrogatoire, il a été libéré sur parole hier. La private notice question du leader de l'opposition, Joe Légongard, sera axée ce mardi sur la récente décision du comité de politique monétaire de la Banque de Maurice d'augmenter le key rate de 25 points, passant de 4,50% à 4,75% par an. Le leader de l'opposition interrogera le premier ministre Navin Ramgoolam sur les effets anticipés de cette hausse du taux directeur sur les ménages ainsi que sur les différents secteurs de l'économie. Et puis actualité à l'étranger, le prix du West Texas Intermediate, référence américaine du pétrole brut, est en baisse de plus de 5% ce mardi à Tokyo, malgré l'annonce par l'armée américaine de frappe dans le sud de l'Iran. Vers 4h30, heure de Maurice, le WTI cédé 5,46% à 91,33$ le baril, et ce, quelques minutes après l'annonce américaine. C'est la fin de ce flash, merci de l'avoir suivi. Miguel, c'est à vous pour la suite, et on se retrouve à midi.
0: Merci beaucoup Rodney, à tout à l'heure.
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11: Bonjour et quel plaisir de vous retrouver pour le club au menu ce mardi. L'immense joie d'accueillir celui qui nous avait charmé avec sa reprise de Tom Jones en avril dernier sur notre plateau. Kurt Botswa, qui a pour nom de scène Kurt BTS, donne de la voix sur des classiques, des oldies, des evergreens. Nous ferons davantage connaissance avec celui qui a un papa et des frères pour chanteur. Donc à suivre notre rencontre avec Kurt BTS dans le club aujourd'hui. Une chanteuse vient nous rejoindre pour la première fois. Elle vient de l'île de la Réunion. Carole est actuellement à Maurice et vient nous retrouver dans notre club. La chanteuse que nous avions découvert vocalement en 2022 aux côtés de JSB Morning Game sur le titre Baby vient partager son actualité et surtout son nouveau single. Il est question de coup de foudre. Rencontre avec Carole ce mardi. Et puis dans le club, coup de projecteur sur la pièce Hamlet, cette production du Coda Art Center vous sera proposée la semaine prochaine et c'est déjà complet. On en parle avec des membres de la troupe qui viennent nous rejoindre en deuxième heure de votre magazine. Voilà pour le sommaire. Bon club et Happy Tuesday à vous.

c'est gay pour démarrer notre aventure en ce mardi. C'est parti pour le club jusqu'à 13h. Miguel au micro et Kesha pour m'accompagner à la technique. Puissance, c'est gay avec Jerry and the Resistance, qu'on salue d'ailleurs au passage. Et cette collaboration qui remonte déjà 2023 avec la légende Ras Natty Baby, qui nous a quittés il y a un mois, jour pour jour. Aujourd'hui, c'était le 26 avril dernier, en Inde, emporté par la maladie. Actualité que vous avez évidemment suivie, et puis l'héritage musical que nous lègue ce grand monsieur, qui était un habitué aussi du club. Et du courage surtout à la famille et à tout le fan de Ras Natty Baby. Musique pour Conti, faites-nous vibrer. Au menu de votre club aujourd'hui, des artistes qui viennent partager leur actu, des artistes de différents milieux artistiques, hein, musique d'un côté, théâtre de l'autre, des artistes de chez nous et ceux qui viennent d'ailleurs, comme Carole de l'île de la Réunion. Bref, ne manquez pas nos différentes rencontres en ce mardi. C'est aussi la semaine spéciale maman, ce qui fait des mères dimanche, pas oublier. Et rappelez-vous, l'année dernière, le jeune Yann venez partager son single Merci Mama avec nous. Vous savez que c'est bourré d'émotions cette chanson-là, et il l'a dédiée à sa maman en particulier. J'ai des frissons rien que d'en parler, parce que je reviens en tout cas à ces instants-là. C'était l'année dernière, et ben c'est dédié à toutes les mamans, à la mienne aussi. Donc Merci Mama, c'est le titre. Yann sur Radio 1.

0: Mama et Yann sur les ondes de Radio One. On va y aller pour la pub et on se retrouve juste après pour accueillir notre premier invité de ce mardi. À tout de suite.
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0: Van Rave signé Kurt BTS et Tux sur les ondes de Rayon. Ça remonte à février 2024 déjà. Mais que du chemin parcouru par ce jeune homme. Keyo Anti, s'il vous plaît. Kurt, Liam, ça. Kurt Butsoi qui est avec nous aujourd'hui. Bonjour.
1: Bonjour, Miguel.
0: Comment ça va?
1: Ça va bien, la forme et toi?
0: Bien. Oula, on va bien.
1: Ah,
0: parce qu'il dépend
1: de l'époque.
0: Nous pépis organise ça.
1: Je retourne.
0: Voilà. Mais c'est vrai que quand on a un papa chanteur, parce que vous savez qu'au papa, on fait en avril quand tu finis,
1: oui.
0: Et que mon frère santé, ou pas, tu n'as pas santé finalement, j'ai l'impression.
1: Exact. D'une manière, quand il y a une genre d'obligation. Ouais, tradition aussi, surtout.
0: Ouais, parce que quand il est venu en avril, accompagnant son papa et avec le frérot,
1: oui.
0: Enfin l'un des frérots,
1: oui.
0: Là c'était pour du Sega Tango, donc
1: aussi
0: dans l'ambiance Rodrigue, c'était le délire là. Hein.
1: Le délire complètement.
0: Bon, mais là une question encore Van Rave. Encore Van Rave, Kurt, Dianut.
1: Alors, Van Rave, on a arrêté en ce moment. On a arrêté là. Là, on peut pas dans un moment de l'amour, là, plie bien,
0: marché.
1: De manière concentrée. Consistant aussi.
0: Eh ben, dis donc, entre ça et ce que vous faites aujourd'hui, c'est vrai que finalement, un petit passage que tu peux avoir, bien bad, là.
1: Ah,
0: et
1: oui,
0: dans ma
1: oui,
0: vidéo,
1: oui.
0: Tu sois là, là, YouTube, hein,
1: c'est
0: pas mal
1: checké.
0: Tout son loi qui a passé dans la radio,
1: ouais,
0: mais c'est vrai qu'il y a dans ma affaire que tu peux avoir, un peu bad. C'était quoi la croissance, tout ça?
1: En fait, la croissance, on peut dire, parce que c'est là que moi, je peux découvrir un peu l'univers musical. Moi, tu n'as tout le monde de l'univers musical d'une manière un peu plus.
0: Ouais.
1: Désordonné, on peut dire ça, mais après, moi, je comprends qui m'a permis de faire avec ça la voix, là.
0: Très bien. Ben voilà, il s'est découvert. Et aujourd'hui, vous nous proposez un registre qui est tout spécial. Et quand on t'y venait, papa, en avril dernier, où tu as une centaine de petites affaires pour nous accaper là,
1: exactement.
0: On nous rentre dans sa belle, hein, écoute. Tu nous cales le petit extrait, cher Keshav. Let's go.
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1: Ah, ben voilà, quand Kurt revisite Tom Jones,
0: ah,
1: ça
0: oui,
1: donne
0: oui,
1: ceci.
0: Oui, oui.
1: Acapella, s'il vous plaît.
0: Acapella.
1: Et partie de préparer. Non, il y a
0: donc... préparer.
1: Bravo pour ça.
0: Ah,
1: comment est venue l'idée, justement, d'explorer ce registre oldies, vintage, evergreen, mais qui beaucoup d'immunes extra contents?
0: Alors, normalement, depuis tout petit, on peut dire qu'il papy, tous les dimanches, il dit, oui, qui nous fait là, le petit bal là? J'ai, allez, il aime pas bien, nous, il est que mamie, pas bien, nous, une chemise à carreaux, bien tuck-in, chemise bien blusée de pantalon, cheveux bien taillé, allez, tu gadjak, préparé. Mais chaque fois, dans le bal, moi, j'ai une affaire qui re, papy veille un moment, lui. Il y a un moment où Denis Ban sentait rétro, il peut danser.
1: Ouais.
0: Il a ce partenaire, il est venu, il prend son man pose, il travaille, mais moi, pas de choc trop qu'on dansait à l'époque.
1: Ok. Bon, pour Ban qui, papa check nous là à Facebook, faut déconner qu'il y peut faire une démonstration de Ban, pas là, tout ça, là, en même temps, là, à hein. Donc, branchez-vous sur le live et vous verrez ce que ça donne, ouais.
0: Oui. Là, à travers ça, moi, tout le temps, tant de man oldies, moi, j'ai dit, qui c'est un style musical qui est une affaire tout le temps particulier là. Donc pourquoi pas, moi essaye façon ça là plus tard. La monnaie peut tomber dans le bain, mais moi tu te mets l'idée là de côté pour te dire franchement.
1: Ouais.
0: Bon, mais j'ai, il arrive là, nous essayons faire des affaires là. Nous écoutons ça gros là, voilà, car on amène nous à la voix grave là. Il est là, mon tombe un peu dans le bain avec plusieurs vidéos qui nous viennent petit à petit.
1: Voilà, parce qu'il y a eu justement cette exposition l'homme des réseaux sociaux.
0: Exactement.
1: Comme quoi les réseaux sociaux ont du bon aussi, et tant mieux. Et là, on commence justement à interpréter, faire une cover, une reprise, l'homme des réseaux. Et là, c'est là que ça fait une promenade d'impression.
0: Oui, c'est là parce que normalement, c'est la première vidéo qui m'a fait, c'était Your Man de Josh Turner.
1: Oui.
0: Moi, je fais ça sans t-shirt. Mais c'est comment on saute sous la douche.
1: C'est un remake quoi des Chip and Dale, cette histoire-là? Non.
0: Non. Moi, je saute sous la douche, moi, je dis, mais puisqu'il, moi, tu ne finis même moi, chaud, moi, tu ne finis même tout, mais, sauf qu'il là, moi, tu t'en souviens. Je dis, il parle pas comme ça, là, aux caméras, là. Moi, je dis, pourquoi pas me faire une vidéo, then oldies, me poster. Mais, pour pas trop casser la tête. Mon santé, tout bon. Ce lendemain, on trouve une arrive dans les 6 à 8 000 likes.
1: Ok.
0: On est poustouflé, moi, j'ai, une vidéo bien, bien, comment dire, pas organisée. C'était, moi, je disposais un téléphone, mon santé, mon trouve cher. Comment plein? Ben, là, j'ai réenvoyé un DGM. Oui, mais, moi, décidé, moi, j'ai, une arrive à l'air, côte, comment dire, moi, j'ai essayé un DGM. C'est une couleur, moi, vine avec un Tom Jones.
1: Mais là où tu as un t-shirt, là où là?
0: Non.
1: Ah, tu es toujours torse nu?
0: Torse nu.
1: Bon, mais finalement, c'était ça, peut-être la recette au départ. Alors là, on dit ça, on dit rien. Ouais.
0: Torse nu, revini pareil. En fait, je n'ai pas de plan de me faire une vidéo.
1: Ouais.
0: Même si je viens, je me pose téléphone là, mais d'après request qui m'a followers, tu peux gagner, je viens, je me pose caméra là. Je mets l'appareil, faux de la case, vous sentez. Mais après, moi, j'ai dit pourquoi pas. Le tissin fini, ND, il y a le monde fait environ 5 à 6 vidéos sans t-shirt.
1: Ok.
0: Mais avec beaucoup de pas critiques, mais banage à moi si mon neveu est un t-shirt. Et à mon trouvé qui ça une minute. Mais avec le temps, mon récit, moi j'ai fait une vidéo à t-shirt.
1: Ok.
0: Je merci.
1: Bon, si ça a pu vous aider pour peut-être capter l'attention,
0: tant
1: mieux. Mais après, une fois qu'il m'a dit, mon commence. Comprend qui c'est qui vous permet de mettre en avant, c'est surtout la voix.
0: La voix,
1: et
0: exactement,
1: le style.
0: Exactement.
1: Là où vous êtes habillé, c'est bien ça?
0: Exactement.
1: Non, parce qu'il y va une rentrée, là, tu comprends?
0: Oui, oui, moi, tu vous m'en offres ici.
1: Alors, Tom Jones, c'est quelqu'un que vous chantez beaucoup, que vous aimez, j'imagine.
0: Ah oui.
1: Qui d'autre, hein, dans la variété anglaise?
0: Engelbert Humperdinck.
1: Ok. L'un va pas sans l'autre, ouais.
0: Elvis Presley.
1: OK.
0: Josh Turner, Rick Snell, il y a pas mal, il y a Roy Orbison.
1: OK.
0: Il y a eu.
1: Ah, ça fait quand même pas mal, là.
0: Pas mal, oui, il y a beaucoup.
1: Et dans la variété française rétro, est-ce qu'il y en a ND, on va connaître les Frédéric François et les Mike Brandt ou pas encore?
0: Pas encore. Okay. Pour le moment, moi, un peu plus anglophone, comme ça.
1: OK.
0: Oui. Mais, il y en a une chanson, vous pensez, Amalia Rodriguez.
1: Ouais.
0: Et La Maison sur le Port, qui m'ont bien apprécié.
1: Très bien.
0: Énormément apprécié La Maison sur le Port.
1: Hein.
0: Et aussi Julio Iglesias qui m'a bien adoré aussi.
1: Julio, c'est une pièce en espagnol, tu vois ça veut dire. Mais quoi qu'il a chanté en français aussi et dans d'autres langues évidemment.
0: Oui, exact. Après.
1: Qui sentait Julio sentait.
0: Pas cool là, préparé là.
1: Oh là oui vraiment.
0: Préparé là, très bientôt peut-être bien.
1: Affaire à suivre.
0: Affaire à suivre très, parce que moi j'ai beaucoup de requests au niveau des bonnes chansons françaises aussi. Oui, moi, vous travaillez aussi.
1: Parfait, aller.
0: Oui, parfait, aller, bien sûr.
1: Alors, c'est vrai qu'on insiste aussi, parce que la musique, c'est très vaste, et il y en a pour tous les styles, pour tous les goûts. On voit aussi que les crooners contemporains, comment, voilà que son nom m'échappe. Que ce soit Josh Groban qui revisite les classiques, qui le remet à sa sauce, mais là il reste un petit peu dans l'opéra. Michael Bublé, voilà, ça m'est revenu. Oui, donc on voit Michael Bublé qui lui aussi révisite un peu et propose ce style-là.
0: Non, mais ça, dans sa manière, on peut dire.
1: Nous n'en nous cueillons BTS ici.
0: Ah oui.
1: Nous voyons bien loin.
0: Moi, là, même pour ceux.
1: Moi, mais trouve Carole, comment on peut suivre ça avec intérêt là. Fanzo, un duo, par connaît.
0: Ah ben, bien sûr, avec.
1: Faudra aller dans les oldies, ça manque à Carole.
0: Collaboration, avec plaisir, avec plaisir.
1: À suivre. Bon, pour certaines affaires, pour nous, on compte, on dit là.
0: Bien sûr.
1: Une seule la voix, tu vois là.
0: Enfin, la naturelle.
1: Est-ce qu'il est bizarre, sauf la voix, quand on est dans les graves comme ça?
0: Auparavant, je ne savais pas. Hein? Mais, comment, moi, puisqu'il est déjà dans l'organe aussi, on peut causer normal. Lila, grave là, mais bon, pas vraiment échauffe la voix, mais mon gars beaucoup conseille qu'il va nécessairement échauffer très important.
1: Ben mais oui.
0: Mais moi je pense.
1: C'est un muscle hein, les cordes vocales.
0: Exactement. Mais moi comment mon gars ça plaisir absent t'as voulu devenir mauvais. C'est ça le truc, mais après il y a quelque chose aussi qui m'a beaucoup ça fait moi pourquoi apprendre mes petit à petit, moi puis apprendre.
1: Ah, en même temps il n'a que. Tenez-vous bien.
0: 22 ans.
1: Tu vois, allez.
0: Oui, bien sûr, on est là pour apprendre, et surtout potasse et l'humour, bonne énergie surtout.
1: Quand tu postais au premier vidéo, son t-shirt, on le précise, est sortant de la douche, est-ce que Uchatanu qui, des mois et des années plus tard, vous auriez été, je sais pas moi, sur les plateaux radio, à faire la tournée, à parler de vous-même et de ce style, alors qu'il peut-être ou tu es beaucoup plus dans ce qui est trendy musicalement au départ.
0: Oui, normalement pas Nathan, parce que pour moi, un jeune peut venir peut faire de la musique au lycée. Aïe. Le monde pas pour trop ban public Mauricieux, tu sais pas pour trop prendre ça en considération.
1: Ou alors, c'est pas si c'est pour critiquer un paquet.
0: Oui, pour critiquer.
1: Ça commence pour, nous connaissons.
0: C'est un goût de la moi, j'ai bon, pour mettre, si, moi, j'ai jamais considéré une critique qui m'a pourrait se gagner, jamais on va pouvoir avancer. Maintenant, papa, du coup, mon frère, il y a Loïc, et surtout, une dimension spéciale aussi, Adriano, lui, qui, tout le temps, c'est mon cousin, et côté maman, tout le temps, il dit à moi, hé, paquet de devant, toi. Fais ce qui t'ont envie de faire. Poursuivre ton rêve, parce qu'il dit mon lit pour là tout le temps pour causer. Mais continuez pas à arrêter. Là, ah ben, on écoutez.
1: Voilà. La preuve en est.
0: Ouais.
1: Restez des nôtres, on se retrouve juste après la pub pour continuer à bavarder avec Kurt BTS et surtout pour l'entendre chanter. Surprise, surprise. Affaire à suivre.
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1: Magnifique mardi à vous, Radio 1, 11h30.
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1: Ouh! Eh ben voilà, il y a Tom Jones, nous on a notre cœur de BTS, évidemment. Une autre chanson qui vous contente de Tom Jones en dehors de celle-là, ça
0: c'est... I'll Never Fall In Love.
1: Ouais.
0: Oui. 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

0: Waouh! Oh là là! Qu'est-ce que ça fait du bien! Surtout, Kurt BTS avec nous. Et pour moi, qui me rôde, l'île, on va les réseaux sociaux, pas oublier KURT.
1: Tu
0: es un singe, j'ai retenu. Évidemment. Et puis, bon, là, c'est pour mon plaisir personnel, parce que je suis extra content de Tom Jones, oui, mais moi aussi. Comme j'étais petit, voici mon papa, tout ça. Tu m'écoutes, Engelbert Humperdinck. Donc, si Engelbert, pas trop mal, ou qu'en fait, moi, ça plaisir sûr, là, Kurt. On vous écoute.
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0: Voilà.
1: Wow, bravo, bravo. On applaudit. Yes. Kurt, est-ce qu'il a le santé dans ma balle? Parce qu'il me connaît aussi Rodrigue il n'y a pas longtemps. D'ailleurs, Rodrigue ne débarque non lui, non nous live là. Et vous étiez à Rodrigue justement pour un tour de chant, pour chanter du rétro.
0: Exactement, exactement. Et actuellement, me supposé Alder Giants Buff débâche aussi. Tu peux dire, le 25 avril, mais nous pouvons fixer ça exactement.
1: Okay.
0: Parce que les études, tout ça. Et moi, senti de bon voyage, anniversaire, premier communion, un peu de tout, manivette, petit concert, un peu de tout.
1: Voyage, surtout. Ça fait bon. Bon, le fan club est constitué de qui, là hein? Ce sont les mamies, les papis, les tantines, les tontons, les petits jeunes, toutes les générations.
0: Alors, normalement, ce qui me plaît étonnamment, c'est qui. Moi, je pensais 10, qu'on m'a dit, nous, ban grand du monde.
1: Ouais, ouais.
0: Mais on rappelle une anecdote, comme à la plage Pérébé, tu es une jeune même, qui te passe vraiment, il y a moi, brother, c'est qui te fait la faux. I was like, ok, peut-être la musique underground. Mais elle dit, ok, mais il m'en arrête de sentir depuis longtemps, maintenant la musique underground. J'ai moi, non, oldies qui te fait le TikTok là. Vous m'étonnez, mais j'avais pour une jeune, puis capable d'apprécier ça.
1: Mm-hmm.
0: Est-ce qu'il peut y avoir les autres jeunes derrière? Paris, mauvais place, passé côté la banque SBM, je crois, mm-hmm. Place d'Homme. Elle m'a montré que ce petit garçon, il lui dit, madame, là, donne ça garçon, là, donne ça monsieur, là, l'armée. I was like, ok. Il dit, tu connais ça monsieur, là? J'ai dit, non. Enzo, quand tu viens, quand tu viens, vous avez une con, allez. C'est une fille, moi, Enzo a fait qui? Bon, pas attendre, moi, il y a l'émotion, en même temps, ouais. Moi, je dis ce qu'il n'y a pas à vous rire, moi, il y a les merci d'aller, là, moi, je donne ni l'armée, moi, j'ai dit, merci beaucoup. Et moi, je suis un peu, tremblé, moi, j'ai dit, est-ce qu'il voudrait, c'est qu'il m'en vive, là? Moi, tu vas à la maison, mais, on m'en étonné au fait.
1: Et ça fait plaisir, j'imagine.
0: Ça fait plaisir parce que, comment dire, ban parents, si vous êtes capable de prendre l'exemple au moins, vous êtes capable de donner un bon exemple pour ban jeunesse qui peut vivre. Après. Mais c'est ça qui me plaît, touche moi, comme j'ai une reconnaissance de travail qui m'a fait et envie qu'il m'aide l'exemple aussi pour ce garçon, pour plus tard. Quand l'inja, moi qui, l'inja, ça avec ce garçon, j'ai envie de venir comment ça me fait là plus tard. I was like, God bless her.
1: Eh ben, c'est génial. En tout cas, où Lilipé continue ce bonhomme de chemin, parce que la musique, c'est une passion, vous
0: exactement.
1: Le faites, on en parle aujourd'hui, mais à côté, ben, vous étudiez.
0: Exact.
1: Vous êtes en stage. Et d'ailleurs, où l'Azo dit avec moi, parce que ça fait une l'époque qui nous pètera ça, mais, parce qu'il est au repos aujourd'hui.
0: Oui.
1: Donc, voilà, il faut du travail, il faut des efforts, et après, ben, la récompense suit toujours. Donc.
0: Exact.
1: Vous, ou en complice, c'est une source d'inspiration.
0: Ça fait plaisir.
1: Donc, on dit bravo.
0: Merci, merci beaucoup, Miguel. Et aussi, toi aussi, tu as une source d'inspiration.
1: Hein. Aïe, mais là, nous vous pleurez, nous tous. Alors, est-ce qu'il ou pense peut-être pour enregistrer une version studio d'une de vos chansons que vous faites des covers, là? Bien sûr, avec les autorisations qu'il faut pour qu'il démarre au bagage, ouais, le problème. Voilà.
0: Oui.
1: Mais est-ce que ça vous tenterait, ça? Ou pas forcément?
0: Normalement, oui, parce que. Pas moi, pas pour faire cover des bandes old design, mais
1: okay.
0: Plus, il y a un texte qui ne finit écrire.
1: Ah!
0: En collaboration avec Moyo Potiron.
1: Ok. Dallon?
0: Oui.
1: Ok, on va le saluer au passage, ouais.

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1: Participer au grand télécrochet comme The Voice, par exemple. Est-ce que ça peut t'entrer, ça?
2: Bien sûr, beaucoup de monde me propose cela aussi. Mais ce que j'essaye de faire, c'est de finir mes études d'abord. Parce que...
1: Finir mes études. Bravo, ouais.
2: Merci. Et puis, à la suite, il y a beaucoup de gens qui sont libres. Au moment libre, j'ai un gros équipe qui est au moins derrière. Et surtout, si mon gars, l'occasion monte là, ça podium The Voice là, te nom peut citer si.
1: Installa, ma question, c'est qui édition The Voice pour aller? Parce qu'il connaît qui au grand Santerre, Sir Tom Jones là. L'ident The Voice UK.
2: Donc, exactement.
1: Who knows, hein?
2: Who knows, voilà. Exactement. Et moi, vous citez ton nom aussi, ça c'est sûr. Hein. Là-bas.
1: Ah, tu as pas dit ça?
2: Non, parce qu'il est bizarre. Bizarre. Une reconnaissance surtout, parce que tu es là, bizarre, si c'est chez moi, que tu ne prends lui depuis Baba, moi et Chloïc, tu veux qu'on
1: s'y prenne. Mais pour moi, c'est toujours Baba, c'est
2: normal. Ah oui.
1: Ça vaut le détour. Est-ce qu'il y a une prestation peut-être dans Maurice qui est prévue là, prochainement pour vous, Kurt?
2: Oui, il y en a beaucoup.
1: Quand on a donné une date là, ou bien trop bénéfique pour nous prochain?
2: Le 20 juin.
1: Ouais, le 20, ok.
2: Il y a une balle qui peut faire pour Mathieu Labonne.
1: Ouais.
2: Oui, Grégory Stopub.
1: Ok. Mm-mm.
2: Et là-bas, mon groupe Foum, il y a aussi plusieurs artistes. Il y a Nancy de Rouzet, okay.
1: Ouais.
2: Ryan Trapu,
1: d'accord.
2: Un ami à moi-même.
1: Ouais.
2: Et puis, il y a moi. Pour faire Foum, on le dit. Après, il y a un autre. C'est Ban Moyas qui peut venir avec. Oui, si je gagne l'occasion, bien sûr, je pourrais essayer la prestation Jayon aussi, Rodrigue, le 25
1: voilà.
2: juillet.
1: Ok.
2: Et oui, il y en a plein d'autres.
1: Ah ben, ça sera de bonnes occasions de revenir à nous voir.
2: Exactement. Puis c'est avec ce petit morceau que je pourrais.
1: Mais m'espérer.
2: Bien
1: sûr. En tout cas, nous souhaitons réaliser, concrétiser.
2: Merci.
1: Ça, c'est sûr et certain. Avant de vous laisser filer, est-ce que vous avez un dernier son que vous voudriez chanter? C'est avec moi, mon pause, c'est qui me tient en vie. Attendez. Mais qu'il faut où on veut sortir le temps faire avant qu'il voit une dernière pour la route.
2: Okay.
1: Allons-y pour la bonne bouche. Ouais.
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0: 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Merci.
1: Elvis, s'il vous plaît. Merci à vous, surtout Kurt, pour ces beaux moments partagés. Et comment on fait pour vous suivre sur vos réseaux sociaux? Parce qu'il a aussi un groupe qui vous vient veiller aux affaires pour augmenter encore. Donc, comment nous vient veiller aux affaires là?
0: Alors, je suis capable de veiller aux affaires là au TikTok. Ouais. TikTok, c'est plus comment dire, faire vos banchi vidéos, comment poster plus souvent.
1: Il y a des jours torse nu, il y a des jours habillés. Hein? Ouais. Voilà, vous êtes prévenus, ouais.
0: Après, nous avons Facebook aussi qui là-bas, par contre, c'est plus mon page. Mm-hmm. Quand je vous gagne une vidéo avec t-shirt, ça, là, mais pas vraiment ton celui. Et ouais. Puis, pour tout contact, booking, tout ça, c'est plus WhatsApp. C'est plus WhatsApp.
1: Il y a un numéro de téléphone? Profitez. Si vous avez envie, bien sûr.
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1: Donc, pièce de bandes rétinées, non. Il y a dans un numéro là, vous avez envoyé un message dans les réseaux sociaux. Il sera un plaisir de vous répondre.
0: Grand plaisir.
1: Kurt, merci beaucoup.
0: Merci à toi-même, Miguel, et toute l'équipe qui est derrière.
1: Plaisir. All the best pour la suite.
0: Merci beaucoup, Miguel.
1: Bérela, on a beaucoup comme ça.
0: Ah, Bérela, là, moi, on arrive en 4e, 5e, non, c'est une inspiration, mon grand-père aussi.
1: Ah, ben, j'imagine.
0: Ah, hein, oui, c'est une inspiration.
1: Quand je vous vois avec un béret, ça me fait aussi penser à mon grand-père paternel, parce qu'il portait toujours le béret. Donc, voilà, quoi.
0: Ah, merci, plaisir.
1: En tout cas, passons en Nornien. Merci beaucoup, Kurt. Moi, je vous dis à très bientôt.
0: À très bientôt, Miguel.
1: Pour d'autres aventures.
0: Bien sûr, avec
1: vous. Connaissez Malin. Et vous êtes ici chez vous,
0: merci,
1: donc il n'y a pas de souci.
0: Merci beaucoup, merci.
1: Là, vous avez réservé un arcueil pareil à nous inviter qui vient venir depuis l'autre côté du lieu, là.
0: Avec des bonnes
1: Hôtel La Réunion, Hôtel La Réunion.
0: Est-ce que ça va?
1: Carole qui va nous rejoindre pour la première fois dans le club. On va faire connaissance avec elle. Elle va partager son actualité avec nous. Kurt, prenez soin de vous, embrassez la famille. Gros bisous et à

0: très bientôt.
1: Merci beaucoup, Miguel.
0: Nous allons faire un petit détour, comme on dit dans Météo des Plains, et on se retrouvera juste après avec la Réunion qui nous rend visite aujourd'hui.
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0: Les nouvelles du temps pour ceux qui iront à la plage cet après-midi. Beau temps, annonce Météo Maurice. Et au niveau des températures, elle est supérieure à la moyenne pour les maximales. Comptez entre 28 et 31 degrés sur les régions côtières. Pour les minimales, entre 20 et 23 degrés. Et le soleil ira se coucher aujourd'hui à 17h38. Belle journée à vous.
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0: où GSB Morning Game nous faisait découvrir, vocalement en tout cas, Carole de l'île de la Réunion, 4 ans pratiquement plus tard, enfin
1: oui.
0: Elle est dans le club aujourd'hui, elle vient nous rejoindre. Carole, bonjour.
1: Bonjour.
0: Comment il est?
1: Ça va.
0: Un plaisir en tout cas. Mon Dieu, ça fait longtemps.
1: Oui, ça fait longtemps, oui.
0: Ah ben c'est génial.
1: Franchement, je suis très touchée. Mais franchement, je suis contente d'être là.
0: Le plaisir est partagé.
1: Oui, oui.
0: On fera connaissance avec vous. On va découvrir votre univers musical. Vous venez de quel coin de l'île de la Réunion?
1: Alors moi, j'habite à Saint-Denis.
0: Ouais, donc dans le nord là.
1: Oui.
0: Ouais.
1: Et voilà.
0: Et vous chantez depuis combien de temps?
1: Alors moi, ça fait 12 ans quand même je chante.
0: Ouais.
1: Et puis après, me faire connaître avant... Je faisais un petit peu de karaoké.
0: Ok. Ouais.
1: Avec des amis, bien sûr, les soirées qu'on faisait, tout ça.
0: Ouais.
1: Et après, c'est le moment-là que j'ai un ami qui m'a proposé de dire bah, Carole, lance-toi dans la musique.
0: Mm-hmm.
1: Parce que tu as une très jolie voix.
0: Ouais.
1: Comme il me voit chanter un petit peu de karaoké.
0: Ah.
1: Et puis, ben, je me suis lancée, et voilà.
0: Et du coup.
1: Et cet ami-là, il m'a beaucoup aidée.
0: Mm-hmm.
1: Parce que lui aussi, il est dans la musique.
0: Très bien.
1: Et il a fait une compilation en 2015.
0: Ok.
1: Et il m'a mis dans un titre de Sega. Et c'était Love de Who. Et c'est là qu'on m'a...
0: Que tout a pris, quoi.
1: Voilà.
0: Et par la suite, vous menez votre petit bonne femme de chemin. Oui. Ça, c'est sûr.
1: Voilà.
0: Et certain. Et vous écrivez vous-même vos chansons? Vous composez ou
1: début,
0: alors...
1: Au début, non. Au début, okay. C'était cette personne-là.
0: Mm-hmm.
1: Il s'appelle Atep.
0: Oui.
1: Il m'a beaucoup aidé aussi. Il a écrit les textes pour moi, tout ça.
0: Mm-hmm.
1: Et il m'a emmené au studio
0: pour me lancer vraiment parce que
1: comme j'étais, enfin, je suis très timide en, quand on me voit, je suis très timide.
0: Mm-hmm.
1: Du coup, il m'a dit non, oui. Du coup, il m'a dit non, mais Carole, vas-y, lance-toi et puis faut essayer. Hein, il faut toujours essayer pour voir si autour de nous, s'il peut aimer les fans, tout ça.
0: Ah ben c'est clair. Et un mot sur cette collaboration avec GSB Morning Game.
1: Oui.
0: Comment il est, baby?
1: Baby, ouais. Oui, ben GSB, lui, c'est moi qui a pris contact avec lui.
0: Okay, ouais.
1: Il m'a tout de suite répondu et on a fait ce team, on a travaillé ensemble. C'était très bien. Et puis, à ce moment-là, lui, parce qu'on ne savait pas comment il faudra le faire, s'il fallait faire un zouk ou un Sega.
0: Okay.
1: Du coup, il m'a dit, ouais, il aimerait aussi de faire un zouk parce qu'il trouve aussi que je chante bien en zouk.
0: Ouais.
1: Et ben, du coup, on a travaillé au studio à La Réunion. Hein. Il est venu à La Réunion à chaque fois pour aller au studio Le Bel Air.
0: Okay.
1: Et on a travaillé ensemble, on a écrit ensemble. Et puis voilà, on a passé un très bon moment ensemble.
0: Et le résultat, vous l'avez entendu, il y a aussi un clip qui accompagne cette chanson. C'est sur YouTube, rattrapez-vous, allez visionner tout ça.
1: C'est ça.
0: Bon, vous ne nous avez pas ramené GSB aujourd'hui, mais qui vous nous avez ramené là? Qui est ce monsieur?
1: C'est mon ami, Jean-Hugues.
0: Bonjour Jean-Hugues.
2: Bonjour.
0: Quelle manière?
2: Ça va.
0: Ça va.
2: Qui peut-on faire?
0: C'est vous le bodyguard là, de ce que j'ai cru comprendre là. Hein. Mans en lit, garçon, mans en lit. En tout cas...
1: Pour me soutenir à chaque fois.
0: Toujours.
1: Oui.
0: Surtout que cette première fois dans le club, j'ai l'impression que...
1: Oui,
0: voilà.
1: Voilà, un peu stress.
0: Un petit train.
1: Oui, je suis, voilà, un petit peu de trac, mais je suis contente d'être là avec toi.
0: Plaisir à partager. Rassurez-vous, je n'ai mangé personne.
1: Oh non, encore.
0: En 15 ans de club. Allez, pour vous, la nouveauté, c'est un autre duo, finalement.
1: Oui, voilà.
0: Avec PVL, cette fois.
1: PVL, oui.
0: Et
1: ça
0: là,
1: a rayonné.
0: Ouais, on va parler d'amour encore. Je propose qu'on l'écoute et puis on aura l'occasion, justement, de nous expliquer toute la philosophie derrière ce titre-là. Le coup de foudre, Carole. PVL, c'est nouveau, c'est pour vous, c'est dans votre club sur Radio 1.

0: l'amour avec un immense A, le coup de foudre, la collaboration 974, Carole et PVL, autre artiste de l'île de La Réunion. Oui. À ce point-là, le coup de foudre là.
1: Le coup de foudre, oui.
0: Wow, vous êtes sur un petit nuage là en ce moment. Ah bien bon.
1: Non.
0: Je vous charrie un petit peu, évidemment. Et il faut savoir qu'un clip aussi accompagne cette chanson. On va en parler avec vous, Carole. Ce sera après la session info. On va y aller pour le journal, le journal des sports. Et on se retrouvera juste après pour continuer à bavarder encore avec vous. Oui. Vous êtes là, Maurice. C'est une première dans le club. Oui. On en profite. Comment nous dire que nous tient tout zil, elle, là. Hein, nous garde tout. En tout cas, on se retrouve avec Carole après le passage de Rodney. Puis comme quoi, hein, La Réunion, Rodrigue, les îles. En fait, sur Radio 1, aujourd'hui, que Jacques de Berryer, Rodney, il nous vient de Rodrigue. Ben voilà, donc plein d'œil à Rodrigue au passage, tout comme Kurt Botsoy, juste avant vous, qui est aussi de Rodrigue. Donc on embrasse tout ce beau monde. Allez, plus sérieusement, place au journal et la suite, parce qu'on parlera aussi d'Hamlet en deuxième heure.

0: Splendide mardi à vous, Radio One. Il est midi. Et c'est l'heure de s'informer, place au journal, comme annoncé, présenté par Rodney Pierre-Louis. Bonjour Rodney.
1: Bonjour Miguel, bonjour à tous.
0: Les titres de ce journal.
1: L'inflation galopante et la stabilisation de la roupie justifient la hausse du taux directeur à 4,75% pour minimiser les impacts de la crise au Moyen-Orient, soutient Navin Ramgoolam au Parlement. Une maison construite et financée par la NEF coûte jusqu'à 1,6 million de roupies. Malgré des coûts élevés, la fondation affirme que le droit au logement demeure une priorité dans la lutte contre la pauvreté. 60 millions de roupies déboursés en 2025-2026 pour des projets municipaux à quatre bornes. En quittant le fauteuil de maire, Rudy Brian Kenou plaide pour la continuité. Violente intervention policière dimanche après-midi à l'Aventure. Un homme de 45 ans a semé la panique au sein de sa famille avant d'affronter les forces de l'ordre. Deux policiers ont été blessés lors de son arrestation. Et puis chaleur et canicule en Europe. Record de température enregistré hier pour un mois de mai en France. Le gouvernement évoque 7 décès, dont 5 noyades. Voilà l'essentiel de ce midi. Place au développement de ce journal. La hausse du taux directeur à 4,75% est guidée par une prévision inflationniste liée à la flambée des prix du pétrole sur le marché mondial, soutient Navin Ramgoolam. Répondant à la private notice question du leader de l'opposition, Joe Legendre, le Premier ministre affirme que les impacts des conflits au Moyen-Orient sur notre économie depuis février restent systématiques et entraînent une augmentation des prix à tous les niveaux. Le ministre des Finances avance que la décision du comité politique monétaire a tenu compte des implications macroéconomiques liées au risque d'une hausse constante du baril du pétrole et des coûts du fret. Voici un extrait de la PNQ.
2: 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This will entail an increase of 1,250 rupees per annum in the amount of interest rate repayments. Madam Speaker, as regard to the impact on the economy, the increase in the key rate will help dampen inflationary pressures, support the Mauritian rupee, prevent runaway inflation. We must not underestimate the damage that inflation can do to an economy.
1: La National Empowerment Foundation offre 3 programmes aux bénéficiaires du registre social pour construire ou rénover une maison. La NEF dispose d'une marge de manœuvre limitée et souhaite obtenir davantage de fonds pour mener à bien sa mission de lutte contre la pauvreté absolue. Le droit au logement reste un pilier de son combat. Des détails avec Emmanuel Lélu.
3: Plus d'une centaine de demandes sont en attente pour des cas de rénovation, de financement pour la construction ou de besoin de matériaux à la National Empowerment Foundation. Avec un budget limité, la NEF tente de livrer depuis 2016 des maisons en béton. Plus de 380 familles ont bénéficié de ce programme, dont une vingtaine ont reçu leurs clés hier à Port-Louis. Selon les chiffres officiels de la NEF, 23 maisons sont actuellement en construction et 27 demandes de financement sont à l'étude. Le coût du financement des maisons est estimé jusqu'à 1,6 million de roupies. La NEF offre aussi plusieurs types de rénovation aux foyers les plus vulnérables. Le programme prévoit plusieurs travaux d'amélioration et de réhabilitation de logements à travers le pays. Parmi les interventions figurent la construction des cuisines et des salles de bain, ainsi que la réparation des toitures et des structures endommagé. Une attention particulière est accordée à la reconstruction des logements temporaires détruits par des incendies ou des catastrophes naturelles.
1: L'ancien maire de Quatre-Bornes, Rudy Brian Kenou, se dit satisfait de son mandat au cours duquel plusieurs projets ont été lancés pour le développement de la ville. Il reconnaît toutefois que l'accès au financement demeure un défi, même si quelques 60 millions de roupies ont été investis dans différents projets municipaux durant l'exercice de 2025 et 2026. Il souligne également les lourdeurs administratives et le besoin de fonds supplémentaires qui ralentissent la concrétisation de certaines initiatives au sein des municipalités. À l'issue de la cérémonie d'investiture de Lakshmi Gangabisoun comme nouvelle maire de Quatre-Bornes, Rudy Kenou a assuré qu'il veillera à la continuité des projets en cours afin qu'ils puissent être menés à terme. Il est au micro de Vince Bryan.
4: On dépassera la risque à nous-mêmes et partenaire de l'Alliance quotidienne qui nous écoute le mandat d'un an. C'est vrai, il est vraiment prudent pour pas trouver mon objet. Depuis août l'année passée, moi, même ça projet pour faire intérêt synthétique dans la résidence Pierre Laval. Mais les temps fait procédure, vous faites ou passe de procurement, vous passe de tender. L'argent qui nous tibote, il part chasser. Vous avez acheté des demandes de permission au ministère de local government pour capable de tirer en cocasse de fun pour capable de faire ça. Depuis août 2025, nous commençons, c'est là acheter qui nous gagne approval, qui le projet pour commencer. Mais bon, c'est une politique à l'agrimètre qui t'y fait, il nous respecte. Le travail continue. Ceux qui ont besoin, nous pouvons continuer à suivre. Travail là pour continuer à faire le terrain.
1: Si les chiffres de Statistics Mauritius montrent une progression de la production de fruits et légumes, Arvin Boulel y voit aussi un retour des jeunes vers la terre. Le ministre de l'Agro-Industrie estime que cette nouvelle génération de planteurs est mieux placée pour moderniser le secteur grâce à une approche davantage axée sur les données, les statistiques et les connaissances scientifiques développées par son ministère. Il encourage également les producteurs à apporter plus de précision et de raffinement à leur méthode de production afin d'améliorer la qualité de leurs produits et d'en augmenter la valeur ajoutée. Le miel mauricien constitue, selon lui, un exemple concret d'un produit qui développe progressivement une véritable identité gustative. Arvin Boulel est au micro d'Ashley Victor.
5: Content, il va le planteur, puis ajoute de valeur avec ce produit. L'épaisseur fait dans l'agriculture avec la valeur ajoutée, etc. Et après, il est vrai de ne pas produire en grande quantité, mais le miel mauricien fait gagner sa spécificité. Et ça, c'est une bonne chose, je vais encourager de faire l'île. Mais quand sa spécificité, par exemple, ce sucrose content, ce contenu de sucre n'est pas trop élevé. Et ça, c'est très bien. Overall, bonne satisfaction et nous la consolide davantage avec l'agriculture de précision et l'élégance.
1: Le groupe World Needs annonce la mise en place d'une administration volontaire. L'entreprise qui subit des difficultés financières depuis un certain temps avait soumis un plan de redressement au mois de janvier tout en poursuivant ses activités. Cependant, l'entreprise a continué à renforcer des retards dans ses opérations. L'administration a ainsi décidé de placer le groupe sous administration volontaire avec Rajiv Basgit de PwC comme administrateur. Une nouvelle scène de violence à l'aventure dimanche après-midi. Un homme de 45 ans a été arrêté après avoir semé la panique au sein de sa famille et affronter la police lors d'une intervention musclée. Menace de mort, vitres brisées, exhibition obscène et tentatives présumées d'incendie ont nécessité l'intervention de plusieurs unités policières pour maîtriser la situation. Deux policiers ont été blessés au cours de l'opération. Le récit d'Émilie Ringa.
6: Chiambola se serait d'abord disputé avec son cousin devant une maison à l'aventure sur fond de différents familiaux. Au cours de l'altercation, il aurait saisi une chaîne métallique d'environ 3 mètres avant de s'en prendre aux portes et aux vitres de la maison. Il aurait aussi proféré des menaces de mort et d'incendie contre plusieurs membres de la famille présents sur place avant de se livrer à une exhibition obscène devant son cousin. Alertés, des policiers du poste de Brisé-Verdière se sont rendus sur les lieux. À leur arrivée, le suspect aurait poursuivi ses actes de violence en brisant d'autres vitres avec sa chaîne métallique. Deux policiers ont été blessés par des éclats de verre lors de l'intervention. Face à l'escalade, des renforts de la DSU, de l'IOS et du poste de l'Almaty ont été mobilisés. Le suspect aurait ensuite menacé de faire exploser la maison en brandissant une bonbonne de gaz et un briquet. Il a finalement été maîtrisé et arrêté après une intervention difficile. Il est connu des services de police.
1: Ashfaq Jamalsa, 26 ans, fils du principal suspect Nourani Jamalsa, 49 ans, soutient qu'il n'était pas présent à Camp Torel lors de l'agression alléguée de 5 villageois survenue le dimanche 17 mai. Parmi les plaignants figurent un sergent de police et 2 constables qui n'étaient pas en service au moment des faits. Selon leur version, l'incident aurait éclaté après que l'un d'eux a fait des remontrances à Nourani Jamalsa concernant l'utilisation de quad sur le parcours de santé de la localité. Assisté de maître Yash Badin, Ashfaq Jamalsa affirme s'être rendu sur place aux alentours de 18h, soit après l'incendie des 3 véhicules appartenant à sa famille. La motion visant à obtenir sa remise en liberté conditionnelle sera entendue devant le tribunal de Moka lundi prochain. Et puis un habitant de Grand Bay s'est fait passer pour un conseiller au PMO et a escroqué de près de 383 000 roupies au détriment d'une habitante de Saint-François. Le suspect prétendait que l'État vendait en décembre dernier des appartements de la NHDC de Pointe-aux-Canonniers. Il a convaincu la victime en lui faisant visiter 2 appartements. Au fil des semaines, il lui a soutiré plusieurs centaines de milliers de roupies, évoquant des démarches administratives. Au final, il a raflé la somme de près de 413 000 roupies avant de lui rendre 30 000 roupies, prétextant que l'affaire ne pourra pas être conclue et qu'il allait tout rembourser. Mais depuis, il n'a pas donné signe de vie.
0: Pour la suite du journal, Rodney va nous parler de la canicule qui frappe déjà une partie de l'Europe.
1: L'épisode de forte chaleur se poursuit donc ce mardi en France, où 8 départements de l'ouest du pays ont été placés en vigilance orange canicule par Météo France. Plus de 350 records mensuels de température ont été battus ou égalés hier à travers le pays. La porte-parole du gouvernement a indiqué que 7 décès seraient liés directement ou indirectement à la chaleur, dont au moins 5 noyades. Elle a également évoqué des décès survenus lors d'événements sportifs dans ce contexte de canicule. Selon les précisions fournies aux médias, plusieurs noyades ont été recensées, notamment en Gironde, dans la Marne, en Seine-et-Marne et dans le Maine-et-Loire. Les autorités françaises ont appelé la population à la prudence face à la poursuite des températures élevées. Voilà, c'est la fin de cette édition de la mi-journée. Merci de l'avoir suivi. Miguel, c'est à vous pour la suite du club.
0: Merci beaucoup Rodney Pierre-Louis et vous reviendrez à 13h pour un nouveau point sur l'actu à suivre les avis de décès.

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4: Les avis de décès de Monsieur Louis Alain Firmin. Monsieur Louis Alain Firmin, âgé de 47 ans, connu sous le nom de Denis. Le convoi quittera le domicile de sa mère, Pierrette nombreuse au bloc B2, Underlane, cité Trèfle Rosil. Aujourd'hui à 14h pour se rendre à l'église Saint-Patrick à Rosil et de là au cimetière de Petite-Rivière. Décès de Madame Anita Devi Dipou. Madame Anita Devi Dipou, née à Loc, âgée de 78 ans. Le convoi quittera son domicile à route Bassin 4 Bornes. Aujourd'hui à 14h pour se rendre au crématorium de Berthaud, 4 Bornes. Décès de Monsieur Jacques Gérard Carl Djingour. Monsieur Jacques Gérard Carl Djingour, habitant numéro 11 rue Raoul Rivette, Beaubassin, âgé de 68 ans, connu sous le nom de Carl. Le convoi quittera la chapelle ardente des Liensons à Route Royale, Beaubassin, aujourd'hui à 14h45 pour se rendre à l'église Sacré-Cœur à Beaubassin et de là au cimetière Gébert, les Salines. Décès de Madame Devianti Gibbon. Madame Devianti Gibbon, née Sissaha, âgée de 80 ans, connue sous le nom de Mama Chani. Le convoi quittera son domicile à Cashmere Street, l'Espérance Trébuchet, aujourd'hui à 15h pour se rendre à l'incinérateur de Piton. Décès de Monsieur Youssouf Diberli. Monsieur Youssouf Diberli, âgé de 73 ans, connu sous le nom de Tibaï, propriétaire de Tibaï Snack. Le convoi quittera son domicile à New Trunk Road, Plaine Lausanne, aujourd'hui à 14h pour se rendre au cimetière de Cassis, Bain des Dames. Et décès de Monsieur Roshan Kaloutai. Monsieur Roshan Kaloutai, âgé de 63 ans, connu sous le nom de Ram, le convoi quittera le domicile de son fils, Amandev Kaloutai, à Route Royale, Grand Gaube, aujourd'hui à 14h pour se rendre au crématorium de Grand Gaube. Radio One présente ses sincères condoléances aux familles endeuillées.

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3: Le club continue jusqu'à 13h. Miguel avec vous, Kesha pour m'accompagner à la technique et au menu de cette deuxième heure. On poursuit la conversation avec Carole. On fait connaissance avec cette chanteuse de l'île de la Réunion, actuellement à Maurice. Elle en profite pour partager son univers musical avec nous, son actualité, dont son tout dernier single, Le Coup de Foudre, que vous avez pu découvrir. On en saura davantage avec elle dans quelques petites minutes. Et puis on vous parle évidemment de cette production théâtrale du Coda Arts Center, Hamlet de Shakespeare, revisité à la sauce mauricienne du 4 au 7 juin prochain, mais c'est complet, hein, c'est sold out. Une partie de la troupe sera avec nous pour nous en dire davantage là à une semaine donc du D-Day. À suivre en tout cas toute cette actualité dans votre club. C'est le menu de la deuxième heure. Si vous êtes à table, excellent appétit, bon club à vous.

0: à venir dans ses yeux. Comme quoi, Carole, bien inspirée, je vois là, hein. Le coup de foudre, Carole de La Réunion, pour la première fois dans notre club aujourd'hui, en duo ici avec PVL. Comment est né ce projet, Carole? Racontez-nous.
1: Ben, en fin de compte, c'est toujours moi qui ai pris contact avec PVL.
0: Ouais.
1: Et j'ai pris contact parce que je me dis que je ne savais pas avec qui je voulais faire ce duo.
0: Mmh.
1: Et après, j'ai pensé, je dis, ben, comme j'avais déjà eu de connaissance, faire connaissance avec lui depuis avant. Je dis, on avait parlé aussi un petit peu qu'on aimerait faire un featuring ensemble.
0: Mmh.
1: Et là, du coup, ben, je dis, ben, pourquoi pas de faire ce titre-là avec lui.
0: Ouais.
1: On a travaillé ensemble, on a pris du temps quand même de faire.
0: Mmh.
1: Depuis l'année dernière, on a travaillé dessus.
0: Lentement, mais sûrement.
1: Oui, voilà. Et puis, on a refait le texte, tout ça.
0: Ouais.
1: Parce que moi, j'ai écrit mon parti, lui, il a écrit son parti.
0: Ok.
1: Et pour relier ensemble.
0: Après, on a régroupé.
1: Voilà.
0: Et puis, il fallait que ça suive, que ça coule quelque part.
1: Voilà. Et après, on était au studio avec Samuel Henry.
0: Ouais.
1: Ben, c'est aussi un Mauricien.
0: Tout à fait.
1: Oui.
0: Installé chez vous et on le mentionne de temps en temps. Ouais.
1: Et on a travaillé ensemble. Mais Samuel, lui, il habite à La Réunion.
0: Oui, ouais.
1: Et ben, on a travaillé avec lui. Voilà. On a fait les choses comme il fallait. Et puis voilà, ça a donné ça.
0: Alors, je parlais de collaboration 974, mais il y a quand même un ingrédient de 130 là-dedans. Hein. Donc, Samuel, pour le coup, et on le salue d'ailleurs au passage. Alors il y a la chanson et puis aujourd'hui, évidemment un titre sans vidéo.
1: Oui.
0: On ne peut pas faire sans, quoi.
1: Non. Ben, on a fait aussi le clip.
0: Ouais.
1: Il est sorti pas longtemps, hein, mois de avril.
0: Ouais, ouais.
1: Et ben, c'était super. On a passé un très bon moment pour ce clip.
0: Vous aimez faire l'actrice, Carole? Vous aimez faire l'actrice?
1: Pas évident, mais j'essaye, mais oui.
0: Ouais, aussi, ouais. Vous aimez ça?
1: Oui.
0: Vous prenez du plaisir, en tout cas, le faire.
1: Oui, voilà. Et puis, il faut le faire aussi.
0: Voilà, on n'a pas trop le choix, quoi.
1: Pas trop le choix.
0: Et vous, je sais pas, vous préférez quoi? Entrer en studio enregistrer ou être devant la caméra et faire l'actrice pour un clip?
1: Je fais les deux.
0: Indissociable.
1: Mais après, il faut travailler tout ça.
0: Ah,
1: et
0: ben
1: puis,
0: ouais.
1: Et aussi que... À La Réunion, je présente aussi une émission.
0: Ok, d'accord.
1: Mais donc, j'ai un petit peu l'habitude de travailler devant
0: donc,
1: la caméra.
0: Vous êtes à l'aise devant la caméra. Très, très bien. Comment on fait justement? Ben, on saisit la balle au bon. Comment on fait pour vous suivre sur vos réseaux, là? Qu'est-ce qu'on tapote pour vous retrouver?
1: Ben, on peut me contacter sur le Facebook.
0: Ouais.
1: C'est Carole Chanteuse.
0: Alors, Carole s'écrit de manière particulière.
1: Oui,
0: on va le dire. On fait comme à l'école, là. Donc, on va vous expliquer comment on écrit Carole.
1: Voilà. Alors, c'est K'ROLE.
0: Voilà. Vous avez bien retenu, là. Redis à nous, ça nous coûte la Carole.
1: Oui. K'ROLE.
0: Et ben, voilà.
1: Donc, j'ai plusieurs Facebook, par contre.
0: Ah bon, là, c'est compliqué.
1: Pas beaucoup.
0: Pourquoi vous nous compliquez
1: la
0: vie? Allez, dites-nous. On commence par le premier.
1: Ouais. Voilà, on va commencer le premier. C'est Réunion.
0: Okay.
1: C'est Carole, K'ROLE, okay. Réunion.
0: Ok, ça c'est pour qui, ça?
1: Ça, c'est le Facebook qu'on peut me suivre aussi.
0: D'accord,
1: c'est,
0: okay.
1: Voilà, pour
0: qu'on est
1: artiste, hein.
0: Ouais,
1: toujours
0: ouais.
1: Artiste.
0: Oui, oui, oui.
1: Voilà.
0: Ouais.
1: Et puis, j'ai un autre deuxième Facebook. C'est Carole avec un C, facile.
0: D'accord. Pourquoi faire très compliqué quand on peut faire simple? Oui, merci beaucoup. Ouais.
1: Mais voilà, c'est Carole, C-A-R-O-L-E.
0: Ok.
1: Et mon nom de famille, c'est Brennus.
0: Ok, parce que ça, c'est votre nom,
1: voilà.
0: Évidemment.
1: Là, donc, on peut me suivre aussi sur ce Facebook aussi.
0: Voilà. Mais parce pour que, l'artiste, principalement,
1: voilà,
0: c'est Carole,
1: K-R-O-L-E, R-O-L-E, Réunion.
0: Ouais. Très bien. Alors là, vous êtes sur Facebook, vous êtes aussi sur Instagram, sur TikTok, sur toutes ces choses-là.
1: Oui. Alors, Instagram, c'est Carole Artiste.
0: Oui.
1: C'est toujours... K'ROLE.
0: D'accord, jusque-là on est aligné, ouais.
1: Et aussi sur TikTok, c'est Carole Zouk. Pourquoi? Parce que aussi je chante du Zouk.
0: Ouais,
1: et
0: ouais.
1: Voilà, comme j'ai fait avec le titre avec JSB.
0: Exact.
1: Donc ça a gardé comme ça sur TikTok. Et c'est K'ROLE. Zouk.
0: Très bien, parce que vous avez raison, donc je partagerai les...
1: J'ai bien répété.
0: Vous avez bien suivi la classe, les amis?
1: Voilà.
0: Parce que quand je peux publierai en tout cas les vidéos, tout ça, pour pouvoir mieux vous taguer, pour vous identifier. Voilà. Et puis voilà, quoi, on fera le reste par la suite. Oui. Carole, on va marquer la pause et on se retrouve juste après. D'accord. Carole n'est pas seule, là, il y a son bodyguard, Jean-Hugues, qui est là. Hein. Ça va toujours?
2: Ça va, ça va.
0: Vous chantez pas, vous?
2: Non.
0: Non, très bien. Vous accompagnez un jour mais vous chantez. On a bien compris. Allez, à tout de suite.
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0: Excellent mardi à vous, Radio One, il est 12h30.
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0: la promettre à moi, ça rajeunit tout le monde d'un coup là, Carole. C'est ça le truc là.
1: Oui.
0: J'ai l'impression que vous redécouvrez un peu votre chanson et votre voix, surtout sur ce titre là.
1: Ah oui, c'est... Ouh, ça fait longtemps. Je suis touchée.
0: Mais j'imagine aussi, c'est toutes ces étapes qui font que vous êtes là où vous êtes aujourd'hui et qui vous êtes surtout aujourd'hui, quoi.
1: Ouais. Non, mais vraiment, je suis touchée parce que ça fait vraiment longtemps et que c'est rare que... En prestation, c'est rare que je chante cette chanson.
2: C'est vrai?
1: Ouais. Donc, oui.
0: En parlant de prestation, justement, oui. Est-ce que ça vous tenterait de chanter pour le public mauricien? Est-ce qu'il y a des choses qui peut-être se préparent ou, voilà,
1: oui, quoi. Ben, j'aimerais justement de prendre contact avec moi sur Messenger. Mmh. Carole... Réunion, voilà. Donc sur Messenger. Et puis oui, j'aimerais qu'il prend contact avec moi et je viendrai.
0: D'accord.
1: C'est un plaisir de chanter ici à Maurice, oui.
0: Alors votre dernière collaboration avec un Mauricien remonte à 2022, donc Jazzy. Est-ce que vous voudriez faire d'autres duos, d'autres collaborations? Est-ce qu'il y a des choses?
1: Oui, j'aimerais aussi prendre de... Ben, s'il y a des artistes mauriciens qui veulent prendre contact avec moi, je suis ouvert et c'est avec plaisir.
0: Alors, je sais que vous êtes une fonceuse, donc vous n'hésitez pas, vous contactez d'habitude. Oui. Donc, ben, ne changez rien, hein. Brusquez un peu les choses. Envoyez-leur vos invitations si jamais il y a des collaborations qui vous intéressent. Surtout, chère Carole. Ouais. La suite pour vous, c'est quoi, là? Bon, là, vous êtes en vacances, vous en profitez. Voilà. Même si aujourd'hui, je vous fais travailler un petit peu.
1: Non, c'est un plaisir. Je passe un très bon moment.
0: Ah ben, on est content.
1: Je suis content.
0: Faudra revenir.
1: Je reviendrai.
0: J'espère pas dans 4 ans.
1: Non.
0: Parce que...
1: Je reviendrai avec un autre titre.
0: Ah ben, voilà. Donc, on vous attend avec... on prend déjà rendez-vous pour la prochaine fois.
1: C'est gentil.
0: Et là, quand vous rentrez, allons dire, parce que vous êtes à Maurice pour quelques jours, vous allez en profiter avec la famille et tout ça. Quand vous rentrez, vous êtes sur des projets, il y a d'autres chansons, il y a des prestations.
1: Je suis en train de faire toujours ma promotion.
0: Ouais.
1: Pour le coup de foudre.
0: Exact.
1: Et après, oui, j'aimerais faire un autre titre, mais je garde la surprise par contre.
0: Ouais.
1: Mais c'est pour bientôt. On est en train de préparer.
0: Affaire à suivre. Ah ben, ce c'est réseau. Carole Réunion, on aura compris.
1: Je reviendrai peut-être avec l'artiste aussi.
0: Ah ben voilà.
1: Il y aura une belle surprise.
0: Ah ben on attend ça avec impatience, ça c'est sûr et certain. La fête des mères, c'est ce dimanche. Ici chez nous. Oui. À La Réunion, vous fêtez quand la fête des mères, vous? Comme en France ou
1: C'est comme en France, oui.
0: Ok, très bien. Donc à la fin de ce mois.
1: Oui.
0: Voilà. Dimanche, 31 mai. Oui. On va s'y retrouver dans notre calendrier. Et vous avez chanté Maman à un moment donné.
1: Maman, oui.
0: Ouais, on va écouter un petit extrait.
1: Oh.
0: Ah, ben oui, on ne pouvait pas faire sans.

0: sur aux mamans, la bonne fête des mères à vous toutes. Et vous êtes maman aussi, Carole.
1: Oui.
0: Ah ben, bonne fête à vous.
1: Merci beaucoup.
0: Yes. Là aussi, on l'a sorti du fond du tiroir. Là.

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1: Votre univers avec nous pour nous permettre de faire davantage connaissance avec vous.
2: Simplement, oui. Je souhaite aussi une bonne fête à toutes les mamans à l'île Maurice, tous les mamans et puis ta maman aussi.
1: Ah ben c'est gentil, merci la maman de Pécha, mais la maman,
2: à toute l'équipe, merci.
1: Eh ben vous êtes très gentil, merci beaucoup à vous. Jean-Hugues, bonnes vacances, merci. Amusez-vous bien. Vous avez du boulot vous là, hein, en tant que bodyguard, donc mangez en lifofo. Carole, moi je vous dis à très vite dans le club, ça a été un bonheur.
2: Merci la radio, merci toute l'équipe, merci Miguel de m'avoir invité.
1: Et à très bientôt.
2: Oui.
1: Eh ben voilà. Merci. Vous connaissez le chemin maintenant.
2: Oui,
1: c'est bon. Comme une grande, vous reviendrez.
2: Oui.
1: on change de registre. Là, on va parler théâtre. Avec Hamlet, un classique de Shakespeare sur les planches du Coda Art Center, qui est la salle qui est juste là. Vous la voyez, vous, chère Carole, d'accord, en face de vous.
2: Oui.
1: Eh ben, c'est la semaine prochaine et trois des membres de la troupe viennent nous en dire davantage. Comment ça se prépare là, une semaine du grand jour. On imagine le stress. Hein. Allez, à tout de suite et on va remonter le temps. Surtout, merci Carole, gros
2: merci.
1: Bisous et à très bientôt.

0: Turn Back Time. Et à quoi le groupe danois pour vous parler de ce qui va pas au royaume de Danemark, évidemment, hein. On va s'intéresser à Hamlet, ce classique de Shakespeare sur les planches du Coda Art Center, une production d'ailleurs signée le Coda Art Center, et trois des membres de la troupe avec nous aujourd'hui à une semaine là du coup d'envoi de cette série de représentation. Damien Esther, bonjour.
1: Bonjour.
0: Comment ça va? N'ayez pas besoin nos gros micros. Rapprochez-vous et pour qu'on puisse bien vous entendre.
1: Bonjour.
0: Vous allez bien?
1: Oui, ça va.
0: Comment vous sentez là une semaine du grand rendez-vous?
1: Excité, un peu stressé aussi, mais un mix d'émotions. Ouais,
0: ah bah c'est ça. Génial. Ouais. Et vous allez vous livrer sur scène?
1: Bah oui.
0: Bien comme il faut. Super. Un jeune homme qu'on connaît, que vous connaissez surtout, et moi que je retrouve parce qu'on a été à l'école ensemble, Roshan Assamal, bonjour.
2: Bonjour Miguel, bonjour à tout le monde et merci beaucoup de nous recevoir ici au club.
0: Qui
2: c'est un grand plaisir, très content d'être présent. Ça va, bonjour à tout le monde. Mon correct, ça va toi Miguel?
0: Marseille, moi bien, mais c'est là, moi pas bien. Hein? Donc on est content, j'imagine,
2: on est content.
0: Moins stressé.

0: vous à une semaine de ces grandes représentations, ça c'est sûr et certain. D'ailleurs, c'est pas plus une impôt, quoi. C'est quand même Hamlet. Donc la barre est placée très très haut. Estelle la Sémillante, qui fait partie aussi de cette aventure, bonjour.
1: Bonjour Miguel, bonjour à tout le monde.
0: Comment vous portez?
1: Bah bien, on va bien.
0: Ouais.
1: On est excité.
0: T'es mains en lit,
1: on est très fatigué, mais ça va. Mais ça va bien se passer.
0: À midi 45, en ce 26 mai, si je vous dis de livrer la prestation, là, vous êtes tous au taquet, the twin parrain ready.
2: Yeah,
1: on est 97% voilà.
0: On a toujours 3%, là.
1: 3% de... Ouais. Mais ça, tu sais, c'est la magie du théâtre.
0: Très bien.
1: Ces 3%-là seraient sur scène.
0: Ça se vivra.
1: Ça se vivra sur scène.
0: Bien. Alors, la bonne nouvelle, là, je m'adresse tout de suite à Estelle, la bonne nouvelle, tout est complet.
1: Ah oui, parce que alors déjà un grand merci au public. On ne s'attendait vraiment pas à ce que le public nous suive comme ça. Donc ouais. on est surpris, content, excité. C'est vrai que cet engouement pour une pièce comme Hamlet, c'est quelque chose qui est un peu inattendu pour nous.
0: Okay.
1: Bien sûr, au niveau du public scolaire, etc. Vu que la pièce est au programme du HSI, bon, on se disait que les scolaires allaient suivre, mais le grand public. On est assez surpris et content. Maintenant, c'est à nous de venir livrer la prestation que le public attend. Mais je pense que we are there. Parce que
0: oui,
1: en fait,
0: ça parle anglais parce que quand même, ce sera en anglais. Hein,
1: tout
0: on se précise. Voilà.
1: Shakespearean ouais. English. Et que en fait, on réserve quand même de belles surprises au public dans le sens où c'est une mise en scène qui est moderne.
0: Ouais.
1: Donc la pièce est en anglais Shakespearean Old English, mais quand même la mise en scène est moderne et il y aura de la danse.
0: Wow.
1: Il y aura de la danse.
0: Alors, rien que pour voir Estelle, Rochan et Damien danser.
1: Ah, c'est pas nous.
0: Il
1: y a de la danse, il y a du chant. On est très, très, très contents d'avoir comme ghost Christophe Saint-Lambert. Qu'on embrasse.
0: Ouais.
1: Mais vraiment, it makes a lot of sense for us de travailler avec des gens. Même au niveau des danseurs, Arnaud Ali, Jean, Miguel Lisette, Andy Arexami et Dimaika, ce sont des gens qu'on connaît, avec qui on a fait plusieurs prestations, plusieurs productions.
0: Ouais.
1: Donc ça nous fait plaisir de ramener toutes ces personnes-là on board pour un projet aussi grand comme Hamlet. De travailler aussi avec notre département finance, parce que c'est Chloé Mayotte qui s'occupe des costumes, des décors. Donc c'est une vraie création, en fait, au final, du Codan Art Center. Avec la famille du Codan Art Center, même au niveau du son, au niveau de la lumière, toutes les équipes vraiment travaillent ensemble pour livrer quelque chose de really spectacular. Et là-dessus, vraiment, on a hâte de pouvoir livrer ça au public.
0: Ah ben voilà, ce sera pour la semaine prochaine. Même si c'est déjà complet, hein, parole de place, c'est trop tard. Pourtant, on vous en parle depuis des mois maintenant. Rochan, le théâtre et vous, comment ça une vini, comment on tombe là-dedans, raconte-nous dans Vicontou.
2: Ben, je faisais du théâtre avant ma carrière à la Station Nationale TV Radio.
0: Ouais.
2: Et mon travail de journalisme me permettait pas d'avoir du temps pour faire d'autres choses. C'est pas une critique. Et mais maintenant que j'ai arrêté, je me suis mis à mon propre compte depuis 3 ans et demi. J'arrive mieux à m'organiser autour de ce que je veux faire.
0: Ok.
2: Et voilà. Je voulais faire du théâtre. C'était toujours à l'arrière de ma tête pour essayer de faire du théâtre après la carrière de journaliste. Et l'occasion est venue, j'ai sauté dessus. C'était un peu par chance aussi.
0: Ok.
2: Mais je dois dire que je suis très content de faire partie de cette très belle équipe au Codan Art Center, mais aussi même l'équipe des artistes aussi. C'est un très bon groupe. Tout le monde a de bonnes intentions, et je suis sûr que ça va se voir sur scène. Et si je peux dire, on avait prévu que 5 représentations Au départ, trois scolaires de public, on a ajouté encore deux, et ça aussi c'est sold out depuis le début de la semaine.
1: Depuis le début de la semaine, on est totalement tout à fait sold out.
2: Ouais. Bon, je ne vais pas avoir un autre ticket.
1: Ah ben et voilà, les gens qui nous demandent, non mais quand vous allez remettre, pas là.
0: En tout cas, ce n'est plus à l'agenda. Parce qu'on ne pas habiller une représentation spéciale étudiée à ça, nous t'as annoncé. Donc voilà. Non, moi quand je dis une représentation spéciale, c'est dernièrement là, ça venait d'être annoncé.
1: On est très surpris en fait de ce response du public parce que en 10 jours c'était réglé.
0: Tout à fait. Voilà. Ah ben tant mieux. Oui, tant mieux, ça vous enlève aussi du poids sur la tête, mais c'est là il va falloir deliver. Vous incarnez quel personnage vous, cher Oshana Samal?
2: Le best friend de Hamlet, Horatio.
0: Ok, donc là c'est du boulot, hein, parce que Hamlet.
2: On présente la rationalité.
0: Il en a bien besoin.
2: Voilà.
0: Notre Hamlet national qui est incarné par
1: Ashish Bisundial.
0: Qu'on ne présente plus. Non mais moi je ne m'en ai pas parlé au midi tout là. Ashish, l'embrasse-lui bien fort. Cher Damien, vous jouez quel personnage?
3: Alors, moi, je joue Guildenstern.
0: Qui est?
3: Qui est un ami d'enfance de Hamlet.
0: Très bien. Ouais. Il est sympa, Hamlet? Là, je m'adresse à Guildenstern.
3: Me pas connu parce qu'il me parle déjà depuis longtemps. Nous, Gaeté, là, qui fait même venir,
0: ouais.
3: Qui peut arriver. Et ouais.
0: Et le théâtre pour vous, comment ça a démarré? Comment on tombe là-dedans?
3: Moi, au fait, depuis tout le temps, j'étais intéressé par le théâtre. Donc, ouais. Depuis petit... j'ai fait des pièces à la Martin et Sarah, mais après j'ai mis un arrêt, on va dire, en guillemets, pendant mon adolescence et tout. Et puis c'est il y a 3 ans, je commence en 2023, j'ai recommencé avec The School. Ouais. Et depuis ça, comment dire, ça n'a pas arrêté,
0: Ça représente quoi pour vous d'être sur scène et de jouer pour un public?
3: C'est ma première pièce pro, parce que j'ai fait des pièces juste avec The School avant, et genre de faire Hamlet, c'est vraiment... comme Charles dit, c'était vraiment un foundation pour moi pour faire d'autres choses plus tard. Donc c'est vraiment très excitant et genre je vois un peu le long, comme si comment, quelle est la préparation, qu'est-ce qu'il faut faire plus en détail, etc. avec Poonam, avec ses échauffements et tout. Donc.
0: Alors Poonam Sitowel, bien sûr, qui signe la mise en scène, évidemment, elle, il est tout dans ses épaules. Mais comment on utilise ça quand elle est venue? C'est voilà, alors du carapace. Donc voilà, ça à suivre la semaine prochaine. Maintenant, jouer du Shakespeare, ce n'est pas rien. Donc vous sentez là le poids sur vos épaules?
3: Oui, je sens le poids et mais je pense qu'avec l'équipe, on est tous bien soudés, donc on s'entraide aussi. Donc il y a le poids, mais c'est un petit peu allégé aussi. Donc
0: Tant mieux. Prenez du plaisir parce qu'il va falloir. Même si c'est très sérieux.
3: Ouais, c'est sérieux, mais
0: il faut quand même kiffer, ce que vous ferez, ce que vous ferez tous d'ailleurs au sein de la troupe. Et là, ça répète à quelle fréquence en ce moment, là, Roshan?
2: 4 fois par semaine.
0: Ah, quand même. Aujourd'hui, elle répète?
3: Oui.
1: Aujourd'hui, full run.
2: Je veux pas. Disons, on commence à 6h30 du soir. Ça peut terminer vers 11h30 du soir. C'est lundi, mardi, jeudi. Les dimanches, c'est 10h.
0: Oui, mais quand on aime, on ne compte pas, dit-on. Donc voilà.
2: Mais Miguel, c'est moi, je pense personnellement, c'est dur de jouer Shakespeare.
0: C'est clair.
2: Parce que c'est pas du côté acting, c'est du théâtre, mais c'est aussi plus le delivery of the lines. C'est le tone, c'est l'intention qu'il faut mettre dans chaque phrase, et c'était dur de trouver le milieu juste pour chaque intention. Mais un grand merci à toute l'équipe pour nous soutenir et nous faire arriver où ils veulent que nous soyons. C'est très dur personnellement pour moi.
0: Même
2: avec l'expérience,
0: on l'entend un peu là, mais mine de rien,
2: même si l'anglais est ma mauvaise langue, mais c'est the delivery of the lines. C'est pas facile.
0: Non, ça reste du Shakespeare. C'est emblématique, quoi.
1: Si je peux rebondir dessus, c'est qu'il y a beaucoup de gens qui nous disent, oh là là, c'est en anglais, c'est en old English, on va rien comprendre. Alors, il faut rassurer un peu les gens. Nous non plus, au début, on n'a pas compris. Très honnêtement.
0: Mais maintenant,
1: pas? Oui. Non, ce qu'il faut comprendre, c'est que même pour une personne qui, comme Roshan a dit, qui est anglophone, c'est difficile parce que c'est du old English et que personne ne parle comme ça aujourd'hui. Donc c'est un autre training d'apprendre à parler comme ça, d'utiliser les mots juste, les intentions juste, de comprendre exactement quelle est l'intention, quel est le feeling, parce que les gens, je pense, ont plutôt eu affaire à Shakespeare à l'écrit,
0: ouais.
1: Donc en littérature, mais là, le fait de le challenge est de le jouer. Mm-hmm. Donc comment est-ce que, surtout que Shakespeare, tout est, il y a beaucoup de descriptions, tout est dit.
2: Tout est dit.
1: Tout
2: ouais.
1: est dit. Ouais. Donc en fait, you have to act it.
2: Voilà.
1: Et comment est-ce qu'on, on peut en fait transmettre au public des choses que, au niveau du langage, ils vont pas forcément comprendre. Mais au niveau de l'intention, de l'émotion, de l'action, tout le challenge en fait de Shakespeare est là. C'est comment est-ce qu'on convey all of that as actors en dépassant un peu cette barrière de la langue. Donc, je pense que c'est un beau challenge pour nous tous.
0: Oui, et nous, on va évaluer tout ça à partir de la semaine prochaine.
2: Non, venez.
0: Donc, vous jouez du 3 au 7, c'est ça ?
1: Du 3 au 7.
0: Ouais, avec des représentations spéciales pour les écoles, pour le public en tout cas, étudiantin, et puis pour le grand public, mais ça aussi, c'est déjà complet.
1: Tout à fait.
0: Donc, en tout cas, amusez-vous.
1: Oui.
0: Kiffez. Et vive le théâtre.
2: Oui.
0: Et vive
2: la
0: littérature anglaise. Surtout parce que vous parliez des difficultés et tout, les uns et les autres. Mais ça n'a refroidi personne. L'engouement est tel que ça prouve que, voilà, le public répond présent parce que on veut voir aussi des œuvres de qualité. Tout
1: le
0: simplement.
1: Le public et les partenaires aussi qu'on tient quand même à chaleureusement remercier. Mm-hmm. Parce que un projet comme Hamlet de cette envergure-là ne se fait pas sans eux. Donc, si je peux me permettre de remercier quand même nos sponsors qui sont Spence Les Pep, Toutes Les Pep, Eclosia, Mocha Rangers, Esqui, Dale International Trust, et le studio costumerie qui nous prête quelques costumes. Donc quand même on a eu beaucoup de chance d'avoir ces gens-là on board pour nous aider à mettre un projet comme Hamlet sur pied. Donc merci aussi à eux d'avoir cru en nous et merci au public.
0: Et merci à vous de jouer ça et de nous partager vos émotions sur scène. Estelle La Sémillante, Rochin La Samal, Damien Ster, je vous dis un gros merde. Et puis ben
1: on prend.
0: Correct.
2: Et merci de nous recevoir.
0: Ah ben ça a été un plaisir de vous avoir sur le plateau. Vous connaissez tout ce chemin maintenant pour vos différents projets. Mmh. Estelle, c'est sûr, elle sera bientôt de retour pour d'autres aventures. Mais pour Damien et Rochin, n'hésitez pas. On vous dit à très très bientôt, à très vite sur le club, sur Radio One évidemment. Clap de fin pour notre belle aventure en ce mardi. Merci à notre ami Keshav qui a assuré la technique aujourd'hui. On se retrouve demain 11h-13h pour une nouvelle édition de votre magazine avec d'autres invités pour d'autres actus. Daniel a pris le relais pour One to Free. Bon mardi, gros bisous et à demain.

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0: Bon mardi, bienvenue, merci d'écouter Radio One, il est 13h. L'heure d'un point sur l'actualité avec vous, Rodney Pierre-Louis, bonjour.
1: Bonjour Daniela, bonjour à tous. La hausse du taux directeur à 4,75% est guidée par une prévision inflationniste liée à la flambée des prix du pétrole sur le marché mondial. Soutien Navin Ramgoolam, répondant à la private notice question du leader de l'opposition, Djoley Jongar, le Premier ministre affirme que les impacts des conflits au Moyen-Orient sur notre économie depuis février restent systématiques et entraînent une augmentation des prix à tous les niveaux. Le ministre des Finances avance que la décision du comité politique monétaire a tenu compte des implications macroéconomiques liées au risque d'une hausse constante du baril du pétrole et des coûts du fret. L'ancien maire de Quatre-Bornes, Rudy Brian Kenou, se dit satisfait de son mandat au cours duquel plusieurs projets ont été lancés pour le développement de la ville. Il reconnaît toutefois que l'accès au financement demeure un défi, même si quelques 60 millions de roupies ont été investis dans différents projets municipaux durant l'exercice 2025-2026. Il souligne également les lourdeurs administratives et le besoin de fonds supplémentaires qui ralentissent la concrétisation de certaines initiatives au sein des municipalités. À l'issue de la cérémonie d'investiture de Lakshmi Ganga Bisoun comme nouvelle maire de Quatre-Bornes, Rudy Kenou a assuré qu'il veillera à la continuité des projets en cours afin qu'ils puissent être menés à terme. Nouvelle scène de violence à l'Aventure dimanche après-midi. Un homme de 45 ans a été arrêté après avoir semé la panique au sein de sa famille et affronté la police lors d'une intervention musclée. Menaces de mort, vitres brisées, exhibitions obscènes et tentatives présumées d'incendie ont nécessité l'intervention de plusieurs unités policières pour maîtriser la situation. Deux policiers ont été blessés au cours de l'opération. Et puis à l'étranger, la Suède est devenue le premier pays européen à se déclarer sans tabac, selon un rapport du Conseil suédois d'information sur l'alcool et les drogues. Le taux de fumeurs quotidien y est passé sous les 5%, atteignant 4,8% contre 16 il y a 20 ans, un seuil conforme à celui fixé par l'OMS. Cette baisse marque une avancée majeure dans la lutte contre le tabagisme. Cependant, la consommation de nicotine reste élevé, touchant encore un Suédois sur 4. Cette situation s'explique notamment par la popularité du snus, un tabac oral interdit dans l'Union européenne, mais autorisé en Suède grâce à une dérogation. Voilà, c'est la fin de ce flash. Merci de l'avoir suivi. À vous, Daniela, pour l'émission One to Free. C'est terminé le club.
0: Voilà, exactement. Vous avez tout compris. Merci beaucoup, Rodney Pierre-Louis. Le prochain point sur l'actualité, ce sera à 14h. À tout à l'heure.
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2: Hello guys, qui manière, en tout cas ça fait plaisir de vous retrouver en ce mardi de gros soleil, j'ai envie de dire, hein, puisqu'il fait très très beau au niveau la capitale. J'espère en tout cas que c'est le cas de votre côté. Nous revoilà donc pour remettre ça de 13 à 15 heures. La crew a fait le plein de vitamines, les sons sont bien calés, vous êtes ici comme à la maison. Bon mardi et très bel après-midi à tous.
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0: Yves Larocque à l'instant et Rise Up dans votre radio. En tout cas, bien le bonjour la famille, j'espère que vous êtes au top. Hein. Nous en sommes au mardi 26 mai déjà, le dernier de ce mois de mai. C'est fou ce que le temps passe vite, mais vous le sentez, hein, l'hiver s'installe lentement mais sûrement. On sent que ça caille un petit peu partout à travers l'île, très tôt le matin et dans la soirée. En tout cas, c'est une belle excuse pour remettre les compteurs à zéro et repartir avec le sourire. J'ai préparé pour vous une playlist spéciale, histoire bien évidemment de booster votre après-midi. En route, dans votre salon, au bureau, rempli de dossiers, j'ai bien l'intention de vous faire justement des petits pas de danse. Alors prenez place, voyage musical imminent sur la fréquence Liberté, till 15h.
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0: Balotto à l'instant sur Radio One, les amis. En tout cas, on continue ce mardi avec le sourire et les ondes positives. On vous accompagne jusqu'à 15h. Surtout, ne changez rien, à part peut-être le volume de votre radio. Montez-le tout simplement d'un cran et le tour est joué. 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C'est parti pour la Minute Feel Good.
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0: Et aujourd'hui, on prend une minute pour parler d'un équilibre vital. Ici, il ne s'agit pas d'ignorer les difficultés, mais de choisir de regarder ce qui peut grandir et s'épanouir en nous, en soi. Aujourd'hui, prenons une minute pour célébrer la force de la résilience. Et je vais vous parler de Marie-Hélène Dini. C'est une thérapeute et coach française reconnue. Son parcours a été marqué par des épreuves personnelles très très lourdes, à savoir une tentative d'assassinat en 2020 et un cancer qu'elle a transformé en enseignement sur la résilience. Elle nous enseigne que la résilience n'est pas seulement survivre, c'est renaître autrement. Chaque souvenir heureux retrouvé, chaque valeur réaffirmée, chaque geste de bienveillance envers soi-même devient une pierre précieuse qui construit un équilibre, un nouvel équilibre. Un traumatisme peut sembler une fracture définitive, mais il peut devenir une racine nouvelle. Comme un arbre qui, après la tempête, s'ancre plus profondément dans la terre, nous pouvons transformer nos cicatrices en force. Alors justement, inspirons-nous de la méthode de Marie-Hélène Dini. Quand on traverse une difficulté, prenons un instant pour noter ce que nous avons déjà surmonté dans le passé. Ce rappel nourrit la confiance et nous aide à voir que nous avons déjà en nous les ressources pour avancer. Quand nous traversons une difficulté, prenons un instant pour noter une ressource qui nous a déjà aidé dans le passé. Un souvenir, une personne, une valeur. Ces gestes donc réactivent notre ancrage et rappellent que nous ne sommes jamais seuls face à la tempête. La résilience, ce n'est pas ignorer la douleur ou les épreuves, c'est la capacité de se relever, à transformer les cicatrices en source de sagesse. Elle agit comme un ressort intérieur. Plus la vie nous pousse vers le bas, plus elle nous donne l'élan de rebondir pour rebondir. En cultivant cette capacité à rebondir, justement, on devient un exemple vivant que malgré les tempêtes, la vie continue à fleurir.
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0: Mauritius sur Radio One, les amis. 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
0: Merci beaucoup, pardon Tamila pour ces explications. 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Alors prenez juste une petite minute pour lui dire combien elle est unique et laissez votre voix devenir un cadeau.
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0: maman, le Radio One Pukulé local, les amis. Ça s'est passé donc le 26 mai en 2017 dans le désert d'Atacama au Chili. Les astronomes ont posé la première pierre d'un projet complètement XXL, à savoir le European Extremely Large Telescope, donc un ELT. Imaginez donc un miroir de 39 mètres de diamètre. Oui, le plus grand qu'un c'est plus grand qu'un terrain de basketball. Ce télescope, c'est comme donc si l'humanité s'était offert des lunettes géantes pour regarder les étoiles. Avec ses 798 morceaux hexagonaux assemblés comme une ruche cosmique, il va capter la lumière de l'univers avec une précision incroyable et son dôme plus haut qu'un immeuble de 20 étages, autant dire qu'on ne parle pas là d'un gadget. Grâce à son système d'optique adaptative, il corrige les turbulences de l'atmosphère en temps réel. En clair, il met un filtre HD sur le cosmos, plus net que les photos du télescope spatial. Ses missions, repérer des exoplanètes qui ressemblent à la Terre, explorer les galaxies les plus anciennes proches du Big Bang, décrypter donc les mystères de la matière noire et de l'énergie noire et peut-être trouver les premières preuves de vie ailleurs, même si preuves on en a maintenant avec les dossiers déclassifiés en Amérique sur les ovnis. Bref, le LT, c'est le premier télescope géant du monde, un œil cosmique qui promet donc de révolutionner notre vision de l'univers. Et tout a commencé donc par une simple pierre posée ce fameux 26 mai 2017.
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Faithless, New Religion sur Radio One, les amis. 58 53 117 21. 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

vraie machine à remonter le temps qui s'invite chez vous, hein, que vous soyez en voiture, à la maison, au boulot. Tranquillou, écoutez, c'était Bon Entendeur à l'instant et Dalida et Mourir sur scène, la version 26. Allez les amis, pour le retour de la musique, une petite nouveauté, ça vous tente? Et juste après, on va y aller pour la recette du jour avec le riz basmati Fatima. Et aujourd'hui, je vous propose une recette de riz basmati coco curry express. Prenez donc de quoi noter.

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1: On transforme même un repas improvisé en instant de plaisir. Pas besoin d'être un chef étoilé. Avec quelques ingrédients simples, on obtient un plat savoureux qui sent bon la maison et qui se prépare en un clin d'œil. Vous voulez donc y aller pour cette recette de riz basmati 1121 Fatima Coco Curry Express. Pour ce faire, vous aurez besoin tout simplement d'une tasse de riz basmati 1121 Fatima, 200 ml de lait de coco, une cuillère à soupe de pâte donc de curry, pâte rouge ou jaune. Vous avez green curry aussi, c'est comme vous voulez. Donc vous choisissez la couleur que vous avez envie. Vous pouvez prendre la pâte de curry traditionnelle qu'on a. Et puis 150 g de crevettes décortiquées ou de légumes au choix. Une cuillère à soupe d'huile d'olive, du sel, de la coriandre fraîche pour assaisonner. Alors la préparation, je vous redonne les ingrédients pour cette recette de riz basmati Fatima Coco Curry Express. Une tasse de riz basmati Fatima, 200 ml de lait de coco, une cuillère à soupe de pâte de curry, rouge, jaune, vert ou traditionnel, 150 g de crevettes décortiquées ou légumes au choix, une cuillère à soupe d'huile d'olive, du sel et de la coriandre fraîche pour assaisonner. Vous faites cuire le riz basmati dans de l'eau bouillante salée et dans une poêle, vous faites revenir les crevettes ou légumes avec de l'huile d'olive, puis vous ajoutez, nous contentons de bien fricassé, nous capables d'ajouter un petit peu l'ail, un petit peu oignon, finement haché. Vous ajoutez donc la pâte de curry. En général, le green curry, c'est excellent pour cette recette. Vous ajoutez donc ensuite le lait de coco. Vous laissez mijoter 5 minutes pour obtenir une sauce onctueuse. Vous égouttez le riz, vous mélangez avec la sauce coco curry et vous parsemez de coriandre fraîche. Résultat, un riz parfumé, crémeux, coloré, prêt en moins de 20 minutes. C'est simple, c'est rapide, c'est parfait pour une pause gourmande improvisée. Il faut savoir que le riz basmati 1121 Fatima est une référence prisée par les Mauriciens, réputée pour sa constance en qualité et son apport qualité-prix exceptionnel. Le riz Fatima à grains extra longs offre un parfum délicat, une texture légère et une absence de collant après cuisson, le rendant parfait pour les biryani, les riz sautés, les repas en famille. À demain pour une autre recette.
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nous écouter, et même les queens tout court, tout simplement, hein. C'était bien évidemment cher à l'instant. Et puis, je voudrais partager ce petit message que nous a fait parvenir Jasmine. Alors, mon message est pour nous, les femmes qui avons eu un désir de maternité et que nous n'avons pas pu devenir maman. La nature a toujours son mot à dire sur les cycles de nos vies. Maman ou pas, on vivra avec. Mais cela ne nous empêche pas de regarder les enfants qui grandissent donc autour de nous. Et de nous dire que nous les aimons, ce sont donc nos enfants de demain. Consolons-nous, ce sont ces enfants qui sont notre futur. Bonne fête à nous, ces femmes qui n'ont pas pu malheureusement être mères, mais qui dans le cœur nous le sommes. Moi je suis très fière d'être Tati. Et vous ? Ben nous aussi du coup. C'est vrai que on a souvent, durant les fêtes des mères, on a tendance à penser qu'aux mamans, donc, qui ont eu la chance de connaître ce qu'est la maternité. Et c'est vrai que nous ne pensons pas souvent qu'il y a des femmes qui voudraient être mamans, mais qui ne peuvent pas, malheureusement, de par leur santé, de par la vie, quoi, tout simplement. Et c'est vrai que, Jasmine, tu nous fais une petite piqûre de rappel. Merci en tout cas pour cette petite piqûre. J'ai une pensée spéciale pour toi. Merci en tout cas pour ce beau partage. Et c'est vrai qu'on a certainement autour de nous une amie, une collègue, une tante, voilà, une sœur qui ne peut pas avoir d'enfant. Et c'est vrai que ça doit être un petit peu compliqué pour ces personnes-là de vivre donc la fête des mères, on n'entend que ça. Bonne fête maman, bonne fête maman, bonne fête maman. Et c'est vrai que ça doit sonner un petit peu drôle dans les oreilles de celles qui ne peuvent pas qui ne connaissent pas la maternité. Et ben merci de l'avoir relevé, ma Jasmine. Je t'embrasse très très fort et je te remercie. Et on a bien évidemment une pensée pour toutes ces femmes qui vivent voilà ce que Jasmine nous a partagé. Qui elle-même vit avec, mais voilà, elle a tellement un message donc qui donne du courage, de résilience, et qui voit donc la beauté, qui voit ses enfants à travers d'autres enfants qui gravitent autour d'elle. C'est magique. Merci.

Les amis, en tout cas, fermez les yeux, sauf si vous conduisez, hein, respirez. Vous n'êtes pas au boulot là, hein. Vous êtes en mode 1-2-3 jusqu'à 15h. Et croyez-moi, on vous cale la crème de la crème côté son. D'ailleurs, promesse faite, promesse tenue, que diriez-vous de ceci ?

Alexis Solar à l'instant, les amis. Voilà, une dernière pour la route, juste avant de retrouver bien évidemment l'équipe de la rédaction de Radio One pour le point sur l'actualité de 14h. Le temps pour nous de respirer et de vous retrouver pour attaquer la deuxième partie de cette émission One to Free. Surtout, ne bougez pas.

0: Vous écoutez Radio 1, il est 14h. Et c'est parti pour un point sur l'actualité avec vous. Bonjour.
1: Bonjour Daniela, bonjour à tous. Vive altercation entre Reza Yutti, ministre du Travail, et Johanna Béranger au Parlement en début d'après-midi. L'incident s'est produit lors de la tranche des questions parlementaires. La députée Johanna Béranger a adressé une question au ministre du Travail concernant le cas d'un Bangladais porté disparu signalé par la Haute Commission du Bangladesh. Les échanges se sont envenimés durant les questions supplémentaires. Reza Yutti n'a pas apprécié une insinuation concernant cette affaire directement liée à l'employeur du travailleur étranger et qui serait la mère du ministre. Reza Yutti a déclaré que Johanna Béranger faisait honte à l'Assemblée par ses propos, ce qu'elle a réfuté en affirmant qu'elle ne faisait que son travail de parlementaire. Un habitant de Granby s'est fait passer pour un conseiller au PMO et a escroqué de près de 383 000 roupies au détriment d'une habitante de Saint-François. Le suspect prétendait que l'État vendait en décembre dernier des appartements de la LHDC de Pointe-aux-Canonniers. Il a convaincu la victime en lui faisant visiter deux appartements. Au fil des semaines, il lui a soutiré plusieurs centaines de milliers de roupies, évoquant des démarches administratives. Au final, il a raflé la somme de près de 413 000 roupies avant de lui rendre 30 000 roupies, prétextant que l'affaire ne pourra pas être conclu et qu'il allait tout rembourser, mais depuis, il n'a pas donné signe de vie. Avinash Lachou, plus connu sous le nom de Poum, maintient qu'il est un citoyen respectueux de la loi, soupçonné par les autorités d'avoir accumulé une importante fortune dans un présumé trafic de gandins importés de Thaïlande. Il a soumis plusieurs documents à la Financial Crimes Commission pour expliquer l'origine de ses revenus. Arrêté il y a 10 semaines, il a produit des relevés bancaires affirmant avoir reçu environ 99 millions de roupies de l'étranger dans le cadre de la vente de bois de santal. Il dit détenir un permis pour ce commerce. Défendu par l'avocat H.T. Rungi, il affirme que ces transactions sont connues de la Mauritius Revenue Authority et sera de nouveau entendu par la FCC, notamment sur un achat effectué au Mauritius Duty Free Paradise. L'institution lui reproche aussi la détention d'un compte en euros dans une banque locale, une allégation qu'il conteste. Et à l'étranger, un grave accident a eu lieu ce mardi dans le nord de la Belgique, où un car scolaire est entré en collision avec un train. Le ministre de l'Intérieur a fait état de plusieurs victimes. Le car transportait 7 écoliers, un accompagnateur et le chauffeur. Et voilà la fin de ce point info. Merci de l'avoir suivi. La suite est toujours avec Daniela.
0: Merci. L'info revient à 15h pile sur Radio 1. À tout à l'heure. 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

heure de boucler, nouvelle de commencer. Comment allez-vous? En tout cas, écoutez bien, vous le savez, hein, la première partie n'était que de l'échauffement. Et ben, la suite, c'est festival de bon son. Jusqu'à 15h, j'ai déniché des infos insolites, mais aussi notre petit moment à nous, avec les trois à la suite, histoire de faire plaisir aux amoureux des pépites nostalgiques. Et bien sûr, j'ai une playlist taillée sur mesure à envoyer, bien évidemment, valser la routine, les bouchons, la grisaille, d'autant plus qu'aujourd'hui, bah, apparemment, c'est gros et beau soleil un petit peu partout.

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0: parti pour notre insolite du jour. Dans le nord de la Namibie, sous un soleil brûlant et dans la poussière du désert, vit le peuple Imba. Et les femmes de cette tribu ont une particularité qui intrigue, et c'est notre insolite du jour. Eh ben, saviez-vous que dans le nord de la Namibie, les femmes Imba ont une particularité fascinante? Elles ne se lavent à l'eau que 3 fois dans leur vie. Oui, vous avez bien entendu. À la naissance, au mariage et à la mort. Et pourtant, leur peau reste éclatante, douce et surtout protégée. Comme si elles avaient inventé leur propre laboratoire cosmétique naturel. Leur secret s'appelle Ojisé. Une pâte rouge composée d'ocre et de graisse animale. Véritable multifonction, elle agit comme un bouclier solaire naturel, hydrate la peau en profondeur et en séchant, elle élimine les impuretés comme un gommage permanent. Pour ajouter donc une touche sensorielle, elles y mélangent parfois des résines parfumées, transformant ce geste quotidien en rituel de beauté. Pendant que nous, nos salles de bain débordent de gel douche, de crème solaire, de gommage et j'en passe, eh ben, les femmes Imba ont inventé le combo beauté ultime, un seul produit qui fait tout et qui leur offre en plus ce teint rouge cuivre iconique. Résultat, une peau saine et lumineuse sans jamais toucher aux pommeaux de douche. 3 douches pour toute une vie. Les Imba, en tout cas, les femmes Imba battent tous les records d'économie d'eau. Bon, je me pose quand même la question. On est comment, question
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0: car pour la suite, vous le savez, la musique a rendez-vous avec l'histoire. Bienvenue dans notre trio du jour. C'est parti pour nos trois à la suite.
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0: Le 26 mai 1987, Kim Wah a aidé son tube revisité You Keep Me Hanging On en est à sa troisième semaine dans le Billboard Hot 100 pour finir par grimper jusqu'à la première place du classement la première semaine de juin. Le titre restera au total 6 semaines dans le classement, confirmant que la chanteuse britannique savait transformer un classique Motown en hit pop des années 80. À l'origine, la chanson est un succès des Supremes datant de 1966 quand même. Kim Wilde donc ose la reprendre dans un style plus électropop avec synthé et rythme dansant, Paris en tout cas gagnant. Le morceau devient son plus grand succès aux États-Unis, surpassant même son premier hit Kids in America. Aujourd'hui, Kim Wilde poursuit une carrière musicale mais aussi télévisuelle et radiophonique. Elle est devenue une figure culte des années 80, invitée régulièrement dans des festivals rétro et des émissions spéciales. Elle s'est aussi passionnée pour le jardinage et publie plusieurs ouvrages sur le sujet d'ailleurs, prouvant qu'on peut passer des charts aux plantes avec la même énergie. You Keep Me Hanging On version Kim Wilde n'est pas seulement une reprise, c'est une réinvention qui a marqué la pop des années 80, vendue à des millions d'exemplaires et qui reste encore aujourd'hui un incontournable des playlists rétro. Écoutez.

2-2, c'est parti. Le 26 mai 1979, On My Own de Patti LaBelle et de Michael McDonald en est à son troisième jour, dans le Billboard Hot 100 pour finalement grimper jusqu'à la première place quelques semaines plus tard. Le titre restera 7 semaines dans le classement, devenant l'un des plus grands succès de Patti LaBelle et confirmant la puissance vocale de Michael McDonald. À l'origine, donc, la chanson devait être chantée en solo, mais le producteur a eu l'idée géniale de transformer le morceau en duo. Résultat, une alchimie parfaite entre deux voix. Le single s'est vendu à plusieurs millions d'exemplaires et marquera les années 80. Aujourd'hui, Patti LaBelle, surnommée la Godmother of Soul, poursuit une carrière flamboyante entre concerts, albums et même une ligne de produits culinaires très très populaire aux États-Unis. Michael McDonald, quant à lui, ancien membre des Doobie Brothers, lui continue de tourner, de collaborer avec d'autres artistes et reste une référence du soft rock et de la soul. Patti LaBelle et Michael McDonald ont prouvé qu'une rencontre vocale pouvait devenir intemporelle et que parfois, être on my own peut créer une magie qui traverse tout simplement les décennies.

Et comme je le dis tout le temps, j'ai gardé le meilleur pour la fin. Le 26 mai 1995, le titre « Have you ever really loved a woman » de Bryan Adams poursuit son ascension dans le Billboard Hot 100, s'installant pour une deuxième semaine avant de décrocher la première place une semaine plus tard. Le titre restera au total 12 semaines dans le classement, preuve de son immense succès. Écrit pour la bande originale du film Don Juan Di Marco avec Johnny Depp, la guitare flamenco et la voix puissante du chanteur est une combinaison inattendue qui séduit automatiquement. Bryan Adams, déjà star mondiale grâce à Everything I Do It For You, confirme ici son statut d'icône pop rock. Le single se vendra à des millions d'exemplaires. La chanson deviendra rapidement un classique des playlists Love Songs. Elle cumule aujourd'hui des millions de streams sur Spotify et YouTube, preuve qu'elle continue de toucher. Bryan Adams, fidèle à son style, poursuit sa carrière avec des tournées mondiales et reste une figure incontournable de la scène pop rock. En résumé, Have You Ever Really Loved a Woman n'est pas seulement un hit des années 90, c'est une déclaration intemporelle d'amour qui a marqué la culture pop et qui continue de vibrer plus de 25 ans après sa sortie. On l'écoute.

0: la famille des artistes qui, des décennies plus tard, continuent de faire vibrer nos playlists et de prouver qu'un bon tube ne meurt jamais. C'était nos trois à la suite du jour.
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Hein. Je vous ai demandé de me faire parvenir un petit message sympa, une déclaration, ce que vous avez envie tout simplement de dire à maman à l'occasion donc de la fête des mères. Et on a un petit message de Patricia qui nous écoute du côté de Curepipe et qui nous a envoyé ce message que je vais vous lire d'ailleurs parce que nous n'arrivons pas à la joindre au téléphone. Alors elle nous dit ceci: maman, il n'y a pas de mots assez grands pour te dire combien ton amour m'a façonnée. Tu es mon premier sourire, mon refuge dans les tempêtes, la voix qui m'encourage quand je doute. Aujourd'hui, je voudrais simplement te dire merci. Merci d'avoir cru en moi, merci de m'avoir appris la force et la tendresse. Je porte en moi chaque geste, chaque conseil, chaque éclat de rire que tu m'as offert. Bonne fête maman, je voudrais te dire que je t'aime même au-delà des étoiles. Voilà, en tout cas, bravo. Patricia donc repart et sélectionnée. Elle ne repart pas pour le moment, tout comme hier Jonathan. Patricia donc est en liste pour le grand tirage de ce vendredi pour repartir avec un coffret Lirac qu'offre notre partenaire cosmétique de France, Mauritius, histoire bien évidemment de faire plaisir à maman. Donc rendez-vous demain pour un autre témoignage avec notre partenaire cosmétique de France, Mauritius.

Et pour Anne-Gaëlle qui souffle aujourd'hui, c'est 20 bougies. Voilà, un an de plus, une raison de plus pour célébrer la personne incroyable que tu es. Joyeux anniversaire, profite bien de la part de maman Pamela ainsi que papa Joseph, donc qui lui souhaite un joyeux anniversaire. Coucou spécial à Julien qui fête aujourd'hui aussi son anniversaire de la part de ses collègues, voilà, qui l'embrasse bien bien fort et lui souhaite tout le bonheur du monde. Malheureusement, j'ai pas les prénoms des collègues, mais la personne va se reconnaître certainement, et certainement que cette personne écoute en ce moment la radio. Pour Vinoda qui nous écoute du côté de Maïbourg en ce moment et qui nous dit qu'il fait très très beau de ce côté-là, ben Vinoda qui salue donc toute sa famille sans oublier ses enfants. Un petit message spécial aussi à sa maman et ainsi qu'à son papa. On poursuit avec vos dédicaces, bien évidemment, ce sera juste après ceci.

0: les amis, direction le Standard. Alors qui s'y colle? Bah, c'est bien évidemment Keshav qui s'y colle hein, pour la suite. Vous le savez, je vous demande depuis un petit moment déjà de me faire parvenir donc une photo d'un produit Crest que vous avez sous la main à la maison. Et apparemment, elle a un produit Crest sous la main. Elle nous a d'ailleurs envoyé la photo. Gislaine, bonjour.
1: Bonjour Daniela. Bonjour.
0: Comment ça va?
1: Ça va, merci.
0: Et Gislaine, de quel endroit?
1: Je suis à Rosil.
0: Alors, quel temps fait-il de ce côté-là en ce moment?
1: Il fait beau.
0: Génial. Idem au niveau de la capitale. Il commence à faire un petit peu frisqué là en ce moment, de votre côté?
1: Ah oui, tu le sens.
0: Ah oui, c'est vrai qu'on le sent. Hein. On le sent même sur les côtes. On sent que voilà, l'hiver arrive lentement mais sûrement.
1: Le pyjama est déjà sauté.
0: Voilà. Les tue-l'amour, j'ai envie de dire.
1: Oui,
0: hein,
1: oui.
0: Parce que le bonnet, le pyjama,
1: oui, bonnet,
0: etc.
1: Et
0: hein, les pantoufles, la totale.
1: Oui,
0: allez,
1: oui,
0: Gislaine, en tout cas, vous êtes, vous vous servez des produits Crest.
1: Oui.
0: Vous connaissez donc et vous nous avez envoyé donc une photo. Bravo en tout cas, merci d'avoir joué le jeu. Vous avez été tiré au sort. Vous repartez, Gislaine, avec un lot de produits Crest qui contient bien évidemment les indispensables pour la maison, eau de Javel, savon liquide pour les mains, liquide vaisselle, savon de Marseille et bien évidemment un produit d'entretien aussi dans ce panier donc qu'offre notre partenaire Soap & Allied.
1: Merci beaucoup Daniela.
0: Ça vous convient, Gislaine?
1: Ah oui, super.
0: Ça vous donne envie de faire le ménage?
1: Oui, je fais. Je suis sous le Crest, Crest vaisselle.
0: Ok.
1: Ça va être le plaisir pour mon époux, France.
0: Oui.
1: Hier, il me disait, n'oublie pas, quand tu vas faire le shopping, là, il faut reprendre, là, parce que c'est presque terminé.
0: Bah, très bien. En tout cas, bravo. Hein, vous avez de quoi vous occuper, là, pour un bon petit moment.
1: Merci.
0: Je
1: beaucoup.
0: Vous embrasse bien, bien fort.
1: Gros bisous.
0: Passez
1: et
0: bonne excellent.
1: Fête demain à toi et à toute l'équipe de
0: Merci
1: Radio 1.
0: Merci beaucoup.
1: À toutes les mères de l'île Maurice.
0: Bah voilà, merci beaucoup. En tout cas, grosse bise Gislaine et très très bel après-midi. À très vite. Ciao, ciao.
1: Bisous, bisous, bye. Merci. 1, 2, 3, 1, 2, 3 p.m.
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son anniversaire aujourd'hui de la part de sa chérie qui l'embrasse bien, bien fort et qui lui souhaite tout le bonheur du monde. Et puis un petit coucou spécial à Louisa. Du côté donc de Quatre-Vannes qui nous écoute en ce moment, salut, salut. On salue aussi les fidèles, hein, vous qui nous écoutez, Marlène qui nous écoute du côté de Curepipe. Un petit coucou spécial à Christina dans son petit atelier, ainsi qu'aux trois belles dames de ce petit atelier. Hein. Elle fabrique plein de bonnes choses donc à nous mettre sous la dent. Voilà donc de grosses bises à vous et merci pour votre fidélité.

Voilà la famille Rideau sur cette belle parenthèse. En tout cas, merci pour votre bonne humeur, vos petits mots et cette dose de chaleur partagée, comme je le dis tout le temps. On se retrouve bien sûr demain, même ambiance, même énergie. D'ici là, je vous laisse entre les mains d'Andy qui vous drive pour la suite. Et je vous souhaite de passer un très très bel après-midi. Prenez bien soin de vous. Rendez-vous demain, même heure, même radio. Ciao, ciao!

0: Les dernières nouvelles, Émilie Ronga, bon après-midi.
1: Bon après-midi, Andy. La hausse du taux directeur à 4,75% était nécessaire pour freiner la flambée inflationniste provoquée par la hausse des prix du pétrole sur le marché mondial, selon Navin Ramgoolam. Répondant à la private notice question du leader de l'opposition, le Premier ministre a affirmé que l'économie mauricienne subit les répercussions du conflit au Moyen-Orient depuis février, avec une hausse des prix observée à tous les niveaux. Le ministre des Finances a également précisé que selon le comité de politique monétaire, la hausse du key rate à 4,75% se traduit par une augmentation d'environ 1250 roupies sur 12 mois pour l'endettement des ménages. Un habitant de Granby est soupçonné d'avoir usurpé l'identité d'un conseiller du bureau du Premier ministre afin d'escroquer 383 000 roupies à une habitante de Saint-François dans une plainte déposée hier au poste de police de la localité. La victime explique qu'en décembre dernier, le suspect lui aurait promis de lui obtenir un appartement de la NHDC à Pointe-aux-Canonniers. Au fil des semaines, il lui aurait soutiré plusieurs milliers de roupies sous prétexte de frais et de démarches administratives. Par la suite, l'homme lui aurait affirmé que le dossier ne pourrait finalement pas aboutir, promettant de rembourser la somme versée. Il ne lui aurait toutefois restitué que 30 000 roupies avant de couper tout contact. Une enquête a démarré. Échauffouré à Cantorel, Ashfaq Jamalsa, fils du principal suspect Nourani Jamalsa, affirme ne pas avoir été présent lors de la bagarre survenue le 17 mai. Parmi les plaignants figurent un sergent et deux constables hors service qui soutiennent que l'incident aurait éclaté après des reproches adressés à Nourani Jamalsa concernant l'utilisation de quads sur un parcours de santé. Assisté de maître Yash Badin, Ashfaq Jamalsa affirme être arrivé vers 18h après l'incendie des trois véhicules familiaux. Sa demande de remise en liberté sera entendue lundi à Moka. Le vol MK844 d'Air Mauritius, initialement prévu dimanche soir au départ de Cape Town, devrait finalement atterrir à Maurice ce mardi à 17h, selon la compagnie aérienne. Le problème technique ayant affecté l'appareil a été résolu. Le départ est désormais prévu à midi afin de laisser suffisamment de temps aux passagers pour rejoindre l'aéroport. Et puis à l'étranger, la vague de forte chaleur se poursuit en France. 8 départements de l'Ouest ont été placés ce mardi en vigilance orange canicule, une première pour un mois de mai. La porte-parole du gouvernement, Maude Bréjon, a fait état de 7 décès liés directement ou indirectement à la chaleur, dont au moins 5 noyades. 2 autres personnes sont décédées lors d'activités sportives à Paris et dans la métropole de Lyon. C'est la fin de ce flash. Merci de l'avoir écouté. C'est parti pour le drive avec Andy.
0: Merci bien, Émilie.
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2: Notre drive qui démarre. Là, on est tellement bien. Mardi, déjà. J'espère que la journée se passe bien et qu'elle se termine bien aussi. Parce que là, nous dans la descente, même là. Et là, c'est avec le sourire qui nous accueille, ça m'a dit, après-midi là. Parce qu'on a ce qu'il faut, justement, pour recharger un peu les batteries. Capable de tenir un petit coup de mou, là, genre vers 14h30, 15h, parfois, ça arrive. Et qui nous bisait dans sa manelée, là. Un bon dîner, un bon café, un bon gâteau aussi. Et là, aujourd'hui, vraiment, on va mais tellement bien déguster sa quantité de gâteau qui nous finit gagner là pour le prendre entre 15 et 16. J'espère que vous êtes capable de profiter de l'été, un bon petit dîner, un bon petit gâteau, un bon petit pâtisserie ou même un gâteau salé aussi, bien rentré. Ça m'a l'air là, c'est votre drive. Nous avons des vouchers, pas mal de produits aussi à vous faire gagner, des entrées concerts spéciales fêtes des mères pour un cas de là. Mais il n'y a plus qu'à venir jouer avec nous. On vous explique tout ça. Le temps, évidemment, d'Mpokora avec Fally Poupa, ça arrive juste après. Damiano David, The First Time, bienvenue sur Radio 1, c'est votre drive.

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On en reparle. C'est juste après Sam Smith, Money on My Mind. 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

0: d'être avec nous. Alors là, aujourd'hui, on est tellement gâtés. À la réalisation, Prashant qui est avec nous. À la production, il y a Marley. Au niveau de tout ce qui est, on va dire, vidéo, vidéogramme, c'est Keshav qui s'occupe de la vidéo du jour. Il aura pas mal de taf, puisqu'aujourd'hui, nous pas pégoutes un gâteau, mais nous pégoutes quand même comme 5 gâteaux environ, Keshav. Nous fin gain. Moi, je parle déjà du pain frire. Non, c'est pain au raisin qui nous gagne. Oui, pain au raisin. Nous ne gagne Swiss roll. Nous ne gagne napolitaine. Nous faisons gagne gâteau sagou, également. Oh là là, mais ça remonte à des années. Ouais, un Swiss roll qui passe au tila suisse. C'est que l'origine qui fait un Swiss roll. Appelle un Swiss roll. Pas hésiter. Dis-nous ça, également via nous WhatsApp. Et nous faisons aussi gagne un joli gâteau. Ça a été offert par notre collègue. Nous capables pas ce voice d'hier là de Steph là, est-ce que ce voice la même, donc hier il permet moi de message et écoutez qu'il dit à moi
1: demain je vais ramener j'ai fait un cake au chocolat allez là, si c'est good je vais ramener, ok,
0: et c'est good, des pouces en l'air, merci bien Stéphanie. Donc ici, là, tout le monde, je te régale, je te dans mes room. Le temps qui m'a, nous réapprennent un petit peu, comment dire. Et nous mettre des leçons, tout, dans le fait, un bon petit du thé. Avec du lait ou sans lait, comment te prends les toi, Prashant? Avec lait, avec un petit lait, Keshav aussi, thé, café. Non, café pour toi, hein. Pire, batli avion, comment nous dire. Ben oui, jusqu'à 16h, on prend le goûter, c'est comme ça, et pas oublier dans notre bande cadeau. C'est à venir dans votre drive.
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0: La nouveauté de ce mardi est signée Ellie Douai. Elle avait fait A Voice en 2012 aux US, mais bon, elle n'avait pas avancé dans la compète. Mais ça ne l'a pas découragée et là, elle est là avec This Side of Heaven.

Side of Heaven, This Side dans le Drive. 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Le temps de Sia avec Elastic Heart dans votre Drive.

0: Desire, vous êtes dans le drive sur Radio One.
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0: Il est 15h30.
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0: Hey, Bombo. Pelé, qui numéro
1: 10.
0: Maradona.
1: 10.
0: Platini.
1: 10.
0: Johan Cruyff.
1: Ben 10.
0: Ronaldinho.
1: 10.
0: Zidane.
1: 10 ta.
0: Wayne Rooney.
1: 10.
0: Messi.
1: 10 Lizzy.
0: Mbappé.
1: 10.
0: 10, c'est pour ban best player ça.
1: Ben oui.
0: Et stay tuned, Jigala Chanou si pour amène ce 10 là.
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0: après-midi, mais rien de bien méchant quand même. Pour les températures, pour cet après-midi, 26 degrés vers l'est de l'île. Certes, les maximales affichées 28-29, mais ça baisse légèrement pour le nord ainsi que l'ouest. Dans le sud, vers 27 degrés.
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1: 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gâte, vous êtes bonne maman, à la prose, fête des meilleurs dimanches prochain, parce qu'ils disent qu'à vendredi, dans Drive, nous, il y a quand même un bundle gift, une valeur de 1500 roupies, là, 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Sylviane, bon après-midi.
2: Bon après-midi, Andy.

0: Oui.
1: Ah, ça va bien, Sylviane?
0: Oui, ça peut aller aujourd'hui.
1: Alors, en ce mardi, vous avez un très beau message à adresser là dans le drive sur Radio One par rapport à la célébration de dimanche prochain. Dites-nous.
0: Merci. Alors, à ma maman chérie, qui n'est plus chez cette cour, je voudrais dire à ma maman qu'on vienne me voir. Tout ce que j'ai pu faire, c'est pour le moment qu'on a passé ensemble. C'était trop. Des bons souvenirs que je n'oublierai jamais et qui resteront gravés dans ma tête. Ma maman chérie, pour la fête, je viendrai sur ta tombe et je déposerai un bouquet de fleurs sur toutes les fleurs que tu avais tant aimées. Et je te dis merci pour tout ce que tu as fait pour moi. Je t'aime, ma maman chérie, et tu me manques.
1: Ben merci bien, Sylviane, pour ce partage. C'est aussi ça, la fête des mères. Pensez aussi à ces très bons souvenirs, ces très bons moments passés également. Se rappeler de ces vives émotions. Merci beaucoup, Sylviane, pour ce témoignage, ce partage plutôt là avec nous. Et vous gagnez, Sylviane, ce super bundle gift d'une valeur de 1500 roupies offert par Anchor Life. Bravo, Sylviane.
0: Merci beaucoup à Anchor Life. Et tout aussi, et à vous aussi, Andy. Et je vous souhaite à votre maman bonne fête.
1: Merci.
0: Et à toutes les mamans du monde entier.
1: Merci beaucoup. C'est tellement gentil et l'on sent quand même l'émotion, l'amour également. Merci beaucoup Sylviane, notre gagnante aujourd'hui avec Anchor Life. Entre 15 et 16, hein, c'est ça, jusqu'à ce vendredi. En fait, vous envoyez une belle déclaration et l'occasion de remporter des cadeaux avec notre partenaire Anchor Life. Et l'on revient dès demain.
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il y a 3-4 ans, Drishyam 2, du moins pour la version indie. C'était avec Ajay Devgan pour le film, ce deuxième volet, du moins dans la franchise. Certes, là nous parlons du troisième volet, mais la version Malayam qui écrase tout sur son passage. Film record, déjà que le premier film c'était en 2013, avec un certain Mohanlal, grande star évidemment de l'industrie Malayam. Ensuite, avec Covid, numéro d'Ela Finsochilo Amazon Prime, c'était en 2021. Et là, le troisième est sorti depuis quelques jours, le 21 mai dernier. Et c'est déjà un très gros succès avec l'acteur Mohanlal. Vous jouez avec nous, avec le magasin Wow Hack situé à Tribeca. 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Le son de Camila Cabello avec Havana, c'est dans votre drive sur Radio One.

0: le drive sur Radio One. Merci d'être là. Nous sommes en route, bien sûr, vers les bons moments. C'est ça le drive, en fait. C'est pour passer de bons moments ensemble. Nous rentrons à la maison et Nuena le sourire, surtout avec les cadeaux, hein. 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C'est Yona qui est avec nous, c'est bien ça, Prachante. Hein. Yona, bon après-midi.
1: Bon après-midi.
0: Tout va bien, Yona?
1: Ça va, et vous?
0: Ah, bah, très, très bien. Nous, l'équipe en forme, là. Yona, nous démarrons, nous, écoute un affaire, là, écoute ça. Tu vas pas faire pareil pour nous?
1: Non, c'est difficile.
0: Gagne, je peux la jouer autrement. Ou capable, mais c'est un coup, nous, qui était. Nous, level, allez, ND3. Allez.
1: Waouh!
0: Eh, mais c'est bien ça. Zislo, là, même là, mon cas, vous faites où ça, 500 roupies, que ma dit, voucher là, que toi. Mais, une question bien, bien simple ou valide, ça va au là. Wow hack, c'est donc, qui a pu vous Tribeca?
1: Tribeca.
0: 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Bravo, Yona. 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
1: Merci.
0: 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Yona, bon après-midi. Merci d'avoir été avec nous.
1: Merci. Bye bye.
0: Bye bye, Yona. Merci bien. Et ce sera le challenge de la semaine. Là, nous fait gain, ça, on y fait que là. Quand vous pouvez jouer avec Wow Hack, vous pouvez faire ça même Wow, qui est là. On peut l'écouter encore une fois avec Wow Hack. Bah ouais, il y a même Emily qui le fait trop bien. Elle qui arrive pour les infos. Vous êtes dans le drive.
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0: Merci de nous rejoindre, fidèle à Radio One. Il est 16h. Les dernières infos, Émilie Ringa, bon après-midi.
1: Bon après-midi, Andy. La banque de Maurice a porté plainte auprès du CCID contre Nganaden Padayachi après ses allégations de money printing de 83 milliards de roupies en 2025. Annonce de Navin Ramgoolam au Parlement, le Premier ministre qualifie ces accusations de fausses et malveillantes. Répondant à une question du député travailliste Ashley Ramdas, il précise que la dernière émission de billets remonte à 2020 et 2021. Il rejette ainsi les déclarations de l'ancien ministre des Finances, estimant qu'elles portent atteinte à la réputation du pays. Deux ressortissants italiens ont été agressés il y a 2 semaines sur le parking du Gangatalao après s'être vu reprocher la consommation de certains aliments. Deux individus ont été arrêtés puis libérés sous caution, selon une réponse parlementaire de Navin Ramgoolam à l'Assemblée nationale. Le chef du gouvernement précise qu'une campagne de sensibilisation sur le caractère sacré des lieux de culte sera prochainement lancé pour les visiteurs. C'est la Cour des Miracles à Liston High Security Prison de Melrose. Malgré le renforcement de la sécurité et la nomination d'un nouveau commissaire des prisons, des produits prohibés continuent d'y être découverts. Hier, un gardien a mis la main sur 2 colis lancés par-dessus le mur d'enceinte de l'établissement pénitentiaire. Ils contenaient une bouteille en plastique renfermant 300 cigarettes, 4 téléphones portables, 4 cartes SIM, 3 briquets ainsi que des câbles USB et des chargeurs. De nouvelles caméras du réseau de vidéosurveillance de la police Safe City ont été endommagées en fin de semaine dernière et durant le week-end à Vallée des Prêtres et à Vallée Pitot. Dans les deux cas, la police indique que les caméras auraient été percutées par des camions de marque DAF de gabarit plus important que les autres poids lourds, ce qui aurait entraîné les dégâts constatés. Et puis le Bellarena Indoor Festival en Suisse a annoncé ce mardi le report inédit du concert de Patrick Bruel prévu le 26 juin après la multiplication de plaintes pour violences sexuelles visant l'artiste. Invoquant le contexte entourant sa venue, les organisateurs à Fribourg estiment nécessaire de laisser la justice établir les faits avec recul et objectivité. Ils évoquent une possible reprogrammation lors de l'édition 2027. Le chanteur qui doit lancer sa tournée en juin fait face à plusieurs plaintes en France et en Belgique. Tandis que certains concerts en Suisse et au Québec ont déjà été annulés, ils contestent les faits. Voilà pour ce flash. Merci de l'avoir écouté. Je vous donne rendez-vous à 16h30 pour le grand journal de la rédaction.
0: Merci bien, Émilie.
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2: 16h05, les conditions de circulation avec le sergent Chekwa. Sergent, bon après-midi.
3: Bon après-midi à vous, bon après-midi à tous les auditeurs et tous les usagers de la route. Alors, heureusement, cet après-midi, c'est que nous n'avons pas d'accident ou de chaud majeur à signaler. Il est une bonne la route, alors, donc, comme on nous connaît, nous sommes en heure de pointe. Alors, même à la sortie de Pau-Louis, où il y a un grand nombre de véhicules qui sont déjà quitté la capitale. Et encore, nous n'avons pas c'est déjà. Alors là, du côté de M1, là-bas, nous pouvons un ralentissement du côté de Codan, Fanfaron, Rosebois, M2 plutôt, et aussi du côté de Richter et Terre Rouge. Du côté de M3, là-bas, c'est fluide, sauf à la sortie de Ibène. Du côté de M1, maintenant, alors ralentissement du côté de Ménagerie, Paille, Cerise, Bagatelle, Réduit, Ponfer, Canfoucault, et pour terminer, à la Vigie. Donc, et aussi maintenant du côté de l'ancienne route, ralentissement du côté de Grande-Vue Nord-Ouest, Coromandel et Beaubassin. Alors, nous allons finir arrêt d'y aller, nous devons tout du monde d'être très prudents dans la route, surtout man de roues et man piétons. Et là, nous pouvons aussi demander les autres usagers de la route d'être très prudents vis-à-vis sa man usagers de la route qui est très vulnérable. Sur ce, nous souhaitons le moyen une très bonne route avec beaucoup de précautions, même dans la route, et à très bientôt.
2: Merci beaucoup, sergent, pour ces précisions, ces conseils. Et si vous voyez quoi que ce soit sur les routes, n'hésitez pas à nous le dire via notre WhatsApp au 58 53 77 21.
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2: Les dernières infos concernant la météo avec ce courant d'air léger, légèrement perturbé qui circule sur notre région. Mi-couvert durant le début de la soirée ainsi que la nuit et demain matin avec des nuages à l'est surtout et sur le plateau central accompagné de pluies fines pour les températures de ce soir entre 16 et 18 degrés sur les hauteurs et jusqu'à 23 voire 24 degrés sur le littoral.

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3: Merci d'être avec nous. Une nouvelle heure à passer ensemble et du bon son surtout. Il y a Rag & Bone Man qui arrive avec un très bon whisper ou encore Joey doit te filer. C'est sur Radio One.

là, mais ça démarre trop bien. Cette nouvelle heure, c'est dans votre drive sur Radio One 4 Campé. Et le compas haïtien est-il le futur de la pop? Vous faites trouve ça, vous faites guette ça d'ailleurs, le AOT. Je vous invite à aller voir cette mini-série qui cause des origines, jusqu'à popularité, sa qualité sont là, mais c'est trop bien. Rag & Bone Man avec Whisper, c'est dans votre drive.

0: Live sur Radio One, bienvenue. 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Vous êtes dans le drive sur Radio One.
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0: 0541 73 63 et que tu capable de vendre ce cadeau. Pas juste vendre cadeau là. Dans tout sens. Oreo, drink your craving.
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0: face à Roseda dans Drive, lui aussi l'aurait du One. 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C'est Michael, c'est ça, qui est chef, qui a pris la réa. Il est là, Michael. Salut.
1: Salut, Andy.
0: Tout va bien, Michael de Sainte-Croix, c'est bien ça, hein?
1: Oui, c'est bien ça.
0: Alors, Michael, fini de travailler, ou dit que ma journée passée, explique un coup.
1: Ben, je rentre bientôt à la maison.
0: Ah, ben cool ça. Tranquille.
1: Cool,
0: que de travail?
1: À l'hôpital.
0: Ah d'accord, donc qui est l'hôpital dans la région là?
1: L'hôpital du Nord, je termine à 4h.
0: Ah d'accord, ok. Ouais. Donc là on n'est pas trop loin comme a dit là.
1: Pas trop loin, oui.
0: Mais ça va, la journée s'est bien passée, tranquille?
1: Oui, ça va.
0: Et heureusement, Michael qui prend les temps aussi pour jouer avec nous, avec Fashion Heights qui peut célébrer cette année-là ce 10 ans. 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
1: C'est Bubble Tea.
0: Bubble Tea, c'est la bonne réponse, évidemment. Michael, bravo, voucher d'une valeur de 500 roupies avec notre partenaire Fashion Heights. Bravo, Michael.
1: Merci, Andy.
0: Et profitez bien, comme à dire. Passez une bonne fin d'après-midi, une bonne soirée. Merci bien, Michael, d'avoir été avec
1: merci,
0: nous.
1: Merci, merci à vous.
0: Et rentrez bien, surtout merci de votre fidélité. 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Avec nous toute cette semaine et vos vouchers d'une valeur de 500 roupies à gagner.

0: Là, on vous montre plutôt la porte de la sortie du bureau. Comme ça, on rentre à la maison, on est bien. Vous écoutez le drive sur Radio One, merci d'être là.
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0: Merci de nous rejoindre, vous écoutez Radio One, il est 16h31. Cette édition, Émilie Runga, le ton est monté à l'Assemblée nationale.
11: Clash entre Reza Houtim et Johanna Béranger autour d'un Bangladais porté manquant. Le mot « sang de colon » lâché par Reza Houtim a provoqué des échanges houleux. Kira est à 4,75%, le coût du crédit grimpe. Navin Ramgoolam défend une décision jugée nécessaire face à l'inflation. Il ferme la porte à de nouvelles allocations sociales et à la CSG à la WENS. Money printing de 83 milliards de roupies, la polémique enfle au Parlement. La Banque de Maurice porte plainte contre Ranganathan Padayachi. Navin Ramgoolam dément et défend la réputation du pays. Wellnit se tricote une nouvelle gouvernance. Le groupe textile passe sous administration volontaire. Un plan de relance espéré pour sécuriser les salaires et l'avenir des employés. Allégation de maltraitance d'enfants à la Touareg Academy. La justice accorde la liberté conditionnelle au Mufti Azar Pierre Bocuse. Le tribunal estime que des conditions strictes suffisent pour limiter les risques. Vive tension à l'aventure dimanche. Une dispute de cousins a dérapé. Violence, menaces et blessés lors d'une opération musclée de plusieurs unités de la police. Et à l'étranger, en Arabie Saoudite, le Hajj 2026 bat son plein. Des millions de pèlerins réunis ce mardi au mont Arafat. Vive altercation entre Reza Houtim et Johanna Béranger au Parlement. En début d'après-midi, l'incident s'est produit lors de la séance des questions parlementaires. La députée Johanna Béranger a interrogé le ministre du Travail au sujet d'un ressortissant bangladais porté disparu, un cas signalé par la haute commission du Bangladesh. Les échanges se sont toutefois tendus au fil des questions supplémentaires, donnant lieu à une vive passe d'armes entre les deux élus. Le compte-rendu d'Emmanuel Hidou.
12: C'est une question supplémentaire de Johanna Béranger qui a mis le feu aux poudres dans l'hémicycle concernant cette affaire, directement liée à l'employeur et qui serait la mère du ministre du Travail. La députée faisait référence à un article de presse.
13: Il a été déploré que cet employé était maintenu enfermé illégalement.
14: Et...
4: I want this gentleman, this lady to withdraw whatever she just said. She said that this worker was kept house and prevented from going out.
12: Reza Utim, qui n'a pas apprécié l'insinuation, a demandé que la députée du Front militant progressiste retire ses propos et de qualifier Johanna Béranger de honte pour le Parlement.
4: Extremely shameful coming from a girl who was used to be an MMM, used to be an MMM to talk like this on my mother. Shame! Shame! Shame! We're not like you, we're not colonial. Il y a 100 colons dans mon sang, moi. Il y a 100 colons dans mon sang.
12: Après ces vifs échanges, il a fallu un pont en vaut de Shakil Mohamed pour calmer les esprits.
13: A third party will try to calm things down. Just to make clear, on a point of order, the honourable member has just stated that she's referring to the media and the press. The standing order says you can't. Full stop.
12: La présidente de l'Assemblée nationale a demandé à Reza Utim de retirer ses propos. Il a accepté de le faire.
11: Toujours à l'Assemblée nationale, pour un ménage moyen avec un prêt d'environ 500 000 roupies, la hausse du taux directeur, si elle est entièrement répercutée par les banques, représenterait un coût supplémentaire d'environ 1250 roupies par an. Ce relèvement à 4,75% se traduit donc par une légère augmentation de la charge de remboursement des ménages, selon Navin Ramgoolam. Le Premier ministre explique que cette décision vise à freiner la hausse des prix, notamment celle du pétrole sur le marché mondial. Répondant à la private notice question du leader de l'opposition Djoley Jongar, il souligne que l'économie mauricienne subit depuis février les effets du conflit au Moyen-Orient qui alimente une hausse générale des prix. Voici un extrait de cette PNQ.
14: Madame Speaker, regards to the impact of the increase in key rate on households, it will depend on whether the household, of course, is a net debtor or a creditor. A net saver. For a moment that a household has a loan of say 500,000 rupees, an increase of 25 basis points in the key rate is fully reflected by the banks on the interest rates that they charge. This will entail an increase of 1,250 rupees per annum in the amount of interest rate repayments. Madam Speaker, as regard to the impact on the economy, the increase in the key rate will help dampen inflationary pressures, support the Mauritian rupee, prevent runaway inflation. We must not underestimate the damage that inflation can do to an economy.
11: Navin Ramgoolam qui dit non à la réintroduction de la CSG à la WENS ou de toute autre prestation sociale. Le Premier ministre a été catégorique, il n'y aura pas de nouvelles allocations sociales pour soutenir la population en cette période de flambée des prix. Il répondait à une question supplémentaire du leader de l'opposition lors de la PNQ. Le ministre des Finances a également indiqué que la hausse du key rate à 4,75% vise à atténuer les risques inflationnistes, ajoutant qu'un retour de la CSG à la WENS compliquerait davantage la réduction de la dette publique. La Banque de Maurice a porté plainte auprès du CCID contre Ranganathan Padayachi après ses allégations de money printing de 83 milliards de roupies en 2025, annonce de Navin Ramgoolam au Parlement. Le Premier ministre qualifie ces accusations de fausses et malveillantes. Répondant à une question du député travailliste Ashley Ramdas, il précise que la dernière émission de billets remonte à 2020 et 2021. Il rejette ainsi les déclarations de l'ancien ministre des Finances, estimant qu'elles portent atteinte à la réputation du pays. Voici un extrait de son intervention.
14: Such a statement is not only false, but reflects also a blatant attempt to distort the facts and mislead the public. That is what they are doing. This is sheer intellectual dishonesty. It potentially leads to the conclusion that the former minister perhaps doesn't understand basic monetary economics. Madam Speaker, I'm also informed by the Bank of Mauritius that after consultations with the legal team, it has made a statement to the Central CID on the 16th of May 2026 on the very serious false and malicious information by the former Minister of Finance.
11: Et le dossier de ce mardi sera axé sur les propositions budgétaires pour le secteur de l'agro-industrie et ses perspectives pour l'année financière 2026-27. Emmanuel Edoux reçoit en studio Amarjit Bigou, consultant en agriculture, Chemida Ramdewar Emrit en compteur et Xavier Henri Bergicourt, éleveur. Vos appels au 210-8910. Et on en vient à l'autre partie de l'actualité. Le groupe World Needs Limited a été placé sous administration volontaire. L'entreprise, confrontée depuis quelque temps à des difficultés financières, a poursuivi ses activités sans pour autant résoudre l'ensemble de ses problèmes opérationnels. Rajiv Basgit de la firme PricewaterhouseCoopers a été désigné administrateur. Atma Shanto, représentant des employés des trois sociétés du groupe, a rencontré la direction ainsi que l'administrateur en milieu de journée. Il affirme avoir obtenu l'assurance qu'un plan de relance a été mis en place et que les salaires du mois de mai seront versés. Atma Shanto au micro de Rebecca François Boncoeur.
15: Nous venons assiser, nous venons discuter. Et M. Basgui, il bien sûr explique nous la crise qui peut affecter ces trois compagnies-là et de dire ce qui dit un projet de relance et pour qui les compagnies-là capables retournent à la normale. Il explique nous la crise financière qui finit là au cours de la semaine. Il peut jeune tout bas de créanciers et dans la semaine ensuite, il peut rejoindre le syndicat et bien sûr en présence d'un représentant de la compagnie. Il garantit nous qu'il la paye de ce mois-ci. Je peux gagner, bien sûr, dans ma nouveau qui pour plus tard. Et aussi, je peux éponger un peu les jeux bandits.
11: L'homme d'affaires Wendip Appiah s'est tourné vers la Cour suprême pour réclamer la levée des scellés sur ses véhicules et une variation du gel de ses avoirs bancaires. Il a été inculpé de blanchiment d'argent à titre provisoire par la Financial Crimes Commission l'année dernière. À la tête de Dynapro Cleaning Services Limited et de Rent a Cradle Services Limited, il indique que son chiffre d'affaires pour la période de 2020 à 2025 s'élève à environ 127 millions de roupies. Le point avec Velmounia.
16: Soupçonné d'avoir blanchi 80 millions de roupies pour le compte de certains réseaux de drogue, Wendip Appiah ne veut pas se laisser faire. Il déclare avoir fondé deux sociétés à succès qui lui ont permis de s'offrir 18 véhicules saisis par la Financial Crimes Commission. Il s'agit de plusieurs BMW de collection, E9, 635 CSI, E30, M8 et autres, de même qu'une Ford Mustang, Fastback, une McLaren Hotura et une Range Rover. Il dit travailler avec plusieurs conglomérats et leurs filiales, ce qui explique que son chiffre d'affaires s'élève à 127 millions de roupies pour la période de 2020 à 2025. Défendu par Maître Gage Badin, l'habitant de Trangbor, réclame également une variation du gel de ses différents comptes bancaires et demande l'autorisation d'ouvrir un nouveau compte. Dans un document de 82 pages soumis devant la justice, le quadragénaire explique comment il s'est offert ses véhicules. En tout cas, la Financial Crimes Commission a déjà passé au pain fin les comptes de ces sociétés, d'autant qu'il est soupçonné d'avoir été de mèche avec Ashik Ali Saheb Jagai, fils du surintendant Ashik Jagai, pour des délits de blanchiment d'argent.
11: Judiciaire toujours, le tribunal de Flac a accordé la liberté sous caution à Mohamed Azhar Pirbokes, principal et enseignant de la Touaha Academy Secondary Boarding School. Il est provisoirement accusé sous 6 accusations de maltraitance d'enfants. La décision a été rendue par le tribunal de Flac pour limiter les risques de fuite et de récidive. Le moufti devra fournir 2 cautions de 25 000 roupies chacune et signer une reconnaissance de dette de 150 000 roupies. Il lui est aussi interdit d'approcher les témoins de la Touaha Academy et éviter tout contact non supervisé avec des mineurs. Nouvelle scène de violence à l'aventure. Dimanche après-midi, un homme de 45 ans a été arrêté après avoir semé la panique au sein de sa famille et affronté la police lors d'une intervention musclée. Menaces de mort, vitres brisées, exhibitions obscènes et tentatives présumées d'incendie ont nécessité l'intervention de plusieurs unités policières pour maîtriser la situation. 2 policiers ont été blessés au cours de l'opération. Le récit de Rebecca François Boncoeur.
17: Shambola se serait d'abord disputé avec son cousin devant une maison à l'aventure sur fond de différents familiaux. Au cours de l'altercation, il aurait saisi une chaîne métallique d'environ 3 mètres avant de s'en prendre aux portes et aux vitres de la maison. Il aurait aussi proféré des menaces de mort et d'incendie contre plusieurs membres de la famille présents sur place avant de se livrer à une exhibition obscène devant son cousin. Alertés, les policiers du poste de Brisé-Verdier se sont rendus sur les lieux. À leur arrivée, le suspect aurait poursuivi ses actes de violence en brisant d'autres vitres avec sa chaîne métallique. 2 policiers ont été blessés par

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1: Le quad sur un parcours de santé, assisté de maître Yash Badin, Ashfaq Jamalsa soutient s'être rendu à Cantorel vers 18h, soit après l'incendie des trois véhicules appartenant à sa famille. Sa motion de remise en liberté conditionnelle sera entendue lundi prochain devant le tribunal de Flac.
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2: Actualité à l'étranger, surtout en Arabie Saoudite. Émilie, vous nous parlez du Hajj.
1: Plus d'un million et demi de musulmans vont prier ce mardi sur le mont Arafat pour l'étape phare du grand pèlerinage à la Mecque sous des températures qui devraient dépasser les 45 degrés. Dès l'aube, les fidèles se sont rassemblés pour prier et réciter le Coran sur et autour de cette colline de 70 mètres de haut, située à environ 20 kilomètres de la Mecque où le prophète Mahomet aurait prononcé son dernier sermon. Les fidèles se rendront ensuite à Muzdalifa où ils ramasseront des cailloux afin de procéder à la symbolique lapidation du diable demain. Le pèlerinage, l'un des cinq piliers de l'islam, est censé être accompli par tout musulman au moins une fois dans sa vie, s'il en a les moyens. En Belgique, un car scolaire a été percuté ce matin par un train à un passage où les barrières étaient abaissées et le feu au rouge au moment de l'impact. Le train roulait à environ 120 km/h lorsqu'il a violemment percuté le véhicule, projeté plusieurs mètres plus loin. Le drame a fait 4 morts, 2 enfants de 12 et 15 ans, leur accompagnateur de 27 ans et le chauffeur du bus âgé de 49 ans. 5 autres personnes grièvement blessées ont été hospitalisées. Aucun passager du train n'a été blessé. Et puis de l'Angleterre à l'Italie, une grande partie de l'Europe se prépare à une nouvelle journée de chaleur exceptionnelle pour un mois de mai. En France, comme au Royaume-Uni, les températures ont dépassé les 30 degrés dès lundi, battant plusieurs records selon Météo France. La journée de lundi a même été la plus chaude jamais enregistrée en mai dans l'Hexagone. Cette vague de chaleur entraîne déjà des restrictions pour le travail en intérieur en Italie, des plages bondées en France et des récoltes précoces chez les agriculteurs. Les météorologues expliquent ce phénomène par un afflux d'air chaud venu d'Afrique du Nord, piégé sous un puissant anticyclone. La température qui met un point final à cette édition. Merci de l'avoir écouté. Vous vous retrouvez lundi.
2: Merci bien, Émilie. Et à venir d'ailleurs les températures de chez nous.
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2: Si vous êtes dans le centre de l'île, entre 16 et 18 degrés à prévoir, en soirée vers l'est cette fois-ci, chute de température, 21 degrés 20 pour le sud, vers l'ouest, 21-22 degrés comme au nord.
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Ce sera pléiade d'artistes accompagnés, évidemment, de The Prophecy. Je t'ai envie, gagne de bonne place, de ta voix et Prophecy, de prénom, là, dès maintenant, au 58 53 77 21. Un peu de Britpop, cette fois-ci. Voici Supergrass, All Right.

qui rêve d'Amérique dans son single American Girls. Nous parlons d'Amérique, l'Amérique du Nord surtout, qui dans 16 jours va accueillir la Coupe du Monde, la Coupe du Monde 2026. J-16, comme Opta le souligne, un joueur avec 16 buts, c'est l'Allemand Miroslav Klose, d'ailleurs champion du monde avec la Mannschaft pour le clin d'œil. Nous sommes à moins de 16 jours, surtout de cette belle coupe à suivre avec toute l'équipe de Radio One. Ça va être trop bien dans quelques jours. Par contre, c'est The Prophecy and Friends dans Capital. Donc, un fait du vieux conseil, si vous voulez avoir vos deux places, il faudra envoyer Prophecy et votre prénom au 58 53 77 21. Voici Empire of the Sun.

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1: Émilie Ronga, 60 millions de roupies ont été investis en 2025-2026 dans des projets municipaux à quatre bornes. En quittant ses fonctions de maire, Brian qui nous appelle à la continuité.
2: Satisfait de son mandat, il met en avant plusieurs projets de développement initiés pour la ville, tout en soulignant que le financement reste un défi malgré ses investissements. Brian qui nous évoque aussi les lourdeurs administratives et le manque de ressources qui freinent la réalisation de certaines initiatives. Lors de l'investiture de Lakshmi Ganga Bisoun à la mairie de Quatre-Bornes hier, il a assuré qu'il suivra la poursuite de projets en cours pour garantir leur aboutissement. Brian Kenou au micro de Vince Brian.
3: Je suis à moi-même et partenaire de l'Alliance quotidien qui nous écoute le mandat d'un an. C'est vrai, il est vraiment cool, vous va couvrir mon budget. Depuis août l'année passée, on a même sa projet pour faire intérêt synthétique dans la résidence Pierre Laval. Mais les temps fait procédure, on fait on passe de procurement, on passe de tender, l'argent pour utilité du parti chassé, on vient acheter des permissions au ministère de local government pour capable de tirer en cocasse de fun pour capable faire ça. Depuis août 2025, nous commençons, c'est là à ce qui nous gagne à pouvoir vivre le projet pour commencer. Mais bon, c'est un politique à la limite, tout hiver, il nous respectait. Le travail continue. Ceux qui ont besoin, nous pouvons continuer à suivre. Travail là pour continuer à faire le terrain.
1: Ailleurs dans l'actualité, que la Banque centrale du Sri Lanka a relevé ses taux d'intérêt mardi pour la première fois depuis plus de 3 ans.
2: Cela afin de contenir l'inflation et la dépréciation de la monnaie sur fond de tensions liées au détroit d'Ormuz. Le taux directeur a été augmenté de 100 points de base à 8,75%, a indiqué l'institution qui souligne l'impact négatif du conflit sur l'économie et les prix. Selon la Banque centrale, les tensions au Moyen-Orient maintiennent les prix des matières premières, notamment du pétrole, à un niveau élevé affectant à la fois l'économie mondiale et l'économie nationale.
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1: Mise à jour du communiqué de la météo depuis 16h30. Un vent léger à modéré souffle sur notre région. Par ailleurs, des nuages venant du secteur est influenceront le temps local demain après-midi. Entre-temps, il fera bon quand même durant la nuit et demain matin, à l'exception de quelques nuages sur le plateau central. Quelques gouttes, mais rien de bien méchant quand même. Selon Météo Maurice, entre 16 et 18 degrés sur les hauts, entre 20 et 23 degrés sur le littoral. Ça souffle du secteur est à environ 20 km/h. Une mer agitée au-delà des récifs avec des houles du sud de 2 mètres, 2 mètres 50. Marée haute vers 22h45 et demain 11h21. Marée basse demain 5h18 et 17h11. Le lever du soleil pour 6h36.

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5: Rejoindre ces quelques minutes dans votre drive et pas des moindres, puisque à l'occasion de la fête des mères en fin de semaine, je vous offre un sac Fleur d'Épine Collection, s'il vous plaît quand même. Ça arrive en fin de semaine, vous allez jouer avec nous d'ici quelques minutes, le temps d'Avril Lavigne.

0: c'est bon ça, en mode rock, teen rock du moins pour l'époque, avec Avril Lavigne. Merci d'être avec nous, vous êtes dans le drive pour vous emmener d'ailleurs à Bonport. Merci de ce message au 58 73 77 21. Trop plaisir d'ailleurs de vous lire. Et nous jouons là cet après-midi avec The Prophecy and Friends dans Capital, Café Vieux Conseil là-bas même ça, hein. Ce samedi vous avez vos places qui sont dispo évidemment, ce qu'on peut avoir cité, mais qui fait à c'était compagnie K2, comme on dit dans Drive Low Radio One là, ce concert, ce show pour fin mai là, samedi même, Vinny Baudet, pourquoi pas. C'est Marie-Thérèse qui est avec nous, les gars. Marie-Thérèse, bonsoir.
1: Bonsoir.
0: Ça va Marie-Thérèse?
1: Ça va, merci. Et
0: ah,
1: vous?
0: Ah mais très bien Nounou, alright, on est tellement bien. Et on joue pour ces deux places avec Prophétie. Femme de Prophétie, Marie-Thérèse?
1: Oui.
0: L'appréciez des biens?
1: Bien.
0: La compte en bas de son, comme on dit, comme une clé, il pousse ça, la voilà, comme ça.
1: Oui.
0: Et vous dire. Nous vous mettre quelques secondes d'un santé qui utilise des Lalelo Radio One il y a quelques années déjà.
1: Oui.
0: Est-ce que vous êtes capable de reconnaître ça, son là?
1: Si, vous pouvez reconnaître son là. Ouais.
0: Nous, si, à où vous gagnez. Vous parlez là?
1: Allez, essayez. Allez, là,
0: allez. Allez, écoute ça. Allez, Dianou.
1: La gloire,
0: bah oui, on prend. La gloire, tu l'as dans même, les mêmes, ça. Bravo, Marie-Thérèse, et les deux places pour aller voir The Prophecy and Friends, Prina and Manoj, c'est exceptionnel. Donc, ça, il y a aussi, sera sur scène, hein, ce qui est pareil avec The Prophecy. Ça va être cool. Bravo, Marie-Thérèse, pour les deux places.
1: Merci.
0: Et très bonne soirée, merci d'avoir été avec nous. Puena, Johan aussi, DJ Dylan également. Oui, rendez-vous au Café du Vieux Conseil ce samedi. Bravo Marie-Thérèse et à vous, Prophétie. Exote prénom, si vous êtes en vegan, exote bain de place également. Vous êtes dans le drive. D'autres cadeaux qui arrivent pour vous, ce sera juste après.

0: Vous nous rejoignez en cours de route. Oui, ça tombe bien, cette circonstance. C'est votre drive. Merci d'être avec nous, de nous rejoindre, de votre fidélité à Radio One. Peut-être que certains vous sortez du boulot après 17h, qui se pangaient et les t'entendaient, qui nous péperont dans les adités tous les jours, en 3h et 4h, à savoir qu'aujourd'hui, les gars, nous fin gagne, qu'une gagne, par chante, en premier, gâteau chocolat. C'est ça. Nous fin gagne, biscuit, c'est gâteau, sagout. Nous gagne suisse roll, nous gagne napolitaine, pain au raisin. Oh là là, tous humains bien contents. Et nous fait ça tous les jours en 3h, 4h. Et nous tiens vidéo dégustation là vers 17h30. C'est capable, check nous. Long Ban Paz, Facebook, TikTok. Merci d'être là. Dans votre drive, il y a ce vendredi un sac Fleur d'Épine qui est à gagner. 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Vous êtes capable customize, vous êtes capable design, vous êtes sac à main sur place, en fait, pour révéler votre véritable style. Et ce sac à offrir ce vendredi, la question du jour, pour la question sélection, quelle est la spécialité du magasin Fleur d'Épine Collection? Est-ce réponse A, des bijoux en argent, ou réponse B, des sacs à main personnalisés, customisés sur place? A ou B, 58, 53, 77, 21.
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Daniel, bonsoir tout le monde. Le menu télé en ce mardi. La chambre d'à côté du réalisateur Almodovar. À revoir Blade Runner, nous sommes en l'an 2049. Sinon, A Night Swim, film d'horreur à découvrir. En 2024, le réalisateur espagnol Pedro Almodovar proposait ce drame intimiste intitulé

cancer incurable, elle décide de mettre fin à ses jours et demande justement à son amie Ingrid de rester dans la chambre voisine. Ce film est une réflexion intime sur l'amitié, la peur de la mort. La chambre d'à côté avec Tilda Swinton et Julianne Moore. Rendez-vous sur OCS dès 20h20. Sinon, à revoir Blade Runner 2049 avec Ryan Gosling et Harrison Ford, film sorti en 2017 qui nous projette en 2049. Le monde est devenu sombre et pollué. L'officier K, soit ici, et Ryan Gosling, en répliquant un androïde créé artificiellement, travaillant comme officier, comme policier surtout, il est chargé de traquer les anciens modèles désobéissants. Ici, les humains et les androïdes

0: baise ceux qui s'y baignent. Night Swim, rendez-vous sur RTL 9 à partir de 20h50. Excellente soirée télé à vous tous et surtout, bon film. La suite, c'est Andy avec vous dans le drive. Moi, je reviens demain matin sans faute, 6h-9h pour votre Wake Up Show. Bisous.
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2: 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Nous parlons de coupure d'électricité. Préparer son foyer avec PV et batterie. Un sujet d'actualité, surtout en saison cyclonique. Ce qu'il faut savoir, première chose, un système solaire on-grid pur, sans batterie, s'arrête pendant une coupure CEB. C'est pour la sécurité des techniciens qui interviennent sur le réseau. Donc paradoxalement, le solaire seul ne vous protège pas d'une coupure. Ce qui vous protège, c'est l'hybride solaire plus batterie. Pendant une coupure, l'onduleur hybride se déconnecte automatiquement du réseau et crée un micro-réseau dans votre maison alimenté par la batterie et les panneaux. Ce qu'il faut protéger en priorité, le frigo et le congélateur. Pour préserver la nourriture, l'éclairage minimum et la communication, c'est-à-dire les téléphones ou encore modem internet. Les gros appareils, clim, four, sèche-linge, on les met en pause. Le nouveau schéma résidentiel en vigueur depuis avril dernier impose au minimum 3 heures d'autonomie en début de soirée. Les nouveaux systèmes viennent donc avec une couche de résilience par défaut.
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2: Vous êtes dans le drive, merci d'être là. À la question du jour, évidemment, ce vendredi, à l'occasion de la fête des mères, il y a Fleur d'Épine Collection, Your Luxury Partner, qui vous offre ce sac. Mais magnifique, magnifique. L'élégance n'est pas ce que vous portez, c'est ce que vous créez d'ailleurs. 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Est-ce réponse A, des bijoux en argent, ou réponse B, des sacs à main personnalisés et customisés sur place? Bien sûr, c'est la réponse B et nous avons eu de très bonnes réponses de la part d'Anne-Sophie, de Daniel, Annabelle, Josette ou encore Louisiana. À savoir que vous êtes nos 5 sélectionnés du jour. Donc ça, c'est calé. Par un certain, vous êtes nous bande sélectionnés pour Zorodi. Nous prévenis jeudi avec une nouvelle question concernant Fleur d'Épine Collection. Et le grand tirage au sort sera en fin de semaine, soit vendredi 29 mai, pour ce magnifique sac offert par Fleur d'Épine Collection. Nos sélectionnés du jour, Louisiana, Josette, Daniel, Anne-Sophie, Annabelle, qui ont eu les bonnes réponses.
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2: La nouveauté est signée l'artiste Raven Lenay. On adore son style, nous sommes fans et nous vous proposons évidemment ce titre qu'elle signe cette année. Parmi les nouveautés évidemment du jour pour bien terminer votre drive. Merci bien d'avoir été avec nous aujourd'hui. Trop plaisir de partager, de vous offrir des cadeaux aussi. C'est tellement sympa de vous lire à chaque jour. Merci de votre fidélité. À venir évidemment Emmanuel Edoux pour le dossier de ce mardi qui sera axé sur les propositions budgétaires pour le secteur de l'agro-industrie, ses perspectives pour l'année financière 2026-2027.

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3: Il fait plutôt frais pour la soirée, entre 16 et 18 degrés sur le plateau central. Sur les régions côtières, entre 20 et 23 degrés.
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0: 17h36 sur Radio One. Bonsoir et bienvenue pour l'avant-dernière émission que nous pécose pour budget, consultation pré-budgétaire. 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

0: Merci d'être à l'écoute de Radio One 18h. Le journal de la rédaction présenté par Émilie Ranga, une info. Émilie, bonsoir.
1: Bonsoir Emmanuel, bonsoir à tous.
0: Les titres.
1: Le ton est monté cet après-midi à l'Assemblée nationale. Clash entre Reza Houtim et Johanna Béranger autour d'un Bangladais porté manquant. Le mot « sang de colon » lâché par Reza Houtim a provoqué des échanges houleux. Key rate à 4,75%. Le coût du crédit grimpe. Navin Ramgoolam défend une décision jugée nécessaire face à l'inflation. Il ferme la porte à de nouvelles allocations sociales et à la CSG Allowance. Money printing de 83 milliards de roupies, la polémique enfle au Parlement. La Banque de Maurice porte plainte contre Ranganathan Padayachi. Navin Ramgoolam dément et défend la réputation du pays. Wernitz se tricote une nouvelle gouvernance. Le groupe textile passe sous administration volontaire. Un plan de relance espéré pour sécuriser les salaires et l'avenir des employés. Allégation de maltraitance d'enfants à la Touaha Academy. La justice accorde la liberté conditionnelle au mufti Azar Pierre Boukès. Le tribunal estime que des conditions strictes suffisent pour limiter les risques. Et au Royaume-Uni, des médecins comparent les dangers des réseaux sociaux pour les jeunes à ceux du tabagisme. Vive altercation entre Reza Houtim et Johanna Béranger au Parlement. Début d'après-midi, l'incident s'est produit lors de la séance des questions parlementaires. La députée Johanna Béranger a interrogé le ministre du Travail au sujet d'un ressortissant bangladais porté disparu, un cas signalé par la haute commission du Bangladesh. Les échanges se sont toutefois tendus au fil des questions supplémentaires, donnant lieu à une vive passe d'armes entre les deux élus. Le compte-rendu d'Emmanuel Edoux.
2: C'est une question supplémentaire de Johanna Béranger qui a mis le feu aux poudres dans l'hémicycle concernant cette affaire, directement liée à l'employeur et qui serait la mère du ministre du Travail. La députée faisait référence à un article de presse.
3: Il a été déploré que cet employé était maintenu enfermé illégalement.
4: Une strong objection. I want this gentleman, this lady, to withdraw whatever she just said. She said that this worker was kept house and prevented from going out.
2: Reza Houtim, qui n'a pas apprécié l'insinuation, a demandé que la députée du Front militant progressiste retire ses propos et de qualifier Johanna Béranger de honte pour le Parlement.
4: Extremely shameful coming from a girl who was used to be an MMM, used to be an MMM to talk like this on my mother. Shame. Shame. Shame. We're not like you, we're not colonial. 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
2: Après ces vifs échanges, il a fallu un pont en vaut de Shakil Mohamed pour calmer les esprits.
5: A third party will try to calm things down. Just to make clear, on a point of order, the honourable member has just stated that she's referring to the media and the press. 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
2: La présidente de l'Assemblée nationale a demandé à Reza Houtim de retirer ses propos. Il a accepté de le faire.
1: Et pour un ménage moyen avec un prêt d'environ 500 000 roupies, la hausse du taux directeur, si elle est entièrement répercutée par les banques, représenterait un coût supplémentaire d'environ 1 250 roupies par an. Ce relèvement à 4,75% se traduit donc par une légère augmentation de la charge de remboursement des ménages, selon Navin Ramgoolam. Le Premier ministre explique que cette décision vise à freiner la hausse des prix, notamment celle du pétrole sur le marché mondial, répondant à la Private Notice Question du leader de l'opposition, Jolé Jongar. Il souligne que l'économie mauricienne subit depuis février les effets du conflit au Moyen-Orient qui alimente une hausse générale des prix. Voici un extrait de cette PNQ.
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1: Navin Ramgoolam qui dit non à la réintroduction de la CSG à la WENS ou de toute autre prestation sociale. Le Premier ministre a été catégorique, il n'y aura pas de nouvelles allocations sociales pour soutenir la population. En cette période de flambée des prix, il répondait à une question supplémentaire du leader de l'opposition lors de la PNQ. Et la Banque de Maurice a porté plainte auprès du CCID contre Ranganathan Padayachi après ses allégations de money printing de 83 milliards de roupies en 2025. Annonce de Navin Ramgoolam au Parlement, le Premier ministre qualifie ces accusations de fausses et malveillantes. Répondant à une question du député travailliste Ashley Ramdas, il précise que la dernière émission de billets remonte à 2020 et 2021. Il rejette ainsi les déclarations de l'ancien ministre des Finances, estimant qu'elles portent atteinte à la réputation du pays. Voici un extrait de son intervention.
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1: Je vous le disais en titre, le groupe World Needs Limited a été placé sous administration volontaire. L'entreprise, confrontée depuis quelque temps à des difficultés financières, a poursuivi ses activités sans pour autant résoudre l'ensemble de ses problèmes opérationnels. Rajiv Basgit de la firme PricewaterhouseCoopers a été désigné administrateur. Atma Shanto, représentant des employés des trois sociétés du groupe, a rencontré la direction ainsi que l'administrateur en milieu de journée. Il affirme avoir obtenu la assurance qu'un plan de relance a été mis en place et que les salaires du mois de mai seront versés. Atma Shanto, micro de Rebecca François Boncoeur.
7: Nous venons assiser, nous venons discuter. M. Basgit, bien sûr, explique-nous la crise qui peut affecter sa trois compagnies-là et de dire ce qui peut mettre un projet de relance et pour qui les compagnies-là sont capables de retourner à la normale. Il explique-nous la crise financière qui finit là au cours de la semaine. Il peut jeter tout bon créancier et dans la semaine ensuite, il peut rejoindre le syndicat. Et bien sûr, en présence d'un représentant de la compagnie. Je ne garantis nous qui la paye de ce mois-ci. Je peux gagner, bien sûr, dans ma nouvelle qui pour bizarre. Et aussi, je peux éponger un peu les jeux bandits.
1: Et on en vient à l'autre titre de ce journal. L'homme d'affaires Wendip Appaya s'est tourné vers la Cour suprême pour réclamer la levée des scellés sur ses véhicules et une variation du gel de ses avoirs bancaires. Il a été inculpé de blanchiment d'argent à titre provisoire par la Financial Crimes Commission l'année dernière à la tête de Dynapro Cleaning Services Limited et de Rent-A-Cradle Services Limited. Il indique que son chiffre d'affaires pour la période de 2020 à 2025 s'élève à environ 127 millions de roupies. Le point avec Vel Mounia.
8: Soupçonné d'avoir blanchi 80 millions de roupies pour le compte de certains réseaux de drogue, Wendip Appaya ne veut pas se laisser faire. Il déclare avoir fondé deux sociétés à succès qui lui ont permis de s'offrir 18 véhicules saisis par la Financial Crimes Commission. Il s'agit de plusieurs BMW de collection, E9, 635 CSI, E30, M8 et autres, de même qu'une Ford Mustang, Fastback, une McLaren Artura et une Range Rover. Il dit travailler avec plusieurs conglomérats et leurs filiales, ce qui explique que son chiffre d'affaires s'élève à 127 millions de roupies pour la période de 2020 à 2025. Défendu par Ahmed Gash Badin, l'habitant de Trangbor, réclame également une variation du gel de ses différents comptes bancaires et demande l'autorisation d'ouvrir un nouveau compte. Dans un document de 82 pages soumis devant la justice, le quadragénaire explique comment il s'est offert ses véhicules. En tout cas, la Financial Crimes Commission a déjà passé au pain fin les comptes de ces sociétés, d'autant qu'il est soupçonné d'avoir été de mèche avec Ashik Ali Saheb Jagai, fils du surintendant Ashik Jagai, pour des délits de blanchiment d'argent.
1: Et le tribunal de Flac a accordé la liberté sous caution à Mohamed Azhar Pierre-Bocus, principal et enseignant de la Touaha Academy Secondary Boarding School, provisoirement inculpé sous 6 chefs d'accusation et de maltraitance sur mineurs. La Cour a estimé cette mesure nécessaire afin de limiter les risques de fuite et de récidive. Le moufti devra fournir 2 cautions de 25 000 roupies chacune et signer une reconnaissance de dette de 150 000 roupies. Il lui est également interdit d'entrer en contact avec les témoins ou de se rendre à la Touaha Academy, ainsi que d'avoir tout contact non supervisé avec des mineurs. À 18h10, on passe à l'actualité à l'étranger. Des médecins médecin britannique alerte sur les risques liés aux réseaux sociaux pour la santé des jeunes, les comparant au tabagisme dans un rapport de l'Academy of Medical Royal Colleges. Selon cette organisation, leur usage représente un enjeu de santé publique au même titre que la sécurité routière. Parmi 454 praticiens interrogés, la moitié disent traiter chaque semaine des enfants en détresse mentale ou blessés après une exposition en ligne. Ils évoquent aussi une hausse de cas de radicalisation liée à des contenus jugés haineux et addictifs. Ces conclusions interviennent dans le cadre d'une consultation gouvernementale sur une éventuelle interdiction des réseaux sociaux au moins de 16 ans au Royaume-Uni. Voilà ce qui met un point final à cette édition. Merci de l'avoir écouté. À venir, la suite du dossier avec Emmanuel Hidou et ses invités.

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1: Au fait, moi, je m'appelle ça pesticide, je m'appelle ça produit phytosanitaire. 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
2: 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Nous, avec nos codes plantés, nous utilisons quand même une facilité. Ou imaginez-nous, Emmanuel, nous payons un cadre légal pour une planter. Nous pas reconnaître comme planteur.
1: Le statut de planteur, il pas reconnaître. Mais on fait un tour de temps rapidement, ouais. Parce que le temps peut faire des faux, nous, presque 30 secondes, chacun. Qui est-ce que tu as pour dire, justement, par rapport à ce qui est pertinent pour le budget?
3: Bon, comment on dit, comme ça? Nous sommes contents que nous lieu de travail est bien. Il est bien sécurisé, il est bien tout. Mm-hmm. Mais simplement, nous sommes contents que get parking, d'une facilité plantée quand il rentre, pour les capables de mettre ce camion dans l'autre, les débox au mensondise, les capables réels dans ce carreau, pour lui donner facilité. C'est ça important pour nous, parce qu'il plantait bien avant tout. Mensonge là, ou vous gagnez. Mais si vous pas gagnez planté, comment, qui vous fait un légume là? Mais priorité, c'est d'une plantée, vini, débox au légume, priorité parking, les gars facilité y aller. Premier. Bon.
0: Donc, moi, des points, enfin, sorry. Donc, moi, enfin, dire bon, dire un petit coup de l'eau, c'est que, nos camarades, Amadji, Migo, tu peux dire au départ. Donc, nous payons la compétence pour nous-mêmes, nous produire, nous-mêmes, aliments, pour nos animaux. Un côté, où il peut y avoir un problème de pollution. Donc, nous pas trouver la bonne eau, là, mais, au cause de désaccord, le sujet qui, dans Saint-Martin, a un gros problème de pollution par rapport aux déchets de peau. Un côté, on a un problème de pollution face aux déchets. L'autre côté, où vous pouvez manger, c'est, avec fertilisant qui prie. Mais ça déchet de peau, là, vous connaissez qui sont la peau en fertilisant qui est là-dedans. Si ça m'a même dit, là, transformer, gagne pas, il fait plantation. Donc, les résoudre un problème, là, ça fait là devant nous. Et un deuxième côté, où gagne manzénès, parce que nous pas d'abord le sujet, peut-être le problème de main-d'œuvre. Un côté, où on a manzénès, peut-être on demande fléau, tous les jours. L'autre côté, où peut manquer compétences, où peut manquer travailler, pour capable, faire ça mon travail qui est dans l'agriculture. Donc ça fait la lutte devant nous. Donc c'est à comment tu peux dire à un moment donné, pourquoi c'est la direction qui est bien importante. Donc ça.
1: On école plus aller.
0: Exactement.
1: Merci Monsieur Souri, mon cas va avoir du bigou de nous la parole parce que les temps fait défaut sur Red One. 18h58. Merci qui te finit écoute le dossier ce soir. Rendez-vous avec moi demain matin à 8h30 pour les éditoriales.
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0: Want to Love, les amis, avec la voix de Jason Ira featuring David J pour vous sur Radio 1.
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0: Le bonsoir à tous, les amis. En tout cas, ça fait plaisir pour moi, Kinsley, de vous accompagner, oui, dans votre émission. Et allez, on se mardi 26 mai, oui, donc, qui nous dit 26 mai, nous dit bien sûr 146e jour de l'année. Il nous reste 219 jours avant le 31 décembre. Nous sommes dans la 22e semaine. Et on profite de l'occasion pour faire un petit coucou à tous ceux et celles qui bossent en ce moment. Et aujourd'hui, l'émission est un peu spéciale, donc on va y aller en musique. On va vous penser bien sûr à faire vous dédier. C'est tout là. Allez, toujours pour vous garder dans cette belle ambiance, pour vous booster, ben pourquoi pas, let's go à la manière de Jennifer Lopez featuring Pitbull on the floor.

Belle ambiance, les amis, belle cadence. Et on sera toujours on the floor, bon ouais, pourquoi pas, avec Sophie Ellis qui nous dit Murder on the Dance Floor. Ça c'est pour vous, écoutez bien.

Bon, pour vous, à la manière de Sophie, Elise et les amis. Alors, qu'est-ce qu'on va faire? On va marquer la pause pub et on sera de retour, donc, avec un bon petit medley légendaire à la manière de Fabula Écluse et la Nikita. Ça, c'est beau.

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Donc j'espère que vous avez mis donc un petit cigare local fait à bien sûr revive à l'époque longtemps et mon chien c'est qu'ils ont séparé à la maison je fais une cadence et même au bureau ben oui c'est l'occasion si vous travaillez en ce moment les amis à ceux et celles qui travaillent dans un centre d'appel tout ça là ben allez-y je sais que beaucoup parmi vous vous êtes à l'écouteur de la radio ben profitez-en dansez amusez-vous allez couleur Bollywood Zindagi Namilegi Dobara pour vous à la manière de Signorita écoutez ça c'est beau.

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Et bien sûr, Catch Up Song, les amis. Donc, on se souvient de la chanson du groupe de pop espagnol Last Catch Up, sorti bien sûr le 10 juin 2022. Premier single, donc, extrait de la première.

Album, ce titre qui a été créé par Manny Arbenito et Manuel Ruiz, également produit par Manuel Ruiz, donc ainsi devenu un succès international atteignant la première place des hit parades dans 26 pays différents. Elle a donc la chanson, même sûr les paroles qui nous dit bien sûr la chansonnette qui raconte l'histoire d'un afro gypsy rasta nommé Diego qui entre dans une boîte de nuit bondée à minuit. Dès que le DJ voit Diego, il lance la chanson de minuit, celle que Diego préfère, hein. Donc j'espère que vous avez aimé. Allez, on va garder toujours cette belle ambiance, on va continuer à se bouger, à se déhancher. On va faire un tour dans les années 1995. Si je vous dis Maria Un, Dos, Tres, ça nous ramène vers Ricky Martin. Opa! Un, dos, tres. Un, pas, si.

0: Bonsoir à tous, merci d'écouter Radio One, il est 20h. Et c'est l'heure de s'informer, on y va pour le flash présenté par Émilie Runga, bonsoir.
1: Bonsoir Kingsley, vive tension entre Reza Hatim et Johanna Béranger autour du cas d'un ressortissant bangladais porté manquant lors de la séance des questions parlementaires cet après-midi. La députée Johanna Béranger a interrogé le ministre du Travail sur cette affaire signalée par la Haute Commission du Bangladesh. Les échanges se sont envenimés lors des questions supplémentaires après des références à un article de presse évoquant un lien avec l'employeur. Estimant certaines insinuations inacceptables, Reza Hatim a demandé le retrait des propos et a qualifié la députée de honte pour le Parlement, provoquant une vive réaction dans l'hémicycle. La mention du terme « sang de colon » a également alimenté la polémique. Un point of order de Shakil Mohamed a permis de calmer les échanges avant l'intervention de la présidente de l'Assemblée. Incident à Gangatala, où le site doit être préservé comme un sanctuaire spirituel avec l'installation de panneaux explicatifs à destination des visiteurs, annonce le Premier ministre. Il y a 2 semaines, 2 ressortissants italiens avaient été agressés sur le parking des lieux après s'être vu reprocher la consommation de certains aliments. 2 individus ont été arrêtés puis libérés sous caution, selon Navin Ramgoolam. Le chef du gouvernement précise qu'une campagne de sensibilisation sur le caractère sacré des lieux de culte sera prochainement lancée afin de mieux informer les visiteurs. Affaire de blanchiment d'argent alléguée, Wendip Appaya a saisi la Cour suprême pour demander la levée des scellés sur ses véhicules et une variation du gel de ses avoirs bancaires. Inculpé provisoirement l'an dernier par la Financial Crimes Commission, il conteste les accusations portées contre lui. À la tête de 2 sociétés de nettoyage et de services, il affirme avoir réalisé un chiffre d'affaires d'environ 127 millions de roupies entre 2020 et 2025, expliquant ainsi l'acquisition de plusieurs véhicules haut de gamme saisis, dont des BMW, une McLaren et une Range Rover. La FCC le soupçonne toutefois d'implication dans un réseau de blanchiment lié à des activités criminelles. Vol présumé dans un supermarché à Saint-Pierre. Une femme de 31 ans, habitante de Cité-Sainte-Catherine, a été interpellée dimanche après avoir été retrouvée en possession d'articles d'une valeur de plus de 4000 roupies. L'incident s'est produit dans un supermarché de Kendra. Un agent de sécurité a remarqué un comportement suspect. La suspecte aurait pris plusieurs produits dans différents rayons avant de les dissimuler dans son sac et de quitter les lieux sans régler ses achats. Interpellée à la sortie du magasin, elle était en possession de divers articles alimentaires et de consommation courante, dont viande, fromage, whisky, shampoing et chewing-gum pour une valeur totale de 4 054 roupies. Et puis l'Iran a dénoncé ce mardi les frappes américaines de la veille, les qualifiant de signes de mauvaise foi et de manque de fiabilité, alors que les négociations se poursuivent en vue d'un éventuel accord visant à mettre fin à la guerre. L'armée américaine a décrit ses frappes de lundi dans le sud de l'Iran comme étant défensives, affirmant que ses cibles comprenaient des sites de lancement de missiles et de bateaux posant des mines. Elle a déclaré que les États-Unis avaient agi avec retenue compte tenu du cessez-le-feu en vigueur depuis plusieurs semaines. Le ministère iranien des Affaires étrangères a qualifié ces frappes de violation du cessez-le-feu et a averti que Washington serait tenu responsable de toutes les conséquences sans donner plus de détails. C'est la fin de ce flash. Merci de l'avoir écouté. Vous retrouvez sans plus tarder Kingsley.

Jonas Blue, Madame pour vous sur Red Wine, les amis. En tout cas, la chanson qui nous a fait beaucoup bouger là, hein. Bah ouais, je sais que beaucoup parmi vous, Pérégay, ben, memories, ben, souvenirs, comment nous dire, hein. Allez, on profite de l'occasion pour faire un petit coucou à Panchan qui a la réalisation de l'émission. Également, donc, à tous ceux et celles qui bossent en ce moment, hein. On a un message. Voilà, bonsoir Kinsley, bonsoir à tous. Et je suis au bureau avec les amis. En tout cas, l'émission super top. C'est bien sûr Émilie qui nous écoute. Hein, et ben coucou à vous Émilie, à tous vos collègues qui travaillent en ce moment là. Hein. Allez, on va y aller donc la prochaine. Ben pourquoi pas? We No Speak Americano, les amis. Un petit retour, un petit flashback dans les années 2012 avec Yolanda Abiko. Là, ça c'est pour vous. Écoutez bien.

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Cocoa Jumbo, flashback dans les années 96. Ah oui, donc belle, en tout cas, 96, ben toi tu avais quel âge toi, prochain 96? Comment? 4, 5, 5 ans? 6 ans? Ah, 6 ans. Ok. Ben moi, 96, ben j'étais au primaire, si je me trompe pas. Hein, ouais. Ouais, je crois que j'étais en first ou second. Hein. Et vous, les amis, donc ça vous ramène quoi en 1996? Vous faisiez quoi exactement dans la vie à cette époque? Allez, on va y aller. Donc après 96, on fait en saut dans les années 81. Ah ben, j'étais pas encore né moi. Hein. I Will Survive 2, Gloria Gaynor. Ça c'est pour vous. Écoutez bien.

pense à vous, Man, I Feel Like It, a Woman, avec la voix de Shania Twain pour vous. Ah mais ça fait du bien, hein. On travaille en ce moment et on reçoit même des chocolats. Ben, merci beaucoup. Hein. On fait un coucou à Stéphanie qui nous écoute, qui est de la place, qui ferme, qui est dans la partie, les amis. Ben ouais, le pépotage gâteau avec nous, hein. Bien bon. Allez, les amis, on va y aller avec, bien sûr, la pause pub. Et on sera de retour avec un bon petit un medley, si longtemps, à la manière de Luana Panin.

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Les amis, donc avec Burna Boy et Shakira, donc on vous rappelle que si l'hymne officiel de la Coupe du Monde, oui, donc de cette année, qui débute, donc voilà, incessamment, hein, donc Coupe du Monde, dans trois pays différents, notamment en Amérique, au Mexique et sans oublier au Canada, donc qui débute le 11 juin, voilà, jusqu'au 19 juillet, hein, avec plus de 48 équipes et 104 matchs qui sont repartis sur 16 villes hôtes pour accueillir bien sûr cet événement, hein, donc chaque 4 ans la Coupe du Monde. Ben c'est ainsi, on vous rappelle que la Coupe du Monde en 2026 qui se déroule aux États-Unis. Allez, c'était à l'instant Shakira avec Burna Boy avec l'hymne officiel de la Coupe du Monde, et on va changer de style, on y va, un petit couleur Bollywood avec l'extrait du film Jaga Jesu Guilty Semistake.

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c'était à l'instant Billy Gunn, l'entraque, les amis, a sorti bien sûr en juin en 2025, hein, déjà un an. Bah ouais, ben ce chanteur qui nous fait beaucoup bouger, hein, avec ses tubes, même ses duos, hein. Donc on se souvient, lui qui a chanté avec Please Prophecy, un peu de tout là, hein. Allez, nous, ce qu'on va faire, on va y aller pour Most Peace, également Help Me To Lose My Mind, les amis, et bien sûr à venir le point info de 20h, de 21h plutôt.

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2: Bonsoir à tous, merci d'être branchés sur la fréquence Liberté, il est 21h. Et on y va pour le flash présenté par Émilie Runga, bonsoir.
3: Bonsoir Kinsley, bonsoir à tous. Le tribunal de Flac a accordé la liberté sous caution à Mohamed Azhar Piabokas, principal et enseignant de la Touaha Academy Secondary Boarding School, provisoirement inculpé sous 6 chefs d'accusation de maltraitance sur mineurs. La Cour a estimé cette mesure nécessaire afin de limiter les risques de fuite et de récidive. Le Moufti devra fournir 2 cautions de 25 000 roupies chacune et signer une reconnaissance de dette de 150 000 roupies. Il lui est également interdit d'entrer en contact avec les témoins ou de se rendre à la Touaha Academy ainsi que d'avoir tout contact non supervisé avec des mineurs. Nouvelle affaire de violence domestique ce week-end à Cité-la-Cure. Une femme de 22 ans a rapporté des agressions survenues en pleine nuit à son domicile. Elle affirme que son compagnon, âgé de 24 ans, avec qui elle vit en concubinage depuis 10 ans et avec qui elle a 5 enfants, se serait introduit chez elle vers 3h du matin. Sous l'effet présumé de la drogue, il l'aurait violemment agressée, lui infligeant des morsures et des coups tout en proférant des menaces. Blessée à la main et à l'épaule, la victime a sollicité un examen médical. Le suspect, un coiffeur connu pour des antécédents de violence selon la plaignante, est activement recherché. L'enquête se poursuit. Pour un ménage moyen disposant d'un prêt d'environ 500 000 roupies, la hausse du taux directeur, si elle est entièrement répercutée par les banques, représenterait un surcoût d'environ 1 250 roupies par an. Cette révision à 4,75% du taux directeur entraîne ainsi une légère augmentation de la charge de remboursement des ménages, selon Navin Ramgoolam. Le Premier ministre explique que cette décision vise à contenir la hausse des prix, notamment celle du pétrole sur le marché mondial. Répondant à la Private Notice Question, il souligne que l'économie mauricienne subit depuis février les effets du conflit au Moyen-Orient qui alimente une pression inflationniste. Navin Ramgoolam qui dit non à la réintroduction de la CSG à la WENS ou de toute autre prestation sociale. Le Premier ministre a été catégorique, il n'y aura pas de nouvelles allocations sociales pour soutenir la population en cette période de flambée des prix. Il répondait à une question supplémentaire du leader de l'opposition lors de la PNQ. Et puis après des années de faible circulation, la rougeole revient en France, souvent considérée à tort comme une simple maladie infantile. Elle peut pourtant entraîner de graves complications. La baisse récente de la couverture vaccinale favorise la reprise de la circulation du virus qui reste pourtant évitable par la vaccination. Chaque année, la rougeole cause encore plus de 140 000 décès dans le monde, surtout chez les enfants de moins de 5 ans. Très contagieuse, elle se transmet par voie aérienne et peut survivre plusieurs heures dans l'air d'une pièce. Une personne malade peut contaminer jusqu'à 20 non vaccinés. Ces complications incluent pneumonie, encéphalite, baisse de l'immunité et parfois la mort. C'est la fin de ce flash. Merci de l'avoir écouté. C'est à vous, Kinsley.
2: Merci, Émilie. On vous retrouve pour le dernier point info à 22h.

Rihanna, bam bam, les amis, Alex Rivière, soit pour vous mettre dans cette belle ambiance, soit pour terminer la troisième heure de votre émission. En beauté, toujours Kinsley au micro et prochaine à la réalisation. Et je sais que vous êtes à présent ce soir et je sais que you like to party, ben, tout comme moi, on y va à la manière de Venga Boy. We like to party. Un saut dans les années 1999, ça c'est pour vous, écoutez bien.

Et ce son, bien sûr, qui nous ramène dans les années 97, Free From Desire, Freed From Desire plutôt, donc Gala. On se souvient donc à cette époque, beaucoup, qui te fait profiter en boîte, tu peux danser. Vous vous rappelez, c'est à l'époque-là que le banane, tu peux danser devant un miroir, la glace, il y a les miroirs carrément, dans une discothèque, banane, ça va régaler l'estomac. Danser, passe la main aux épaules, dans gauche, dans droite, dans l'estomac, tout ça. Oh là là, bah ouais, c'est son bien sûr des moments inoubliables, hein, donc memories qui nous mène avec song comme ça, hein. Allez, on va garder toujours cette belle ambiance pour vous. Let's go, turn me on, ça c'est pour vous. À venir, bien sûr, du Jonas Blues in Maliv qui nous dit Age of Desire, et sans oublier un petit Olivier Angoma, ça c'est pour vous. Après, bye.

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on ne vous a pas oublié quand même. Ben oui, à la manière de Frédéric François qui nous dit « Je t'aime à l'italienne ». Un petit pensée spéciale à nos grands-parents, là, vous autres, vous qui nous écoutez, ceux qui finissent bien profite de l'eau, ça va cela. Et déjà que la fête des mères approche à grands pas ce dimanche, les amis, bon, c'est le moment, bien sûr, pour nous de leur montrer notre amour, hein, donc de partager, de leur dire merci aussi. Merci pourquoi? Parce que merci avec, pour, merci déjà pour la vie, merci pour tout, ça qui nous fait si aujourd'hui nous finissons arrive là, manière qui nous était. C'est grâce à nos grands-parents, c'est grâce à nos bonnes parents, maman, papa, hein, donc, qui finissent aide nous, des petits-petits, finissent encourage nous, finissent toujours là pour guider nous. Ben, c'est vrai que on a un pensée spéciale aussi à tous, ces mamans abandonnées, donc, que ce soit à l'hôpital, que ben, que ce soit devant le couvent aussi, hein, donc, nous pensons autre fois aussi, ben, personnes qui restent, le chemin, ben, sans-abri, hein, ben, maman sans-abri avec ben, les enfants, tout ça, ben, nous pensons autre fois et nous espérons qu'ils pourraient aussi, comment dire, trouver une solution et pour rester dans le dimanche aussi, qui pourraient aussi venir en aide à Zot, hein. Allez. Et les amis, donc, ce qu'on va faire, on va marquer la pause pub et on sera de retour avec un petit reggae à la manière de Itana. Ça, c'est pour vous.

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Ah ben ouais, ça remonte. Et c'est sur ces belles notes que moi je prends un congé de vous. En tout cas, ça fait un plaisir de vous avoir accompagné durant ces 3 heures de mix. Ben ouais, pour votre émission. Merci également à Prashant qui est à la réalisation de l'émission, lui qui est là avec nous. Merci, bonne route à toi, bonne rentrée Prashant, merci beaucoup. Et ben à vous aussi, donc si au cas où vous terminez le boulot en ce moment et vous rentrez chez vous, soyez prudents sur nos routes et surtout n'oubliez pas, là, vous autres, n'oubliez pas, nous pouvons dire, nous vous continuer d'y aller aussi, hein. Donc, soyez prudents sur nos routes et plus important, pas d'alcool au volant, là, hein. Allez, bye bye, ciao, ciao et bonne route à

0: 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Il est 22h. Le dernier point info présenté par Émilie Ranga, bonsoir.
1: Bonsoir Kingsley, bonsoir à tous. Le groupe Wellnitz Limited a été placé sous administration volontaire. L'entreprise, confrontée depuis quelque temps à des difficultés financières, a poursuivi ses activités sans pour autant résoudre l'ensemble de ses problèmes opérationnels. Rajiv Basgit de la firme PricewaterhouseCoopers a été désigné administrateur. Atma Shanto, représentant des employés des trois sociétés du groupe, a rencontré la direction ainsi que l'administrateur en milieu de journée. Il affirme avoir obtenu l'assurance qu'un plan de relance a été mis en place et que les salaires du mois de mai seront versés. La Banque de Maurice a porté plainte auprès du CCID contre Ranganathan Padayachi après ses allégations de money printing de 83 milliards de roupies en 2025, annonce du Premier ministre au Parlement. Navin Ramgoolam qualifie ces accusations de fausses et malveillantes. Répondant à une question du député travailliste Ashley Ramdas, il précise que la dernière émission de billets remonte à 2020 et 2021. Il rejette ainsi les déclarations de l'ancien ministre des Finances, estimant qu'elles portent atteinte à la réputation du pays. Le tribunal de Flak a accordé la liberté sous caution à Mohamed Azhar Piabokus, principal et enseignant de la Touaha Academy Secondary Boarding School, provisoirement inculpé sous 6 chefs d'accusation de maltraitance sur mineurs. La Cour a estimé cette mesure nécessaire afin de limiter les risques de fuite et de récidive. Le moufti devra fournir 2 cautions de 25 000 roupies chacune et signer une reconnaissance de dette de 150 000 roupies. Il lui est également interdit d'entrer en contact avec les témoins ou de se rendre à la Touaha Academy, ainsi que d'avoir tout contact non supervisé avec des mineurs. C'est la Cour des Miracles à l'Eastern High Security Prison de Melrose. Malgré le renforcement de la sécurité et la nomination d'un nouveau commissaire des prisons, des produits prohibés continuent d'y être découverts. Hier, un gardien mit la main sur 2 colis lancés par-dessus le mur d'enceinte de l'établissement pénitentiaire. Ils contenaient 1 bouteille en plastique renfermant 300 cigarettes, 4 téléphones portables, 4 cartes SIM, 3 briquets, ainsi que des câbles USB et des chargeurs. Et puis à l'étranger, l'Iran a annoncé ce mardi de premières mesures pour rétablir Internet après une coupure quasi totale depuis le début de la guerre avec les États-Unis et Israël le 28 février. La première étape vers un accès libre et régulé au cyberespace a été franchie, a déclaré le vice-président Mohamed Reza Aref dans un message publié sur X, ajoutant qu'avec cette mesure, les demandes des Iraniens seront satisfaites. L'ONG étrangère de surveillance de la cybersécurité NetBlocks avait auparavant indiqué que les autorités iraniennes avaient rétabli partiellement l'accès à Internet. C'est la fin de ce flash. Merci de l'avoir écouté. C'était le dernier point info de ce mardi.

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